0: roi Jésus-Christ. Vous êtes dans l'émission Synthèse et nous sommes déjà à la 12e étude concernant le grand conflit. Et nous avons pour thème, pour cette 12e étude, les derniers événements de la Terre. Et pour partager cette étude, nous avons une personne pour laquelle nous avons eu d'excellents retours, parce que vous nous avez demandé de le rappeler, de faire qu'il revienne pour nous expliquer, vous avez dit en toute simplicité, en toute clarté, ces études ô combien reconnues difficiles. Alors, je parle du frère Thierry Valéry. Comment ça va?
1: Très bien, par la grâce de Dieu. C'est toujours un plaisir de revenir parmi vous et d'apporter une pierre, une petite pierre à la construction de l'édifice. Donc, c'est toujours un honneur et un plaisir d'être là.
0: On reconnaît que tu es un passionné, que tu lis beaucoup la Bible, mais tu lis aussi beaucoup l'esprit de prophétie.
1: Oui.
0: Et ça nous aide bientôt beaucoup. Et j'aime bien dire, par exemple, pour ces études-là, c'est important de lire les deux chapitres clés de Daniel, chapitre 2 et chapitre 7. De lire aussi l'esprit de prophétie, le chapitre 35 et 36, visée de la papauté, l'imminence de la lutte, et puis le dernier chapitre aussi, voilà.
1: Absolument, absolument. Puisque si nous sommes morts, la seule chose qu'on peut dire, c'est « il est écrit » ou « ainsi dit l'Éternel ».
0: Tout à fait.
1: Et pour cela, il faut être versé dans les Écritures et dans l'étude de la parole. C'est la seule chose qui nous reste. C'est notre seule sauvegarde, la parole.
0: Très bien. Est-ce que tu voudrais nous aider éventuellement à trouver un autre titre qui serait peut-être plus facile à comprendre, les événements les derniers événements de la Terre? Alors d'autres personnes disent, mais ça veut dire quoi? Bon, est-ce que tu as un autre titre à nous proposer?
1: Alors, on peut avoir, j'ai trouvé trois titres, mais il y a encore pas mal de titres qu'on peut encore trouver. Crise finale, conflit final de la grande tragédie des siècles. Une tempête implacable arrive dans sa grande fureur. Tous ces titres sont en fait pour dire il y a un enjeu majeur qui arrive devant nous que la Terre n'a jamais connu. On ne s'en sortira pas si nous ne sommes pas remis entièrement à l'Éternel. Et même les élus risquent de laisser des plumes dans cela s'ils ne sont pas entièrement convertis à l'Éternel.
0: D'ailleurs, la Bible dit que s'il était possible, même les élus seraient
1: Donc la Bible nous avertit.
0: Piégés,
1: exact. Que le diable sera au top de son travail, car il sait que c'est sa dernière heure. Donc il jettera toute sa puissance dedans.
0: Il mettra toute la gomme, comme on dit.
1: Exactement. Mais notre Dieu est tout puissant.
0: Alors moi, j'ai trouvé un titre qui est très facile à retenir pour les gens. Il est question des événements de la fin du monde, les derniers événements en rapport avec la fin du monde. Et beaucoup annoncent la fin du monde. Beaucoup voient surtout des catastrophes, mais bon, on découvre dans la parole de Dieu. Si c'est vrai, ça peut susciter montagnes, rochers tombés sur nous, mais ça, c'est le côté de ceux qui n'ont pas attendu. Mais à l'inverse, c'est une super belle attente et une belle récompense pour ceux qui l'ont attendu. Et ils vont entendre autre chose. Venez,
1: c'est-à-dire que
0: les bénis de mon Père.
1: Le peuple de Dieu, à un moment donné, dans la profondeur de ses ténèbres, il va entendre la parole de Dieu. Il va entendre la voix de l'Éternel. Il sera une source de incroyable de soutien et ils auront l'assurance là que l'Éternel est leur bouclier et leur sauvegarde et que
0: quelle réconfort, quelle assurance.
1: Mais il fallait sortir de cette, il fallait traverser ces ténèbres là.
0: Mais oui.
1: Et c'est pourquoi justement j'aimerais apporter, si tu le permets, trois éclairages sur ce que c'est que les événements, les derniers événements de ce monde. Ce qui est bien, c'est que Dieu ne fait jamais rien sans avertir ses serviteurs. Voici l'ordre chronologique ordonné par l'Éternel pour la succession des événements.
0: C'est cela.
1: Et il nous donne cet ordre dans la prophétie. Et pour connaître cet ordre, il faut ouvrir les Écritures.
0: À minima.
1: Et interroger la parole. Et interroger aussi le prophète afin d'avoir la surbonne interprétation de la volonté de Dieu. Donc, rappel pour nos auditeurs, aujourd'hui nous nous trouvons dans quoi? Dans la période des expiations. Donc ça veut dire que Christ dans le sanctuaire, dans le lieu très saint, et il nous met à disposition son esprit et il procède à l'effacement de nos transgressions au fur et à mesure que nous ouvrons notre cœur à l'influence de l'esprit. Il nous communique donc cet esprit, comme Jean nous le dit dans Jean 14, verset 15, afin de nous guider dans toute la vérité et même nous révéler les choses à venir. Et ceci nous donne l'espérance. Et cette espérance, c'est le Saint-Esprit qui le met dans notre cœur en y mettant l'amour de Dieu. Mm-hmm. Afin que chacun se convertisse et produise des œuvres de justice par la foi. Donc c'est une période de probation, une période de jugement, une période donc de scellement de ceux qui sont dans la vérité. Mm-hmm. Seulement, ça veut dire qu'ils sont gardés dans la voie du Seigneur pour qu'ils puissent ne plus s'en sortir. Ça ne veut pas dire qu'ils ne vont pas pécher, mais le péché n'est plus un problème pour eux parce qu'ils ont un avocat qui a tout réglé pour eux.
0: Donc oui, ils avancent avec... Ils ne seront pas dans la pratique du péché,
1: non.
0: La pratique, bon, on va dire, joyeuse du péché.
1: Exactement. Car la Bible nous dit dans Jean, vous ne pratiquez plus le péché. Mais si vous péchez, vous avez un avocat.
0: Ce n'est qu'un accident.
1: Ce n'est qu'un accident.
0: En tout cas, il n'y a pas de volonté de dire, bon, j'en veux encore.
1: Non, nous ne sommes pas dans une compétition à celui qui va le plus loin dans la folie. Non. Mm-hmm. Non. Mais par contre, il est intéressant de marquer quelque chose. Car quand on veut comprendre où nous sommes aujourd'hui, mais Dieu nous ramène toujours dans le passé, puisqu'il ramène le passé dans le présent. Et il nous dit dans Salomon, dans Ecclésiaste, il n'y a rien de nouveau sur le soleil. Mm-hmm. Si quelque chose est nouveau, elle était déjà. Et Dieu ramène le passé dans notre présent. Pourquoi ? Afin de vérifier si nous avons tiré les leçons du passé.
0: C'est ça.
1: Et compris comment lui il fonctionne, quel est son mode opératoire, et surtout aussi comment l'ennemi procède, et que nous nous mettions à l'abri sous les ailes de l'Éternel. Mm-hmm. Car c'est toujours la même procédure.
0: Oui. Pour et, que le peuple et puis ça rappelle la volonté de Dieu de nous éclairer pour que nous puissions faire un choix vraiment, comme on dit, en toute bonne conscience.
1: Exactement.
0: Et le meilleur choix possible.
1: Exactement.
0: Il n'a pas envie que personne soit dans l'ignorance.
1: Exactement.
0: D'une réalité.
1: Exactement.
0: Que tout le monde soit informé, ait la bonne information pour faire le meilleur
1: choix. La bonne information. Donc ça veut dire que chacun va devoir un jour prendre son salut en main en ouvrant les écritures sous l'influence de l'esprit, en ayant pour au minimum la Bible, l'esprit de prophétie et un espace pour se mettre à genoux. Et consulter ces deux livres, l'Éternel va révéler devant lui la vérité dans toute sa beauté. Et c'est là qu'il va voir qu'il ne peut pas avoir confiance dans son cœur ni dans le raisonnement des hommes, qui qu'il soit.
0: C'est
1: donc,
0: ça.
1: Regardez les disciples. Dans les Écritures, Dieu avait annoncé sa venue et sa mort.
0: Ouais.
1: Et les anges voulaient graver ce moment-là dans leur cœur. Mais eux, ils attendaient un Jésus qui allait les délivrer du joug romain.
0: Ouais, ouais, ouais.
1: Donc, ils ne pouvaient pas recevoir cette information. Donc, le jour où le Christ est mort, ils ont été
0: perdus.
1: Ouais, ouais, ouais. Parce qu'ils ont négligé l'information de départ. Ouais. De même pour nous. Il y a des événements majeurs qui arriveront devant nous. Et si nous ne connaissons pas leur teneur, nous risquons même de perdre la foi parce que nous ignorons ce qui est en train de se passer devant nous. Parce que le diable agit avec une telle puissance qu'on confondra la puissance diabolique avec celle de Jésus. Parce qu'il est capable de provoquer des guérisons, des événements suffisamment forts pour que nous puissions attribuer cela. Ça, c'est l'œuvre de Dieu. Alors que cela n'est pas.
0: En réalité, pas.
1: Exact. Et ça, c'est très important.
0: Eh oui. Alors, justement, les événements qui concernent la fin du monde, est-ce que tu pourrais nous dire, est-ce que ces événements sont plutôt des événements de nature heureuse ou de nature inquiétante? Parce que lorsqu'on parle de fin du monde, on parle de catastrophe, on parle de choses vraiment qui feraient faire peur, quoi. Lorsqu'on regarde les films du genre Apocalypse, c'est pas rassurant cela. Est-ce que tu pourrais nous dire ce que la parole de Dieu révèle à ce sujet?
1: On est d'accord qu'on a peur de ce qu'on ne connaît pas.
0: On est d'accord. Mais j'aime bien qu'on dise chez nous, pas connaître au mauvais.
1: Exactement. Mais quand on a été informé, instruit sur la façon dont les choses vont se dérouler, qui est derrière ces choses, mais aussi qu'il y a quelque chose de plus grand et qui ordonne, qui organise et qui donne une fin heureuse et qui permet au soleil de se lever après la nuit, nous voyons ces choses horribles dans une autre perspective.
0: Absolument.
1: Donc tout est une question de regard.
0: Eh bien,
1: sur qui notre regard est posé.
0: Les jeunes disaient à l'époque, la plus belle en bas la baille.
1: Aïe, aïe, aïe, aïe, aïe, aïe, aïe, aïe.
0: Belle en bas la baille.
1: Aïe, aïe, aïe, aïe, aïe, aïe, aïe, aïe, aïe.

0: pupitre de référence.
1: Hein. Oui, et à la fois très simple, si on laisse la Bible parler et si on laisse l'esprit de prophétie nous guider pas à pas, comme si nous avions 7 ans. Regardez Apocalypse 13, à partir du verset 3, qu'est-ce qu'il nous est dit? C'est une construction, et vous allez voir, nous-mêmes, nous allons pouvoir voir quelle est la nature des événements qui nous attendent. Au chapitre 13, verset 3, il nous est dit, « Et je vis de l'une de ses têtes comme blessée à mort, mais sa blessure mortelle fut guérie. Et toute la terre était en admiration derrière la bête. » Nous savons que la bête dont il parle et qui a été blessée, c'est bien la papauté qui a été pris en captivité par le général Berthier de Napoléon en 1798. Mais il nous est dit, la Bible, que cette bête sera guérie. Or, quand une bête est guérie, elle va faire ce qu'elle a l'habitude de pendant les 1260 années. Mais regardez ce qu'elle va faire. Verset 8. Tous les habitants de la terre l'adoreront. Qu'est-ce qu'il va mettre en place et avec l'aide de qui pour que tous les habitants de la terre n'aient pas d'autre choix que de fléchir le genou devant lui.
0: Une république chrétienne internationale.
1: Mondiale.
0: Voilà, voilà.
1: La terre entière l'adorera. Ceux dont le nom n'a pas été inscrit dans le livre de vie. Donc ça veut dire, sauf ceux qui sont inscrits dans le livre de vie.
0: Il y a un groupe différent, qui se différencie. Oui, oui, oui.
1: Mais en tout cas, la terre entière est sous sa coupe.
0: Voilà.
1: Maintenant, regardez là où Dieu est fort, c'est qu'il donne des détails. Verset 15. Non, d'abord, verset 11. Nous avons vu que la papauté va agir. Maintenant, verset 11, on nous dit qu'il y a une nation qui va s'élever. Un pouvoir civil que nous avons identifié dans les leçons antérieures comme étant les États-Unis. Et ce pouvoir, qu'est-ce qu'elle va faire? Elle va, verset 15, animer une image à la bête afin que la bête, l'image de la bête parle. Et qui fait que tous ceux qui n'adoraient pas la bête fussent tués et que ni petit, ni grand, ni esclave, enfin personne puissent ni acheter ni vendre à moins d'avoir la marque sur leur front et sur leur main. Donc ça veut dire toute la terre l'adorera parce qu'ils s'y seront contraints.
0: Absolument.
1: Ou par amour ou parce qu'ils n'ont pas le choix, parce qu'ils ne veulent pas perdre quelque chose. Ça c'est très fort parce que ça veut dire que les événements qui vont devant nous vont nous priver de liberté, nous priver de liberté de conscience, ou bien nous serons dans une situation où nous risquons de perdre notre liberté ou notre vie. Donc, ça donne déjà le climat. Et regardez, tous ceux qui n'adoreront pas l'image de la bête ne pourront ni acheter ni vendre. Maintenant, ça, c'est du côté de la bête. Mais regardez ce que l'Éternel dit. Ça, c'était la description que l'Éternel fait de la situation qui arrive devant nous. Maintenant, regardez Apocalypse 14, verset 9. Qu'est-ce que l'Éternel dit dans son message?
0: Le message le plus
1: solennel qui soit dans la Bible, dans la mesure où c'est un message le plus grave possible. Pourquoi? Parce que ce message va séparer la terre en deux catégories.
0: Deux groupes.
1: En ceux qui aiment Dieu et en ceux qui n'aiment pas Dieu. Et regardez bien ce qui est dit. Un autre ange les suivit en disant d'une voix forte. Si quelqu'un adore la bête et son image, ce dont on a parlé au chapitre 13, verset 15. Si quelqu'un adore la bête et son image et reçoit une marque sur son front, il boira quoi? Le vin de la fureur de l'Éternel. Versé sans mélange, donc dans toute sa pureté, dans la coupe de sa colère, et sera tourmenté dans un feu. Et il termine verset 12 en disant, voici c'est la persévérance des saints qui garde les commandements de Dieu et la foi de Jésus. Donc il n'y a que deux positions. Une qui va réclamer l'adoration par tous les moyens nécessaires et une qui dit, si vous allez dans cette voie-là, vous subirez ma colère dans toute sa pureté. Donc, quelle est la nature des événements qui arrivent devant nous? Sont-elles heureuses ou inquiétantes? Elles sont largement préoccupantes. Elles sont largement terribles. Car ce sont des choses que l'œil n'a pas encore vues. Et nous n'imaginons pas à quel point, par exemple, des nations championnes de la liberté, gendarmes du monde, vont instaurer une tyrannie
0: une tyrannie par l'œil.
1: Parce que si vous n'obéissez pas, vous serez persécutés, torturés. Vous serez obligés de partir dans d'autres pays. Ou s'ils vous tiennent, ils vous mettront à mort. Et ils prendront tout ce que vous avez. Ça paraît impensable. Pourtant, l'Éternel l'a dit. C'est écrit et ça s'accomplira. Parce que ça s'est déjà accompli dans le passé. Et Dieu ramène le passé dans notre présent. Donc, c'est pour nous dire qu'en fait, les événements qui arrivent devant nous sont de nature réellement préoccupante. Suffisamment préoccupant et angoissant pour que nous sachions dès aujourd'hui

0: sous quelle bannière nous voulons être, afin de ne pas nous trouver disqualifiés lorsque les premiers événements arriveront. Oui. Et là où c'est fort, ceux qui arriveront à traverser ces événements seront qualifiés pour le ciel.
1: Oui.
0: Ceux qui n'arriveront pas à passer ces événements avec triomphe seront disqualifiés pour le ciel. Mm-hmm. Et pourtant, nous attendons tous le retour de Jésus. Mm-hmm. Mais nous ne savons pas si nous pourrons passer les événements avant le retour de Jésus. Mm-hmm. C'est pas un paradoxe?
1: Mais oui. Ça, c'est, y a de quoi réfléchir, effectivement. Bon, encore plus. Hein. Mais justement, au cours de cette semaine, nous avons noté que le langage dit agraire, qu'on appelle vocabulaire agricole, a été souvent utilisé. On parle de la pluie, de l'arrière-saison. Alors, comment quelqu'un qui n'est pas de ce monde-là, de ce monde agricole, comment il peut comprendre le message qui est contenu? Et qu'est-ce que tu pourrais nous dire pour faciliter une bonne compréhension de ces différents messages?
0: Alors, en plus simple, la pluie.
1: Couvert de langue.
0: Oui. Lorsqu'on parle de la pluie, de la pluie, qu'elle soit de la première ou de l'arrière-saison, en fait, on parle de l'œuvre de l'esprit dans le cœur des hommes.
1: D'accord.
0: L'œuvre de l'esprit. Et jamais l'œuvre de l'esprit a été séparée de la parole de Dieu.
1: Mm-hmm. Donc, tu veux reprendre ça, s'il te plaît?
0: C'est l'œuvre de l'esprit dans le cœur des hommes. Mm-hmm. Donc, ça présuppose une joyeuse réception de l'esprit pour que son influence soit intégrale dans le cœur, le corps, l'âme et l'esprit d'un homme qui le reçoit joyeusement. Et comment cet esprit va prendre un homme tel qu'il est et l'emmener à un processus de développement spirituel. Et ensuite va intervenir l'esprit d'une autre façon pour que l'image de Dieu se reproduise dans le cœur de l'homme. Autrement dit, que l'homme est le caractère de Dieu. Donc, la première pluie, exact, la première pluie, c'est le rôle de l'esprit pour la conversion. Et tout le progrès marche de progrès en progrès.
1: Qu'on appelle aussi la justification.
0: Exactement.
1: Qui est donnée.
0: C'est tout un processus.
1: Oui.
0: La pluie de l'arrière-saison est donnée pour reproduire l'image du caractère de Dieu dans le cœur de son peuple.
1: On dit que c'est le finish. C'est le finish. C'est ce que Dieu met en place.
0: Exact. C'est ce qui rend mûr le grain.
1: Oui, parce que il nous a placés en chantier avec lui.
0: Exact.
1: Et puis, il affine.
0: Exact.
1: Et j'aime bien aussi cette formule qui dit qu'il a préparé des œuvres d'avance pour que nous les accomplissions. C'est-à-dire qu'il a un programme dans le chantier qu'il a prévu.
0: Exactement. Exactement. Exactement. Mm-hmm. Nous allons voir ça à travers les disciples pour pouvoir bien comprendre ça.
1: D'accord.
0: Allons dans Luc 24.
1: Alors, Luc chapitre 24.
0: Ensuite, nous allons prendre le cas des disciples. C'est pour voir que l'œuvre de l'esprit est toujours associée aux Écritures.
1: D'accord.
0: Luc 24.
1: Luc chapitre 24, oui.
0: À partir du... Vous connaissez, ça se passe sur le chemin d'Emmaüs. Et vous voyez que les disciples, leurs yeux étaient empêchés de voir Jésus. La bonne question est de savoir, Jésus est à quelle distance d'eux? Moins de mètres. Et pourtant, leurs yeux...
1: C'est curieux.
0: Est-ce que Jésus les empêchait de les... Non, c'est pas Jésus. L'empêchement, la cécité était interne. Pourtant, ils ont marché quelques années avec Jésus. Et pourtant, les situations, les événements qui se sont passés récemment à leur époque ont permis que leurs yeux ne le reconnaissent pas. Pourtant, il est à moins de mètres. Lorsque les épreuves nous assaillent, Christ est à moins de mètres de nous. Et sommes-nous sûrs de le voir?
1: Ouais, nous sommes comme aveuglés.
0: Aïe.
1: Comme privés de vue.
0: Et c'est là qu'on est capable de faire des erreurs spirituelles, même d'interprétation grave. Puisque Jésus n'aura pas dit c'est moi, il les a laissés un temps afin de pouvoir voir si dans leur cœur.
1: Par eux-mêmes découvrir qui il est.
0: Exactement.
1: Oui.
0: Alors regardez, pour pouvoir savoir ce qui était dans leur cœur, verset 19.
1: Verset 19, donc, de Luc 24.
0: Voilà, vous ne savez pas ce qui s'est passé. Alors, les disciples racontent à Jésus ce qui s'est passé. Ce qui est arrivé au sujet de Jésus de Nazareth, qui était un prophète puissant. Regardez le résultat de la connaissance qu'ils ont de Jésus après les 3 années passées avec lui. Un prophète puissant. Rappelez-vous, quand il avait demandé à Pierre, qui crois-tu que je suis? Qu'est-ce qu'il a dit? Tu es le fils de Dieu. Et nous sommes passés maintenant à prophète puissant. Puissant en œuvre devant Dieu, devant tout le peuple. Et comment les principaux sacrificateurs de magistrats l'ont livré? Donc, ils ont déjà du ressentiment vis-à-vis des dirigeants de l'Église. Et comment ils l'ont fait condamner? Nous espérions que ce serait lui qui nous délivrerait d'Israël. Donc, ils ont de la désillusion. Avec tout cela, voici le troisième jour que ces choses se sont passées. Donc, ils ont suffisamment de d'émotions et de perceptions négatives pour ne pas voir la beauté et l'humilité de Jésus qui a toujours été avec eux et qui était à moins d'un mètre. C'est incroyable. Donc, oui, ça veut dire que les éléments qui se passent dans nos églises, il y a suffisamment d'épreuves et de désillusions, d'incompréhensions qui font que ces choses nous empêchent de voir Dieu qui est à moins d'un mètre de nous. Oui. Et nous pouvons nous verser dans la critique, dans tout ce que l'on veut, ou prendre nos distances, alors que Jésus, pour mettre son esprit, est tout près de nous et nous demande qu'une seule chose. Tu veux ça, tu veux te taire et écouter ce que j'ai à te dire? Ce qui est arrivé au passé nous arrive dans le présent, puisque Dieu ramène le passé où? Dans le présent, afin de voir comment je réagis. Mais le plus fort, donc fort de cette cécité, Jésus, qu'est-ce qu'il fait au verset 45? Il leur ouvrit l'esprit afin que quoi?
1: Qu'ils comprennent
0: les Écritures. Donc l'action de l'esprit est toujours jumelée à la compréhension des Écritures, afin qu'ils puissent comprendre tout ce qui était qui concernait Jésus. Donc chaque fois que l'esprit, une onction de l'esprit est donnée, c'est pour que les individus puissent avoir une bonne compréhension de la volonté de Jésus. Et quelle est sa volonté? Que nous comprenions la valeur d'une âme. Et la valeur d'une âme, c'est le sang de Jésus versé à la croix. Donc, tout ce que les disciples voulaient maintenant, c'est avoir suffisamment de puissance pour aller arracher toute espèce d'individu du joug de l'ennemi. Donc, ils partirent joyeux dans la chambre haute pour pouvoir vider leur cœur, se repentir de manière à pouvoir avoir les éléments nécessaires pour aller chercher leur frère qui gît ou bien qui est le punching bone de l'ennemi. Ils n'avaient qu'un seul souci, nos frères ne peuvent plus être sous le joug de l'ennemi parce qu'ils avaient compris.
1: Et cela.
0: Ils avaient compris. Comprenons-nous la valeur d'une âme? Et qui fait que nous traiterions, nous aurions agi complètement différemment vis-à-vis de nos frères. Car quand on voit un frère, on voit le prix du sang payé pour lui. On voit personne derrière. Le traitement est différent. Ou devrait être différent. Donc, à plus forte raison pour nous. Donc, le Saint-Esprit est accordé pour mener à bonne fin, d'étape en étape, le processus de la croissance spirituelle. C'est pourquoi il nous emmène à la conversion. Mais nous devons toujours prier l'Éternel pour lui demander plus d'esprit, plus d'onction tous les jours.
1: D'ailleurs, ça ne s'arrête pas à la phase qu'on appelle justification.
0: Non.
1: Ça continue avec la phase qu'on appelle
0: la glorification.
1: Non, ça c'est le terminus. Oui. La sanctification, où on coopère avec Dieu.
0: Exactement.
1: On coopère.
0: Exactement. Et qu'est-ce que la glorification?
1: On accepte de grandir avec
0: Dieu. Exactement. Christ en nous.
1: Oui, c'est l'espérance le terminus, de la gloire.
0: Et qu'est-ce que Christ en nous?
1: C'est le summum.
0: La reproduction du caractère de Jésus. Absolument. Dans des corps pécheurs.
1: Absolument. Absolument.
0: Et seuls ces gens-là iront pousser, chercher les autres.
1: Mais oui.
0: Car on ne peut pas être en chiclette et aller chercher quelqu'un qui est encore plus dans nos états que nous. Ça n'a pas de sens. Si on représente un Dieu fort, nous sommes l'expression de sa force.
1: Absolument.
0: L'instrument par lequel il peut. Donc l'instrument est réparé, remis en état. D'ailleurs, c'est un nouvel instrument.
1: Absolument. D'ailleurs, c'est ce qui a perdu Lucifer. Il a jalousé la grandeur, la toute-puissance de la force de Dieu.
0: Exact.
1: Mais il n'a pas accédé à l'idée que faut faire la différence entre la toute-puissance de Dieu et l'amour de sa puissance.
0: Et c'est pas pareil.
1: Ah ouais. Aimer la puissance de Dieu, c'est une chose, mais découvrir la puissance de l'amour de Dieu, ça et n'a pas de limite.
0: C'est toute la différence entre aimer les mains de Jésus et aimer le cœur de Jésus.
1: Absolument.
0: Qu'est-ce que vous préférez
1: aussi? Absolument, absolument.
0: Donc si on devait choisir quelque chose, aimer les mains de Jésus, c'est aimer la puissance de Jésus, ce qu'il peut faire pour moi.
1: Absolument.
0: Mais aimer le cœur de Jésus, c'est aimer le fondement même de la puissance de Jésus.
1: Absolument.
0: Puisque en Jésus, dans son cœur se trouve toute puissance, il est l'empreinte même du Père. Donc, si nous avons tous les mains de Jésus avec un cœur irrégénéré, nous ferions du mal de manière méthodique.
1: Mais oui.
0: Donc, Dieu ne peut pas répondre à certaines prières. Or, si nous demandons à avoir le cœur de Jésus, le regard de Jésus, L'écoute de Jésus, il met à sa notre disposition sa bénédiction, car nous en ferons du bien.
1: Absolument. D'ailleurs, il a promis de mettre en nous un cœur nouveau. Un cœur qui est un cœur de chair et non un cœur de pierre.
0: Exact.
1: Absolument ça.
0: Exact.
1: Ça fait réfléchir.
0: Et ça fait rentrer bien dans la parabole qui dit « Quel est le maître qui trouva, il a deux fils. Celui qui va donner de la nourriture au temps convenable ou celui qui va battre ses frères. Donc, tout dépend du cœur qu'il a.
1: Absolument.
0: Ou il se sert de la parole pour frapper ses frères, ou il se sert de la parole pour nourrir convenablement ses frères et lui-même être prudent vis-à-vis de lui-même pour qu'il reste humble devant l'Éternel.
1: D'ailleurs, lorsque Jésus a favorisé ce qu'on appelle la réhabilitation de Pierre, il va lui dire « Paix mes ennemis, paix mes brebis et tout cela. » Mais ce que j'ai bien aimé, surtout, c'est lorsqu'il dit « Rends les plus forts. »
0: Rends les plus forts. Ça, c'est une preuve d'amour, ça.
1: Ça, c'est beau, ça.
0: Vous savez, quand
1: on n'est pas là pour les descendre, mais les aider à progresser dans leur relation avec Dieu.
0: Aimer quelqu'un, c'est apprendre à le rendre autonome vis-à-vis de vous.
1: C'est ça.
0: Quand vous n'aimez pas quelqu'un, vous lui donnez partiellement les informations.
1: Oui, parce que vous le rendez dépendant.
0: Dépendant de vous.
1: Absolument.
0: Vous le reconnaîtrez à leurs fruits.
1: Oui.
0: Donc, quelqu'un qui vous aime vraiment, il vous donnera toutes les informations et la méthode nécessaire afin que vous soyez accompli dans les Écritures.
1: Et que vous puissiez vous tourner vers la bonne personne.
0: Exactement.
1: Et non pas vers celle qui a donné, faire la différence entre celui...
0: Et c'est pourquoi il faut prier, Seigneur, tu me connais, je veux connaître ta vérité. J'aime l'amour, j'ai l'amour de ta vérité, mais mets sur mon chemin tes serviteurs.
1: Absolument.
0: Avec
1: absolument.
0: L'Éternel est fidèle, absolument. Il mettra sur votre absolument. Chemin quelqu'un. Mais il faut croire.
1: Et moi, j'aime bien dire que Dieu, il se distingue dans ce qu'il nous montre qu'il n'est pas notre beau-père. Il est plus que notre bon père. Il est le père d'amour. Ça, c'est, pas...
0: c'est un père fort et extraordinaire. Et nous prend au mot parfois.
1: Absolument, absolument.
0: Donc, la pluie, la récession mûrit l'Église et la rend apte à se préparer pour la venue de Jésus et à traverser les événements qui vont déterminer la fin du monde.
1: Les plus difficiles possibles.
0: Exactement. Mais attention, si la première pluie n'a pas favorisé la croissance spirituelle, il est impossible que la pluie de l'arrière-saison fasse son travail. Elle est devenue caduque.
1: Mais oui.
0: Observez, lorsque Jésus, il a bien soufflé sur ses disciples au départ. Ça correspond aux gouttelettes.
1: Ouais.
0: Et ensuite, la pluie de la première saison est tombée en abondance sur les disciples dans la chambre haute.
1: C'est ça.
0: Or, si Dieu ramène le passé dans notre présent, et s'il n'y a rien de nouveau sur le soleil, et tout concourt au bien de ceux qui aiment Dieu, Dieu, nous devons recevoir les gouttelettes de la pluie de l'arrière-saison.
1: C'est ça.
0: Nous préparant à la réception de l'abondance et de la puissance de la pluie de l'arrière-saison.
1: Absolument. Où là, il n'y a pas de limite.
0: Donc, ça veut dire que si les gouttelettes tombent, sommes-nous conscients qu'elles tombent maintenant?
1: Mais oui.
0: Et qu'est-ce que c'est? Allons dans Deutéronome 32. Deutéronome 32. Et vous allez voir que notre Seigneur est très, très fort. Deutéronome 32. L'esprit est toujours lié à la parole. Qu'est-ce que l'Éternel dit au verset 1?
1: Cieux, prêtez l'oreille. Et je parlerai. Terre, écoute les paroles de ma bouche. Verset 2.
0: Oui.
1: Que mes instructions se répandent comme la pluie, que ma parole tombe comme la rosée, comme des ondées sur la verdure, comme des gouttes d'eau sur l'herbe.
0: Maintenant, nous savons qu'il nous a donné des éléments. Mais nous qui sommes étudiants de la Bible, quel est notre rôle? De remettre, nous savons que Dieu est un Dieu d'ordre, de remettre les choses dans leur ordre chronologique, suivant le cycle de l'eau que lui-même a créé dans Genèse.
1: Absolument.
0: D'abord vient quoi? Ce qu'on appelle ici la petite fifine, les petites gouttelettes d'eau. Ensuite vient la pluie, et ensuite vient l'ondée. Ça correspond bien, Christ a soufflé sur les disciples, la pluie est tombée sur eux, en première instance, et nous attendons les ondées.
1: La grosse pluie.
0: Donc Dieu, il annonce tout dès le départ. Et nous sommes bien en Deutéronome.
1: Et c'est progressif.
0: Et regardez ce qu'il dit. Allons en Deutéronome 11. Retournons un peu plus haut. Deutéronome 11.
1: Deutéronome chapitre 11.
0: Deutéronome 11, verset 13.
1: Alors, Deutéronome 11, verset 13.
0: Voilà des conditions.
1: Si vous obéissez à mes commandements que je vous prescris aujourd'hui, si vous aimez l'Éternel, votre Dieu, et si vous le servez de tout votre cœur et de tout votre âme.
0: Reste là. Si nous respectons ces commandements, dont quoi? Le quatrième, qui est la clé de voûte. Et que nous respectons le maître du sabbat, pour entrer dans l'esprit du sabbat comme le maître y est entré. Et que nous soutenions par, en lui donnant gloire et louange, le maître du sabbat. Ben, qu'est-ce que l'Éternel fait? Verset 14.
1: Verset 14. Je donnerai à votre pays la pluie en son temps, la pluie de la première et de l'arrière saison. Tu recueilleras ton blé, ton moût et ton huile.
0: Donc l'Éternel nous promet une générosité de biens, à condition que sa parole soit serrée dans notre cœur, afin que nous ne péchions pas contre lui.
1: Et oui.
0: Sans cela, pas de pluie. Désert.
1: Eh oui. Ce qui n'a rien à voir.
0: Ce qui n'a rien à voir. Donc, quand on compare notre situation actuelle, on a l'impression que nous sommes dans une espèce de marasme où on essaie de faire un certain nombre de choses, ben, le souffle prend. Mais en fait, c'est parce que la parole de Dieu n'est pas prise au sérieux.
1: Eh oui. C'est qu'on ne le sert pas de tout.
0: On ne le sert pas. Et on ne sert pas la parole dans notre. Serrer, c'est quoi? Notre cœur, bon, on sait que c'est notre esprit. Mais dans quelle partie de notre esprit nous mettons en mémoire? Enfin, je l'ai dit, c'est mettre en mémoire la parole de Dieu. Afin qu'au moment de l'épreuve,
1: l'intégrer, nous puissions se l'approprier véritablement. La mémoriser, comme
0: exact.
1: Tu disais.
0: Et quand l'épreuve arrive, qu'est-ce que l'esprit fait? Il fait remonter ce que vous avez lu pour vous fortifier et vous exhorter à prendre la bonne décision.
1: Ça devient un réflexe de survie.
0: Un réflexe.
1: Un bon réflexe et de survie, quoi.
0: Qu'est-ce que Joseph a dit devant la tentation? Comment ferais-je un mal aussi grand? Mais pourquoi? Parce que quelque chose est remonté à son esprit. Mais si je fréquente la parole en chiclette, au moment de la tentation, que voulez-vous qu'il me remonte?
1: Je n'aurai pas de révélation. Il n'y aura pas de retour.
0: Ben, je tombe comme une poire mûre dans la tentation. Et je dirais même, la chair est faite. Non! J'ai affaibli ma chair. Car je ne me suis pas nourri correctement.
1: De la parole.
0: Exactement.
1: Qui préserve de la chute.
0: Car il est écrit, je puis tout par celui qui me
1: fortifie.
0: Et il me fortifie comment? En disposant mon cœur à lire la parole comment? Matin, midi et soir.
1: Pour que je ne sois jamais en déficit.
0: Tu connais.
1: Que mes réserves soient toujours abondantes.
0: Que ma lampe soit toujours allumée.
1: Voilà, et que je puisse agir ou réagir au bon moment et de la bonne manière.
0: Et donc que je sois un semeur d'espérance.
1: Absolument.
0: Que j'exhorte les autres à défricher leur champ.
1: Et ça fait toute la différence.
0: En pratique.
1: Ça fait toute la différence.
0: Ce sont des paroles d'espérance. Amen.
1: Et comment? Alors, nous allons continuer dans cette logique de puits. On parle d'effusion du Saint-Esprit lorsqu'on parle de puits. Tu l'as déjà donné des éléments pour comprendre cela. Est-ce que tu pourrais nous dire à quoi correspond cette grande attente pour les croyants, cette attente d'effusion du Saint-Esprit? Et à quelle chambre haute? Parce qu'on a souvent référence, on fait souvent référence à la chambre haute où Jésus avait soufflé. Ils s'étaient mis ensemble, ils avaient réuni les conditions pour la réception de ce Saint-Esprit. Alors, à quelle chambre haute doit-on se rendre pour être sûr de recevoir cette pluie? Et surtout, quelles conditions remplir pour que cette pluie soit effective pour nous, qu'on la reçoive vraiment?
0: Exact. Alors, et la question est bonne. À quelle chambre haute aller et quelles sont les conditions? Maintenant, pour répondre à cette question, on interroge la Bible et avec les disciples, car les disciples sont l'un des meilleurs témoins qui nous donnent à quelle chambre haute et quelles sont les conditions. Pour pouvoir aller à la chambre haute, c'est que quelqu'un leur a dit aller à Jérusalem.
1: Et
0: ce même quelqu'un, qu'est-ce qu'il a fait? Nous l'avons lu dans Luc 24, leur a ouvert l'esprit afin qu'ils comprissent ces écritures. Maintenant qu'ils ont une meilleure perception des Écritures, alors que Christ est dans le ciel, ils repartirent tout joyeux. Pourquoi? Parce que l'Esprit avait impressionné leur esprit. Et ils avaient compris le secret des Écritures. Autrement dit, sauver des âmes. Et regardez, ce qui est fort, c'est que maintenant qu'ils avaient compris, qu'est-ce que Dieu leur dit? Restez à Jérusalem, car ce que je vous ai promis va survenir sur vous. Donc, il leur manquait que quoi? La puissance pour aller dire ce qu'ils avaient compris. Donc, où aller? La première église, c'est ma maison. C'est mon foyer.
1: Donc, on n'a pas besoin d'aller en Israël, on n'a pas besoin, comme certains disent, moi, il y a quelques-uns des personnes qui m'ont dit, Harry, je veux bien être baptisé, mais il faut que j'aille au Jourdain.
0: Ah, il faut qu'il aille au Jourdain. Les eaux du Jourdain sont meilleures que la plage de Sainte-Anne.
1: Et comment? Pour elle. Donc, la chambre haute, c'est là-bas.
0: À moins que le Jourdain a des vertus. Oui. Je croyais que c'était seul l'Éternel qui avait des vertus. Donc, tant que nous n'avons pas compris que c'est de Dieu que procède toute chose.
1: C'est cela.
0: Là où est sa parole, là où est Dieu, c'est là où est sa parole. Ah ouais. Et lorsque la parole...
1: Il n'est pas limité dans l'espace.
0: Ni dans le temps. Voilà. Car c'est lui qui a créé l'espace et le temps. Donc partout où vous invoquez l'Éternel, l'Éternel vous répond la même. Parce que vous l'avez invoqué avec son nom. Et vous avez le mode d'emploi d'invocation dans la Bible. Autrement dit, là où est la parole de Dieu, si elle est dans votre cœur, et vous l'invoquez avec les conditions de sa promesse, l'Éternel répondra. Parce que c'est lui qui a mis cette condition.
1: Autrement dit, il invite à l'invoquer.
0: Mais invoquez ça.
1: Je vous répondrai.
0: Dieu dit, importunez-moi. Et les uns sont étonnés qu'on n'importune pas l'Éternel. On ne prie pas au point de l'importuner. On ne crie pas à lui matin, midi et soir. En fait, on ne croit pas qu'il est notre bon
1: qu'il
0: Père.
1: Il peut intervenir.
0: Oui, nous savons, Dieu est là. Bon,
1: ouais. Ben, sans plus.
0: Je vais porter ma neuve et puis je verrai. Dieu, aide-toi et le ciel t'aidera.
1: Et ça, c'est pas bibliquement recevable.
0: Mais ce n'est pas bibliquement recevable. Les héros de la Bible, ce n'est pas ainsi qu'ils raisonnaient.
1: Certainement pas.
0: Car pour que David puisse dire, je puis me jeter sur une armée, complètement bien armée, simplement parce que l'Éternel est avec lui, qu'il avait compris quelque chose de l'Éternel.
1: Absolument.
0: Les trois Hébreux, pour qu'ils puissent dire au roi, « Ô roi, nous n'obéirons pas à ton ordre, au roi le plus puissant », c'est parce qu'ils avaient compris qui est derrière
1: et
0: lui.
1: Que même si on allait mourir, Dieu acceptait qu'on meure,
0: si
1: eh bien,
0: vous
1: ne
0: croyez pas qu'il y a quelqu'un de puissant derrière vous qui va vous garantir le succès, vous n'allez pas dire ça au roi, qu'elle a la possibilité de vous enlever la vie là même.
1: Et le roi va reconnaître qu'il y a dans le feu un fils de Dieu.
0: Parce qu'ils ont eu
1: Et qui ne se consume pas.
0: Parce que les Hébreux ont eu le cran de rester intègres devant le roi. Intègre et loyal.
1: Absolument.
0: Et ça change tout.
1: Et se reposer sur la parole de Dieu qui dit que Dieu protège aussi.
0: Dieu protège, il est mon bouclier, les psaumes le disent. Il est ma forteresse, il est l'aile sous laquelle nous nous mettons à l'abri. Le psaume 91 le dit. Or, si nous le croyons,
1: il n'y a pas de limite à sa protection.
0: Il n'y a pas de limite à celui qui est tout puissant.
1: Absolument. Et quand tu dis tout puissant, moi, j'aime bien faire ce jeu de mots. D'ailleurs, Hélène Wadi de Pâques, il ne faut pas qu'on prie Dieu dans n'importe quelle condition en employant le mot l'Éternel des armées.
0: Quelquefois.
1: Il y a des situations qui justifient qu'on dise l'Éternel des armées.
0: Il faut invoquer les armées car nous voulons qu'il là, elle intervienne.
1: Et lorsqu'on dit l'Éternel des armées, c'est pas un éternel désarmé. C'est pas la même chose. C'est lui qui a tous les moyens.
0: Tous les moyens.
1: Et rien ne peut le résister. Donc, pour les Hébreux, j'aime bien comment les anglophones disent cela. Ils disent God cooling the flame.
0: Ah.
1: Dieu a mis la clim dans le feu.
0: Absolument.
1: Au point que leurs cheveux. Il n'y a pas eu d'odeur de cheveux brûlés.
0: Non. Non.
1: Alors que lorsqu'on s'approche d'une flamme, eh bien, les petits poils là commencent
0: à. Et là où Dieu est fort, et ça vient confirmer ce que tu dis dans le sanctuaire, lorsque la colonne de feu était là le soir, c'était une douce lumière éclairant les Hébreux, mais un feu dévorant pour les ennemis.
1: Absolument.
0: C'était la même flamme.
1: Absolument.
0: Ça, c'est une compétence de l'Éternel. Donc, le foyer. Ce que vous êtes chez vous, c'est ce que vous emmenez à l'église.
1: Absolument, absolument.
0: Et si vous vous nourrissez de la parole de Dieu chez vous, l'Éternel a déjà commencé un travail dans votre cœur. Donc vous allez à l'église avec l'agneau dans votre cœur.
1: Absolument.
0: Et si moi je vais à l'église avec l'agneau qui est dans mon cœur, et toi tu vas à l'église avec l'agneau qui est dans ton cœur, lorsqu'on se retrouve à l'église, nous sommes nécessairement d'accord.
1: Absolument.
0: Je ne peux pas te vouloir du mal, puisque l'agneau qui est dans ton cœur et l'agneau qui est dans mon cœur ne peuvent que s'embrasser.
1: Et j'aime bien dire, on sert le même patron.
0: On sert le même. Puisque nous avons vu ces preuves dans nos foyers respectifs. Donc, pourquoi serait-il autrement dans la communauté des saints? Or, s'il y a autant de dissensions, ça veut dire que chacun vient avec une bête dans son cœur.
1: Qui n'est pas forcément l'agneau. On ne sert pas le même maître.
0: Non.
1: Ouais.
0: Certains ont l'agneau, d'autres ont d'autres bêtes qui ressemblent à un agneau, mais qui ont des dents de dragon.
1: Ouais.
0: C'est une liberté.
1: Les trompeurs.
0: Mais nous savons que l'agneau de Dieu est plus fort que toutes les autres bêtes.
1: Absolument.
0: Donc, loin de reprocher à l'autre qu'il n'a pas la bonne bête adéquate, je dois refléter la grâce de Dieu à son top niveau.
1: Absolument.
0: Afin d'exhorter l'autre de changer de bête.
1: Absolument. En sachant que Dieu se distingue aussi par sa patience. Parce qu'il ne veut qu'aucun meurt. Aucun, mais que tous parviennent à la repentance.
0: C'est vrai. Parce que moi-même, dans ma rébellion, Dieu a pris un temps. J'ai pris un temps avant de dire oui. Et Dieu a respecté ce délai.
1: Très,
0: à plus forte raison, moi, envers mon frère.
1: Et comment?
0: Parce que tous n'arrivent pas à la même maturité.
1: Oui.
0: Mais la maturité peut s'accélérer
1: tous
0: si on ressent.
1: Pas la même vitesse.
0: Exact. Hein, mais une maturité peut s'accélérer si on est conscient qu'on vous aime. Mm-hmm. Pas qu'on vous reproche tout le temps.
1: Absolument.
0: Vers qui irez-vous? Vers celui qui vous reproche tout le temps en disant qu'il vous aime ou celui qui vous manifeste de l'amour et vous aide à croître?
1: Oui, qui est prêt à même vous porter sur son dos jusqu'au pied de Jésus si besoin.
0: Donc vous comprenez pourquoi le fils prodigue est retourné vers son père.
1: Mais oui.
0: Parce que les dernières paroles avec son père ont été des paroles que lui-même s'en est souvenu.
1: Oui.
0: Et au moment de l'affliction, il revient à son père. Parce qu'ils se sont quittés à bon terme.
1: Oui.
0: Mais si on vous donne un coup de bâton.
1: Il savait qu'il avait affaire avec un bon père.
0: Mais si on vous donne
1: un
0: coup de bâton,
1: père.
0: Le jour de l'adversité, vous allez revenir à la maison qui vous donne du coup de bâton?
1: Certainement pas.
0: Mais vous avez compris la communauté des saints. Si on vous donne un coup de bâton quelque part, il est fort à parier que les gens ne reviendront pas là.
1: Et comment?
0: Mais s'ils se souviennent qu'ils ont été bien traités et que ce qui a été fait à leur compte a été juste, ils reviendront.
1: Mais oui.
0: Donc, aussi dans la communauté des saints, à l'église, mais ça part de la maison vers l'église.
1: C'est ça.
0: Puisqu'on n'est pas chrétien qu'à l'église. Chrétien, c'est une nature. Puisque désormais, toutes choses anciennes sont devenues, sont passées, et toutes choses sont devenues nouvelles. Donc, je suis une nouvelle créature, pas spécialement à l'église, mais dans ma maison.
1: Absolument. Et partout.
0: Dans mon quotidien.
1: Partout.
0: Donc, c'est une continuité. Qu'est-ce qu'elle dit dans Fundamentals of Christian Education 537 ou Évènements des derniers jours 143? Nous ne sommes pas suffisamment désireux de déranger le Seigneur par nos demandes afin de recevoir de lui le don du Saint-Esprit. Le Seigneur souhaite que nous l'importunions à ce sujet. Il désire que nous l'assiégeons son trône de nos prières.
1: Tu veux reprendre ça, s'il te plaît?
0: Nous ne sommes pas suffisamment désireux de déranger le Seigneur par nos demandes afin de recevoir de lui le don de l'Esprit. Le Seigneur souhaite que nous l'importunions à ce sujet. Importuner le Seigneur.
1: Oui, il veut que nous lui demandions.
0: Vous avez vu quand un enfant
1: veut
0: une tablette de chocolat. Papa, j'ai vu la tablette de chocolat. Combien de fois vous dites ça dans la journée?
1: Jusqu'au
0: moment où il fatigue vos cellules et vous dites pas avoir la paix, vous lui donnez moins la moitié de la tablette.
1: Mais
0: c'est parce qu'il vous a importuné.
1: Absolument.
0: À plus forte raison le
1: et
0: Père.
1: Quand on importune, ça veut dire qu'on le désire vraiment.
0: Mais si on le dit que deux fois, comme on dit, le bébé qui crie pas ne tète pas.
1: C'est bien dit.
0: On considère qu'il n'a pas faim. Or, si je dis à Dieu, donne-moi ça une fois, deux fois, mais que je ne voulais pas, c'était un caprice.
1: Eh oui.
0: Mais si c'était fondamental pour ma vie, je lui dirais tout le temps.
1: Eh oui, on ne va pas cesser. On ne va pas cesser tant qu'on ne l'a pas reçu.
0: Quand ça démontre qu'il est mon Père et que je crois qu'il est capable de me le donner.
1: Absolument.
0: C'est pourquoi je lui demande matin, midi et soir. Ça c'est important. Le Seigneur souhaite que nous l'importunions à ce sujet. Il désire que nous assiégeons son trône par nos prières. Le mot est fort. Importuner, assiéger son trône. Et les anges s'interrogent pourquoi nous ne faisons pas ça.
1: C'est C'est ça.
0: Donc quelqu'un occupe notre attention.
1: Ouais, nous demandons des miettes alors que bon, il est prêt à nous donner. Bon, on va pas complet quoi.
0: Quelles sont les conditions? Notre Père des cieux est le plus désireux de donner le Saint-Esprit à ceux qui le lui demandent. Que les parents terrestres ne le soient à donner de bonnes choses à leurs enfants. Mais il nous incombe par la confession, l'humiliation, la repentance et la prière fervente de remplir les conditions que Dieu requiert pour nous accorder la bénédiction qu'il nous a promise. Un réveil ne peut être espéré que comme une réponse à la prière. Donc, quand demander à Dieu son esprit, c'est qu'en retour, nous nous engageons à un réveil et une réforme.
1: C'est cela.
0: Car je ne peux pas demander à Dieu son esprit et je continue le même style de vie.
1: Oui, oui, oui, oui. Non, non, ça ne tient pas la route.
0: Ça ne tient pas, c'est pas cohérent. Car si je demande l'esprit, c'est que j'ai pris conscience qu'il faut que je réforme ma vie.
1: Il y a des choses à améliorer.
0: Et que je désire me réveiller. Car si je veux l'esprit, l'esprit de vie, c'est que je considère que je suis mort. Or, si je réclame l'esprit, c'est pour que je puisse vivre de nouveau.
1: Dans mais pas de la même façon.
0: De la volonté de Dieu.
1: Exactement. Et plus dans la mienne.
0: Donc, ça veut dire que je suis éveillé.
1: Et quand on dit éveillé, c'est pour être élevé.
0: Ah. Et Dieu restera sur une telle prière? Impossible. Impossible. S'il y a réveil et réforme, elle ne peut prendre place que sous la direction de l'esprit. Et j'ai trouvé une citation qui est très forte dans Événements des derniers jours, page 143, paragraphe 6. Événements des derniers jours, page 143, paragraphe 6. Je vous annonce qu'il devrait y avoir un complet réveil parmi nous. Le corps pastoral doit se convertir. Des confessions, la repentance, des conversions sont nécessaires. Beaucoup de ceux qui prêchent la parole ont besoin de la grâce transformatrice de Dieu dans leur cœur. Ils ne devraient tolérer aucun obstacle à l'œuvre qui est à accomplir avant qu'il ne soit trop tard pour toujours. S'il n'y a pas de conversion du corps pastoral, du corps des anciens et du corps de l'Église, l'Esprit Saint ne peut pas être donné.
1: Ça veut dire qu'on doit tous décoller.
0: C'est ensemble, c'est le corps. Les éléments du corps sont comme un seul, comme le corps a plusieurs organes. C'est les différents organes d'un commun accord. Ils font un seul corps, un seul esprit, une seule croyance. Et cela, à cette unité-là, la condition de la réception de l'esprit, c'est l'unité des individus.
1: Absolument.
0: Et le désir de chacun d'élever l'autre. Alors l'esprit vous est donné. Exactement comme pour les disciples.
1: Construction.
0: C'est une construction. Le corps de Christ est achevé. Alors l'Éternel peut donner sa puissance parce qu'elle sera sainement utilisée selon sa volonté.
1: Très bien. Très
0: car
1: bien.
0: Recevoir, c'est une chose, mais pour quoi faire quoi?
1: Partager.
0: Or, si j'ai l'esprit de dissension, de domination, je reçois l'esprit pour faire quoi?
1: Eh bien, on ne parle, on parle pas de la même chose.
0: Mais pour frapper mon frère de manière plus méthodique alors.
1: Mais oui.
0: Mais non, je ne peux pas admettre ça.
1: Ça peut pas être dans le plan de Dieu.
0: Donc il faut renoncer aux rivalités, aux dissensions. Renoncer à l'envie, à toute manœuvre dominatrice. Apprendre à s'aimer les uns les autres vraiment selon le Seigneur. Rechercher donc l'esprit, la pluie. Garder son ouvrage propre et diriger vers le haut. On parle de la réception de la pluie l'arrière-saison. Qu'est-il plus important? Garder son vase propre ou rechercher la pluie? Je donne la réponse. Et en fait, c'est l'esprit de vous ici qui donne la réponse. Nous n'avons pas à nous soucier de la pluie l'arrière saison. Ah tiens, parce qu'on en a besoin.
1: Et oui.
0: Tout ce que nous avons à faire, c'est de garder nos vases propres droits et prêts à recevoir la pluie céleste sans cesser de prier. Voici la prière qui devrait être faite. Permets que la pluie de l'arrière saison vienne dans mon vase. Que la lumière de l'ange de gloire qui s'unit au troisième ange brille sur moi. Donne-moi une part dans cette œuvre. Permets-moi de faire entendre la proclamation. Permets-moi d'être un collaborateur avec Jésus. Si vous priez Dieu ainsi, laissez-moi vous dire qu'il vous dirigera sans cesse et vous donnera sa grâce. Et événement de dernier jour 147,
1: fin de citation. Vous pouvez relire ce passage, cette prière?
0: Alors, je reprends la citation.
1: Oui?
0: Nous n'avons pas à nous soucier de la pluie de l'ailleurs saison. Tout ce dont nous avons à faire, c'est de garder le vase propre, droit, et prêt à recevoir la pluie céleste sans cesser de prier. Voici la prière. Permets que la pluie de l'arrière-saison vienne dans mon vase. Que la lumière de l'ange de gloire qui s'unit au troisième ange brille sur moi. Donne-moi une part dans cette œuvre. Permets-moi de faire entendre la proclamation. Permets-moi d'être collaborateur de Jésus-Christ. Si vous cherchez Dieu ainsi, laissez-moi vous dire qu'il vous dirigera sans cesse et vous donnera sa grâce. Fin de citation. Amen. Pourquoi avoir son vase propre et droit dirigé vers le ciel que de rechercher l'appui derrière saison? Car nous pouvons rechercher l'appui derrière saison avec un cœur en chiclette. Mais si nous avons un cœur propre et dirigé vers le ciel, l'esprit étant propre et saint, tombera nécessairement dans un vase propre qui lui ressemble.
1: Absolument.
0: Donc le propre attire le propre.
1: Et qui s'est vidé de lui-même.
0: Mais oui, oui, oui, le propre attire le propre. Mm-hmm. Dieu ne peut pas aller là où c'est sale.
1: Absolument.
0: Or si Dieu est saint et sans tache, il ne peut aller que là où c'est propre.
1: Absolument.
0: Préparé pour le recevoir. Mm-hmm. Donc automatiquement, ceux qui gardent leur cœur propre, l'Éternel saura venir et le remplir au temps opportun.
1: Absolument.
0: Donc qu'est-ce qui est le plus important? Garder mon cœur propre en gardant la parole pour éviter de pécher contre Dieu, ou rechercher absolument la pluie sans me préoccuper de l'état de mon cœur.
1: Eh oui, eh oui.
0: C'est un piège.
1: Il y a à réfléchir.
0: C'est un piège de l'ennemi. On oublie que Dieu est propre. Autrement dit, Dieu est saint. Qu'est-ce que dit Josué? L'Éternel est saint, vous ne pourrez pas le servir comme ça.
1: Absolument.
0: Enlevez les dieux qui sont dans votre cœur pour servir l'Éternel.
1: Ouais.
0: Car la barre de l'Éternel est élevée.
1: C'est important de le préciser, ça.
0: Oui.
1: Alors, nous arrivons...
0: Ah oui, j'avais une exception.
1: Oui, oui, pardon.
0: Tous peuvent recevoir cette pluie mm-hmm. en se réclamant du Seigneur.
1: Mm-hmm.
0: Mais, il y a une exception que j'ai retrouvée.
1: Il y a un mais.
0: Il m'a été montré... Or, quand elle dit « il m'a été montré », c'est que Jésus lui a montré « voilà une réalité
1: mm-hmm. ».
0: Il m'a été montré que si le peuple de Dieu ne fait pas d'efforts par lui-même, mais attend le rafraîchissement spirituel pour qu'il vienne sur lui... Que l'esprit vienne sur lui, que l'esprit enlève ses défauts et corrige ses erreurs. Si le peuple attend passivement d'être ainsi purifié des souillures de la chair et de l'esprit et rendu propre à s'engager pour le Christ troisième ange, il sera trouvé léger. Question, où a-t-on trouvé quelqu'un léger dans la Bible? C'est pas Belshazzar? Et quand on l'a trouvé léger, qu'est-ce qui lui est arrivé le soir même? Il décéda.
1: Oui, oui.
0: Voilà le sort supposé réservé à ceux qui prennent ça à la légère.
1: Oui, oui, oui, oui. Donc là au sérieux.
0: Si on ne fait pas un effort par nous-mêmes, si l'esprit nous a sanctifiés, donc la volonté, l'être sanctifié que je suis, va-t-il rester immobile? Va-t-il ne rien faire? Va-t-il dire simplement, mais l'Éternel fera?
1: Dans l'attente, quoi.
0: Voilà. Il ne se mettra pas debout.
1: Oui, il ne va pas s'impliquer.
0: Pour celui qui vit en lui.
1: Oui, oui, oui, oui.
0: Il n'est pas possible de rester
1: s'impliquer,
0: debout,
1: s'engager,
0: assis avec une parole de vie dans votre cœur. Ce n'est pas possible. La vie ne peut pas être compatible avec l'immobilisme. La vie est mouvement. Or, si l'Éternel est vie et lumière des hommes, je ne peux rester assis.
1: Ça se comprend.
0: Car il ne me donne pas un esprit de timidité, mais un esprit de
1: force.
0: Donc, je ne peux pas ne pas faire un geste. Alors, si je ne fais pas ce geste-là, ceux qui n'accomplissent aucun effort décisif, mais attendent simplement que le Saint-Esprit les pousse à l'action, périront dans l'obscurité. C'est grave.
1: Eh oui, oui.
0: Ceux qui ne font aucun effort décisif, et ça n'a rien à voir avec la justification par les œuvres, Dieu attend que l'on fasse un geste pour lui, par lui.
1: Eh oui.
0: Mais ceux qui attendent simplement que le Saint-Esprit les pousse à l'action périront dans l'obscurité. Vous ne devez pas rester assis, immobile, sans rien faire dans l'œuvre de Dieu.
1: Aucunement.
0: Il faut vivre les lumières reçues. Après avoir vécu les lumières reçues, l'Éternel nous donne de plus en plus grandes lumières. Mais si on n'a pas
1: qui vécu, nous engage davantage.
0: Voilà, mais si on n'a pas vécu les lumières antérieures, on ne peut pas recevoir l'appui de l'arrière saison. Donc ça veut dire que l'appui de la première saison n'a pas fini son œuvre. Je suis encore au lait.
1: Ouais, ouais.
0: Donc la nourriture solide me fera du mal.
1: Ouais. Donc j'aurai des problèmes de croissance.
0: Et les événements n'attendent pas. Je suis déjà à la fin du monde. Donc comment traverserai-je ce moment d'épreuve? Je vais devoir apprendre dans l'adversité à servir le Seigneur. Parce que ceux qui n'ont pas appris en temps de paix vont l'apprendre en temps de douleur.
1: Oui, oui, oui.
0: Donc ils auront affronté ceux qui ne sont pas scellés, qui ont la marque de la bête, dans la terreur, et vont devoir vaincre lors leurs défauts de caractère qu'ils n'ont pas pris au sérieux pendant le temps de probation.
1: Quel rattrapage à faire.
0: Ah, moi, je sais pas, mais ça, ce n'est pas enviable comme position.
1: Mm-hmm. Ben, quand tu parles de ça, moi, ça me fait penser à un terme qui a été utilisé au cours de cette semaine, et j'aimerais ton éclairage là-dessus. Est-ce que tu pourrais nous parler de cette notion, de ce terme scellement? Qu'est-ce que c'est vraiment le scellement? Et qui sera concerné par cette affaire? Qui ne sera pas concerné par cette affaire? Et puis, surtout, est-ce que tu voudrais nous dire quels seraient les critères retenus pour recevoir le sceau de Dieu? Si oui, comment le savoir? Le scellement, un gros sujet, ça.
0: Ah, c'est un beau sujet, gros sujet. Enfin, gros s'il te tombe dessus et que tu ne l'as pas préparé, et beau si tu t'y attends. Mm-hmm. Alors, la meilleure personne qui pourrait nous en parler, c'est l'Éternel lui-même.
1: D'accord.
0: Allons voir l'Éternel et l'Esprit de prophétie. Il parle encore mieux que moi. Chapitre 7 d'Apocalypse.
1: Alors, nous retournons dans le livre de référence.
0: Apocalypse 7.
1: Apocalypse chapitre 7.
0: Verset 3. Nous Apocalypse connaissons chapitre ce 7. Chapitre où il parle des quatre anges qui retiennent les quatre vents. Mm-hmm. Et on sent que de temps en temps, certains vents s'échappent et on voit que les jugements de l'Éternel courent déjà sur cette terre. Qu'est-il écrit, chapitre 7, verset 3? Les anges crient, l'ange crie, ne faites pas du mal à la terre, ni à la mer, ni aux arbres, jusqu'à ce que nous ayons quoi? Marqué du sceau le front des serviteurs de notre Dieu. Autrement dit, il y a une calamité qui se prépare et qui durera sur cette terre, mais avant que cette calamité n'arrive, ces événements dont on parlait, il faut que nous achevions de marquer le peuple de Dieu.
1: Le front.
0: Afin qu'il puisse traverser cette période sain et sauf.
1: Mm-hmm. Oui.
0: Autre chose, allons encore dans verset chapitre 14, où encore on parle
1: alors,
0: de
1: toujours saut. Apocalypse.
0: Oui, Apocalypse 14. Mm-hmm. Je regardais, voici 1. Je regardais, voici l'agneau se tenait sur la montagne de Sion, et avec lui 144 000 personnes qui avaient le nom et le nom de son père inscrit sur leur front. Le sceau de Dieu comprend son nom. Maintenant, nous allons voir qu'il existe différents sceaux. Et pour ça, je vais vous donner les citations qui corroborent, qui se portent garant de ce que je vais avancer. Nous sommes dans Commentaire biblique, chapitre 4, je crois que c'est la page 1161.
1: Donc, commentaire biblique.
0: Commentaire biblique, mm-hmm. ou bien Événement des derniers jours, page 166, paragraphe 4. C'est le commentaire d'Apocalypse 7 où les quatre anges disent « Retenez les quatre vents jusqu'à ce que nous ayons marqué le peuple de Dieu. » Donc, ça veut dire qu'une fois que le dernier membre du peuple de Dieu est marqué, les quatre anges vont lâcher les vents.
1: Et oui, oui, oui. Mm-hmm.
0: Donc, ce ne sont pas de bons vents, ce sont des vents dévastateurs. Qu'est-il dit la citation ? « Aussitôt que chaque membre du peuple de Dieu sera marqué sur son front, il ne s'agit pas d'un sceau ou d'une marque visible, mais d'une pratique quotidienne de la vérité, à la fois sur le plan intellectuel et spirituel. » Autrement dit, c'est la compréhension bien structurée, bien assise des vérités bibliques et la pratique...
1: L'adhésion
0: du cœur, pas l'adhésion intellectuelle. L'adhésion du cœur pour que je puisse pratiquer ce que j'ai cru.
1: Donc, je vais être cohérent.
0: Je vais être cohérent entre ce que je...
1: Même congruent.
0: Entre ce que je dis et ce que je fais. Donc, de sorte qu'on ne puisse plus s'en écarter. Vous ne sortez plus de ce chemin. Vous êtes scellé dans la compréhension. N'importe qui peut venir avec une doctrine corrompue ou fallacieuse, vous allez pouvoir rétorquer, il est écrit. Car l'Éternel vous a scellé dans sa parole. Vous êtes inamovible. Quel que soit le temps ou la personne qui arrive.
1: Il n'y a pas de place ou d'autres options.
0: Non.
1: Le positionnement est clair. La compréhension est claire.
0: Et votre pratique est cohérente par rapport à ce que vous dites. Mm-hmm. Aussitôt que le peuple de Dieu sera scellé, donc de cette manière, et préparé pour le temps de crible, il viendra, ce temps. En fait, cette phase a déjà commencé. Donc, nous sommes dans cette phase où le peuple de Dieu est scellé dans sa compréhension et dans sa pratique. Donc, chacun va recevoir un peu plus de compréhension, de connaissance de la parole de Dieu qu'il mettra en pratique de manière plus intelligente. Ce que je conçois, je le pratique clairement.
1: Et cela.
0: Donc, ce que je ne comprends pas, je ne peux pas le pratiquer avec intelligence puisque j'ai une conception floue.
1: Et oui.
0: Donc, le rôle des plus aguerris, Vous comprenez pourquoi chacun doit être converti, du pasteur jusqu'au plus simple? C'est de pouvoir affermir celui qui est plus faible, afin que sa pratique soit de qualité. Car bien souvent, nos frères ne savent pas comment faire, parce qu'il n'y a pas quelqu'un pour leur dire, voilà les étapes intermédiaires. Mais on leur donne le grand principe. Car tout le monde n'a pas l'agilité pour pouvoir comprendre certains passages. Mais c'est pourquoi nous sommes l'un à côté de l'autre, pour pouvoir nous supporter et nous entraider. Donc, il y a la période à laquelle nous sommes. Il y a la période jusqu'à la loi du dimanche. Et il y a la période de la loi du dimanche jusqu'au temps de troupe de Jacob. Ça fait trois périodes. Premier saut, la période dans laquelle je suis. Donc, de la crise de la loi du dimanche jusqu'au temps de troupe de Jacob, le sceau de Dieu vivant sera placé sur ceux qui gardent consciencieusement le sabbat. Autrement dit, par rapport à Apocalypse 13, vous savez, lorsqu'il faut faire une image de la bête, c'est l'image de la bête, la loi du dimanche contre le sabbat de l'Éternel. L'Éternel attribuera son sceau du sabbat à son peuple afin de pouvoir affronter cette conception et pouvoir ramener.
1: Et donc se distinguer.
0: Se distinguer et pouvoir porter le message du véritable jour afin que chacun se positionne par rapport à ce jour. Mais il faut être scellé dans cette compréhension, dans cette pratique.
1: Absolument.
0: Donc ceux qui vont porter ça, c'est parce qu'ils ont une pratique juste de la compréhension du sabbat et de la conception qu'ils ont de ce Dieu, maître du sabbat. Donc ils reçoivent ce sceau-là. Deuxième sceau. Ensuite, le sceau final de protection. Le peuple de Dieu recevra un sceau final de protection contre les sept plaies. À partir de là, plus personne ne meurt, puisque ces personnes-là ont reçu le caractère de Jésus. Il n'y a plus de martyrs. Ils peuvent traverser les sept plaies, puisqu'à ce moment-là précis, les individus non scellés, enfin qui reçoivent la marque de la bête, vont avoir l'autorisation de leur gouvernement de mettre à mort le peuple de Dieu, parce qu'il sera rendu responsable des calamités qui se passent sur la terre. Donc il faut dire, il vaut mieux qu'un petit peuple, qu'une quantité meure, que nous périssions tous. Ça vous rappelle, ça rappelle rien? Ça ne rappelle pas la phrase de Caïphe?
1: Mais oui.
0: Donc l'histoire se répète.
1: Le procès de Jésus.
0: Exactement, il n'y a rien de nouveau sur le soleil. Donc ils vont vouloir faire disparaître ces gardiens du sabbat afin qu'ils retrouvent l'équilibre et la paix espérée. Alors c'est à ce moment-là que les anges de l'Éternel prendront forme humaine et défendront le peuple de Dieu.
1: C'est ça.
0: Et recevront à cette époque-là l'information de Dieu du jour, de la date précise de son retour.
1: C'est ça.
0: Et ils le verront venir parce qu'ils seront vivants. Voilà les trois phases, les trois sauts qui seront posés.
1: Quels sont les critères qui sont retenus pour ce saut alors encore?
0: Alors, les critères pour ce saut, mais nous avons vu la dernière fois, il faut pouvoir garder, consulter la parole de Dieu matin, midi et soir, abandonner tout esprit de rivalité, faire connaissance avec ce qu'on appelle l'amour véritable de Jésus.
1: D'accord.
0: Comment traiter mon prochain? Et mon prochain n'est pas forcément quelqu'un que j'aime, mais comment traiter quelqu'un vers lequel je n'ai pas forcément une grande empathie.
1: C'est celui qui je m'approche.
0: Qui est en besoin.
1: Qui a besoin.
0: Ça peut être mon ennemi, mais il est en besoin, je dois pouvoir lui apporter une aide.
1: Tout simplement.
0: C'est tout ce qui compte. Je ne l'ai pas laissé dans le désarroi. S'il a perdu sa dignité, je dois pouvoir l'aider à le retrouver.
1: Absolument.
0: Mais j'ai fait ce que tout homme, tout bon père de famille ferait pour un humain. Absolument. En difficulté.
1: Absolument. Moi, ce que j'ai trouvé d'intéressant dans les critères pour recevoir ce sceau, ce sceau divin, là encore, on retrouve le chiffre 3. Et il est question de trois victoires à remporter. La toute première victoire, c'est la victoire sur le monde, sur ce qu'on appelle la mentalité du monde.
0: Sur la mondanité,
1: Parce que Jésus, donc, rappelle que nous sommes dans le monde, mais pas du monde.
0: Oui, aussi.
1: Ça, c'est la première victoire. La deuxième victoire, c'est la victoire sur la chair. Et ça nous renvoie à ce qu'on appelle les différents péchés, péché de la chair, péché de... C'est ce que tu dis. Voilà, attention,
0: restez... La convoitise de la chair et l'orgueil de la vie.
1: Voilà, restez vigilants. Eh bien, quand tu parles d'orgueil, la troisième et dernière victoire, c'est la victoire sur Satan même, qui en fait représente l'orgueil qui n'a pas su accepter de rester à sa place. Et de donner à Dieu sa place. On sait dire, et tu l'as beaucoup dit, on sait dire que des choses qui sont contenues dans la parole de Dieu et qui vont faire obstacle à Satan.
0: Exact. Et en fait, quand tu regardes...
1: Ainsi parle l'Éternel.
0: La Bible corrobore ce que tu dis. La parole de Dieu, quand elle est dans le cœur de l'homme, il y a deux lois qui sont en lui. Absolument. Il reconnaît, grâce soit donnée à Dieu, Jésus a calmé ses dissensions.
1: Absolument.
0: Donc, il a obtenu la victoire sur lui.
1: Absolument.
0: Maintenant qu'il y a la victoire sur lui, maintenant, il faut qu'il y ait plus rien de l'ennemi en lui.
1: Absolument.
0: Et quand il a fait cette propreté intérieure par la grâce de Dieu, Satan lui-même se propose devant lui.
1: Absolument.
0: Maintenant, il va vaincre Satan, donc vaincre le monde.
1: Absolument. Et ça me fait penser aussi à une image qui est donnée lorsque on a véritablement accepté Dieu dans sa vie et qu'il nous a scellés. Eh bien, le plus petit péché nous paraît énorme.
0: Exact.
1: Mais à l'inverse, pour ceux qui vivent comme ils veulent, qui n'ont pas accepté Dieu dans leur vie, le plus grand péché possible, qui consiste à renier Dieu, eh bien, leur paraît vraiment négligeable.
0: Exact, mais le plus terrible dans tout cela, ce scellement se fait. Mais nous continuons à vaquer à nos affaires, notre vie continue.
1: Mais
0: le ciel est en train de sceller les siens.
1: Absolument.
0: Et l'ennemi procède également à la marque des siens. Et chacun travaille pour son armée.
1: Absolument.
0: Mais il y a une mise en garde qui est faite. Ce ne sont pas tous ceux qui gardent le sabbat qui seront scellés. Nombreux sont les personnes même qui, parmi celles qui enseignent la vérité à d'autres, qui ne se recevront pas le sceau de Dieu sur le front. Elles ont reçu la lumière de la vérité. Elles connaissaient la volonté de notre maître. Elles connaissaient chaque point de notre foi, mais n'avaient pas les œuvres correspondantes. Ces personnes qui étaient si familières avec les prophéties, les trésors de la sagesse divine, auraient dû laisser leur foi agir. Elles auraient dû diriger leur foyer par une famille bien en ordre. Elles auraient pu présenter au monde l'influence de la vérité sur le cœur humain. Ceux-là ne peuvent pas recevoir le sceau. Aucun d'entre nous ne recevra jamais le sceau de Dieu si une souillure ou une tache repose sur notre caractère. Il nous est laissé acquis à nous. Le soin de remédier aux défauts de nos caractères par la grâce de Dieu, de purifier le temple de l'âme de toute souillure. Ensuite, la pluie de l'arrière-saison tombera sur nous comme la pluie du printemps est tombée sur les disciples à la Pentecôte.
1: Absolument. Et quand tu dis ça, ça me fait penser à quelque chose que j'aime bien partager. Je dis aux gens, soyons vigilants par rapport à cela. Nous ne serons pas perdus parce que nous aurons fait beaucoup de mal. Parce que déjà, mais nous serions perdus pour tout le bien, tout le programme de bien que Dieu a placé devant nous et que nous aurions négligé de faire.
0: Ah, laisse-moi te lire ça. Le sceau de Dieu ne sera jamais placé sur le front d'un homme ou d'une femme impure. Il ne sera jamais apposé sur le front d'un homme ou d'une femme ambitieuse aimant le monde. Il ne sera jamais placé sur le front de l'homme et de la femme à la langue mensongère ou au cœur trompeur. Tous ceux qui reçoivent le sceau doivent être sans tâche devant Dieu.
1: Amen.
0: La barre
1: Amen.
0: Est élevée.
1: Amen. Amen.
0: Et la grâce nous est donnée pour cela. La grâce est un carcher. Et c'est à nous de carcheriser notre caractère.
1: Absolument.
0: Parce que nous sommes collaborateurs avec Dieu Absolument. Dans cette œuvre-là.
1: Absolument.
0: Car sans Dieu, nous ne pouvons absolument rien faire.
1: Absolument.
0: Mais sa grâce, nous ne devons pas l'avoir reçue en vain.
1: Et il ne veut rien faire sans notre consentement, sans notre adhésion.
0: Ah, c'est là qu'il est fort. C'est là qu'il est fort. Nous sommes avertis en tout cas.
1: Et oui, oui. Alors nous arrivons à une question que les auditeurs aiment bien. C'est la question ou le moment où l'invité va dire ce qu'il a pu découvrir dans cette étude, ce qu'il a pu découvrir qu'on appelle des fois une perle et qui voudrait vraiment que nous puissions garder ça en mémoire pour que ne pas passer à côté de l'ensemble de cette étude.
0: S'il y a une chose que je voudrais mettre l'accent, c'est lorsque la Bible nous parle de l'image de la bête. Bien souvent, on s'attarde sur la marque de la bête. Mais le peuple de Dieu n'est pas jugé sur la marque de la bête. Le peuple de Dieu est jugé sur l'image de la bête. Et l'image de la bête, qu'est-ce que c'est? C'est le fait que l'Église prenne l'ascendant sur le pouvoir exécutif pour pouvoir prendre des dispositions législatives favorisant l'Église.
1: C'est ça.
0: Or, pour parler plus clairement, c'est lorsque l'Église apostat, le protestantisme apostat aux États-Unis, va influencer le pouvoir exécutif afin de pouvoir prendre des décisions favorisant cette Église, cette protestantisme apostat. Et donc, ils feront une alliance. Ils font un pont avec la première bête, c'est-à-dire le catholicisme.
1: Eh oui.
0: Donc, une fois que ça sera établi, la liberté de conscience et de croyance aux États-Unis ça va disparaître.
1: Absolument, absolument.
0: Et ce pays champion de la liberté va commencer à être tortionnaire et un tyran.
1: Absolument.
0: Chose impensable aujourd'hui. Mm-hmm. Mais l'Écriture déclare que l'agneau commence à parler comme un dragon. Yeah. Et on voit bien que cet État est vraiment un État policier. Cette liberté, il faut bien analyser. Donc, lorsque Dieu dit « Cette réalité sera notre très bientôt », aujourd'hui, plus que jamais, il faut être attentif à la parole afin que l'Esprit puisse ouvrir

0: afin que l'Esprit Saint puisse nous amener à la compréhension, je joue ma vie aujourd'hui. Et ces événements risquent de se passer devant moi. Et si je ne suis pas préparé, je suis disqualifié.
1: Absolument.
0: Je prendrai la marque de la bête.
1: Absolument. Et ne pas perdre de vue ce qui s'est déjà passé dans l'histoire.
0: Exact, puisque l'histoire se répète.
1: Moi, je pense aux protestants. Je pense particulièrement aux anabaptistes, ceux qui n'étaient pas d'accord sur le fait que le baptême pouvait être donné que par immersion. Ils étaient opposés au baptême des enfants. Et bien, qu'est-ce qu'on faisait? On les mettait dans une cage et on les plongeait dans l'eau. On leur disait, vois comment ton Dieu va t'empêcher de te noyer.
0: Ouais.
1: Mais heureusement qu'il n'y avait pas que les anabaptistes, il y avait les ménonites. Et bien ceux-là, eux, ils ont protesté pour qu'il y ait de la non-violence, hein, et qu'il y ait de la tempérance, qu'il y ait de la sobriété et surtout qu'il y ait de l'hospitalité.
0: Ah oui.
1: Et il y a pour moi une odeur d'adventiste là-dessus.
0: Oui.
1: Et ce sont les adventistes qui ont été jusqu'au bout, on va dire, de la protestation, qui ont parlé du sabbat.
0: Exact.
1: Et c'est important de comprendre que protester, c'est une chose, mais protester jusqu'à quel niveau, c'est autre chose.
0: Celui
1: c'est pour
0: qui
1: ça
0: a
1: que l'Église adventiste a une mission particulière, éclairer les gens.
0: C'est
1: pas
0: l'Église
1: de l'Éternel. Ça s'arrête pas qu'à un certain nombre de points, c'est tous les points.
0: Celui
1: qui n'observe pas un commandement, eh bien, la Bible dit, il pêche contre tout.
0: L'Église est dans son entièreté. C'est l'entièreté de la parole.
1: Absolument, absolument.
0: Car il suffit d'enlever un iota. Il dit, par un iota doit être changé.
1: Mais oui.
0: Et on doit prendre très au sérieux quand Jésus dit, c'en est fait, quel que soit le degré de repentance, il n'y a plus de passage des ténèbres vers la lumière.
1: Absolument.
0: Chacun reste dans ce qu'il a choyé dans son cœur.
1: Absolument.
0: Si vous êtes à l'Éternel, c'est aujourd'hui. Si vous voulez passer des ténèbres à la lumière, c'est aujourd'hui.
1: Et pour toujours.
0: Et pour toujours. Car l'enjeu qui arrive est trop puissant. Si on n'est pas sous la garde, la protection de l'Éternel, on ne s'en sortira pas.
1: Absolument. Mais tu es en train de répondre à une question que je voulais te poser, à savoir, quel serait finalement le devenir des scellés? Quand sera-t-il de celles des personnes qui ne seraient pas scellées? Et est-ce qu'on pourrait encore faire appel à la grâce de Dieu?
0: C'est fini. Il n'y a plus de grâce.
1: Ouais.
0: Que celui qui est juste reste encore juste, celui qui est pécheur reste encore. Donc il n'y a plus de passerelle possible.
1: Ouais.
0: Chacun va travailler pour son capitaine.
1: Ouais. Comme on dit, les choses sont jouées.
0: Quand Dieu retire sa grâce et son esprit, ça veut dire que chacun est scellé pour son commandement.
1: Déjà positionné.
0: Donc ça veut dire que lorsque l'Éternel ne gardera plus ces méchants par sa grâce, les démons vont pouvoir entrer et sortir et faire ce dont leur cœur a envie dans le cœur de ces hommes.
1: C'est ça.
0: Autrement dit, ça sera des choses que l'humain n'a jamais encore vues.
1: Eh oui.
0: Car quand Dieu garde par les quatre anges, les quatre vents, on n'imagine pas ce dont Dieu nous protège.
1: C'est ça.
0: Mais quand Dieu enlève sa main, qu'est-ce qui empêche aux esprits impurs?
1: Il n'y a plus de limite.
0: Il n'y a plus de limite. Le dire, mais les voir faire sur le terrain, je pense que c'est quelque chose que nous souhaiterions à personne.
1: Et comment?
0: Exact. Donc c'est aujourd'hui qu'on se positionne.
1: Absolument. Alors, notre frère Thierry, Valérie, est-ce que tu as quelques mots de conclusion? Et est-ce que tu voudrais bien dire un mot de prière pour nos amis, pour qu'ils puissent véritablement voir clair dans cette période qui sont les moments derniers de l'histoire du monde, pour que ces personnes puissent vraiment adhérer à Jésus et pas à son ennemi.
0: Alors, chers auditeurs, si j'ai une pensée avec laquelle j'aimerais vous laisser, je l'ai trouvée dans Témoignage pour l'Église, chapitre 2. Il dit, c'est maintenant que nous et nos enfants devons nous séparer du monde et nous garder sans tache. C'est maintenant que nous devons purifier notre caractère et les blanchir dans le sang de l'agneau, vaincre l'orgueil, la colère, l'indolence spirituelle. C'est maintenant que nous devons nous réveiller et faire résolument des efforts pour arriver à la symétrie du caractère. Symétrie du caractère,

0: ce qu'on appelle spirituellement la perfection du caractère. Aujourd'hui, si vous entendez sa voix, n'endurcissez pas vos cœurs. Voilà ma pensée pour chacun.
1: Très bien, très bien. Est-ce que tu veux dire un mot de prière pour nos amis?
0: Bien sûr. Père éternel, Dieu d'amour et de miséricorde, toi seul sais toutes choses. C'est pourquoi nous nous remettons à toi entièrement. Étends ta main, tes anges puissants sur chacun qui nous écoute en cet instant. Tu répands, Seigneur, ta grâce infinie. Fortifie les volontés fatiguées. Stimule, Seigneur, tous ceux qui ne peuvent plus sous les coups de l'ennemi. Et fais renaître l'espérance dans leur cœur. Car tu es le Dieu de l'impossible. Entends leurs cris, fortifie-les. Dans le doute, Seigneur, permets que tu tranches dans leur esprit avec ta vérité qu'ils connaissent ou bien qu'ils sont en train de connaître. Ne permets pas, Seigneur, qu'aucun sombre, Seigneur, dans l'obscurité. Mais ramène-les à la vie au nom de Jésus. Tu as fait des promesses et tu l'as dit, même dans le psaume 145, tu es près de tous ceux qui t'invoquent avec sincérité et tu leur accordes les désirs de leur cœur. Que l'Éternel vous bénisse et vous garde, qu'il vous soutienne et qu'il soit votre bouclier, votre forteresse. L'ennemi peut venir en flot, mais l'Éternel les fait fuir par cet chemin. Au nom de Jésus, amen.
1: Eh bien, merci à notre frère Thierry Valéry pour ce passage particulièrement et ce partage. Et nous savons que Dieu fait bien les choses et que certainement beaucoup d'entre nous vont apprendre et mieux comprendre ce sujet qui était annoncé comme un peu difficile. Merci que Dieu te bénisse dans ton ministère à l'église où tu es en tant qu'ancien. Qu'il bénisse ta famille.
0: Ministère de l'Esprit de prophétie, oui. Ancien pas encore.
1: D'accord.
0: Peut-être un jour.
1: Mais oui, oui, oui. Et qu'il continue à faire de toi un instrument de sa grâce là où il te place.
0: Amen, amen. Et c'est toujours un honneur et un plaisir de partager la parole et de grandir ensemble.
1: Très bien. Eh bien, nous vous disons à bientôt à nos amis pour la dernière étude de cette belle série du Grand Conflit. Et nous vous disons Shabbat Shalom, que Dieu vous garde. Et à bientôt.
0: À très bientôt. Shabbat Shalom.
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Est-ce que tu te souviens de l'histoire que je t'ai déjà racontée de Jésus qui a donné à manger à toute une foule grâce à un petit garçon qui avait des pains et des poissons? Eh bien, aujourd'hui, je vais te raconter la suite, ce qui s'est passé juste après. La nuit est tombée. Les amis de Jésus décident de rentrer à la maison, c'est-à-dire de traverser le lac avec leur barque. Et ils disent à Jésus, « Viens, on y va, on rentre. » Et Jésus dit, « Mais allez-y, je vous rejoins plus tard. Rentrez à la maison. Moi, je m'occupe de renvoyer les gens chez eux. Et puis je viens, je vous rejoins. » Il oblige ses amis à monter dans leur barque. Et lui retourne vers les gens et leur dit, « Eh bien, voilà, maintenant vous pouvez rentrer chez vous. » Et puis Jésus monte sur la montagne pour être tranquille, pour être tout seul. Il fait nuit. De loin, il voit la barque qui s'éloigne et le vent qui se met à souffler et les vagues qui se mettent à grossir. Mais Jésus reste là, sur sa montagne. Vers la fin de la nuit, il décide de les rejoindre. La barque est au milieu du lac. Elle est ballottée dans un sens, dans un autre. Le vent souffle, les vagues sont hautes. Et Jésus traverse le lac à pied. Il marche sur l'eau. Les amis de Jésus dans la barque s'arrêtent presque de respirer. Qu'est-ce qu'ils voient ? Un fantôme ! Un fantôme ! Un fantôme ! Ils ont peur ! Ils croient encore au fantôme. Nous, on sait que c'est Jésus qui arrive, qui marche sur l'eau. Un fantôme ! Alors Jésus leur dit, « Mais c'est moi ! N'ayez pas peur !» Dans la barque, il y a Pierre. Alors Pierre, il dit, « C'est Jésus ! J'y vais !» Mais Pierre, il est gonflé. Alors Jésus lui dit, « Viens !» Et Pierre, tout courageux, il passe les pieds par-dessus bord et il marche sur l'eau, et il marche. Mais tout à coup, il se rend compte que le vent est rudement fort, que les vagues sont rudement hautes, alors il commence à regarder ses pieds. Évidemment, qu'est-ce qui se passe? Il commence à couler. Et il a de l'eau, jusqu'aux genoux, jusqu'à la ceinture, peut-être même jusqu'aux épaules. Alors il crie, « Jésus, Jésus, sauve-moi !» Et Jésus lui tend la main et lui dit, « Mais Pierre, pourquoi tu as regardé tes pieds? Pourquoi est-ce que tu as douté? Est-ce que tu n'avais pas confiance ?» Alors il a pris Pierre, sans doute par la main, tout mouillé, tout trempé. Ils sont montés dans la barque tous les deux et la barque est arrivée au port, sur la plage. Alors les amis de Jésus, qui ont eu tellement peur, qui ont été tellement impressionnés, qui ont cru voir un fantôme alors que c'était Jésus, alors ils se sont mis à genoux et ils ont dit, « Jésus, on croit vraiment que tu es le Fils de Dieu. »

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0: Orateur invité pour ce soir, nous lui connaissons bien. Il a déjà participé avec nous durant un jour de la semaine. Son nom, c'est Dr. Obed Jiménez. Il est le directeur du Centre de recherche à l'Université des Antilles dans l'Union de Porto Rico. Ainsi, Pasteur Obed, Dr. Obed, que le Seigneur vous bénisse et le Seigneur vous dirige dans la présentation de ce thème si important. En cette occasion, Pasteur Obed Jiménez va nous diriger dans le thème titré « L'identité de l'Église du reste dans le temps de la fin ». Et soyons attentifs et que ce thème soit de bénédiction pour chacun de nous. Salutations mes frères et amis qui nous accompagnent dans cette série sur l'esprit de prophétie. Ça, c'est notre cinquième soirée et le thème a pour titre « L'identité de l'Église du reste durant la fin des temps ». Le thème de l'identité adventiste a fait objet d'études, d'attention et d'évaluation dans différentes parties du monde. Et on a eu des conférences bibliques avec l'intention de fortifier et les traits distinctifs de notre foi dans tous les domaines. Nous voulons nous faire la question maintenant. Y a-t-il dans la prophétie biblique quelques indications en ce qui a trait avec l'identité de l'Église du reste? Nous sommes, comme Église et du reste, réellement, nous sommes en train de projeter notre identité correcte. Le texte pour l'étude de cette semaine, c'est le texte de Apocalypse 12 et le verset 17. Et sans doute, ça c'est un texte qui marque clairement l'identité du peuple de Dieu dans les derniers jours. Si vous m'accompagnez dans la parole de Dieu, dans Apocalypse 12, verset 17, nous allons lire ensemble. La parole de Dieu nous dit, « Alors le dragon fut irrité contre la femme, et il s'en alla faire à la guerre au reste de sa descendance, à ceux qui gardent les commandements de Dieu et qui ont le témoignage de Jésus. » C'est évident l'identification biblique que le dragon est Satan. La femme représente l'Église. Le reste de sa descendance et représente le reste. L'Église avant la venue de Jésus. Ainsi donc, les caractéristiques distinctives de cette Église sont, en premier lieu, elle observe les commandements de Dieu. Et numéro 2, elle a le témoignage de Jésus-Christ. Voyons d'abord la première caractéristique, le témoignage de Jésus. Cette expression apparaît dans les écrits du prophète Jean de Patmos, qui est l'auteur de l'évangile qui porte son nom, ainsi que dans 1er, 2e et 3 Jean et Apocalypse. Et le mot témoignage apparaît seulement 21 fois dans ses écrits. Cependant, l'expression « témoignage de Jésus-Christ » apparaît 6 fois dans le livre de l'Apocalypse. La première fois dans Apocalypse 1er verset 2, la deuxième fois dans Apocalypse 1er verset 9, la troisième fois dans Apocalypse 12 verset 17, la quatrième et la cinquième fois dans Apocalypse 19 verset 10, et finalement la sixième fois dans Apocalypse 20 verset 4. Maintenant, nous voulons explorer ce que signifie cette expression. Jean l'utilise dans deux sens pour souligner différents aspects. Le premier est de souligner l'objet de l'action verbale. Quand il le fait avec cette intention, Jean utilise ce que nous appelons un génitif objectif. Par exemple, dans 1 Jean chapitre 5, verset 9, la dernière partie, et le texte dit ainsi, si nous recevons le témoignage des hommes, le témoignage de Dieu est plus grand, car le témoignage de Dieu consiste en ce qu'il a rendu témoignage à son Fils. Autrement dit, lorsque Jean utilise un génitif objectif, l'expression doit être comprise comme le témoignage au sujet de. Mais quand il utilise un génitif subjectif, comme dans Apocalypse 1, verset 2, où il est dit, lequel a donné témoignage de la parole de Dieu et le témoignage de Jésus-Christ, tout ce qu'il a vu. Jean, en ce sens, souligne que c'est le témoignage de, c'est-à-dire qu'il lui appartient ou qu'il a donné ce témoignage. Dans ce sens, il y a donc deux interprétations possibles pour l'expression « témoignage de Jésus-Christ ». Selon que Jean utilise un génitif objectif ou un génitif subjectif. Donc, voici les deux options. La première option, le témoignage sur Jésus, il s'agit d'un génitif objectif. Et le témoignage de Jésus, ce que Jésus a dit lui-même ou par l'intermédiaire de ses prophètes, et nous rencontrons ça dans Apocalypse 12, verset 17, où Jean utilise un génitif subjectif. Maintenant, la grande question est, comment Jésus témoigne-t-il de lui-même? Premièrement, ce qu'il a dit lui-même par sa propre bouche et que nous avons dans les évangiles. En second lieu, ou deuxièmement, ce qu'il a dit par l'intermédiaire de ses prophètes avant de venir et après son départ. Par exemple, lorsque le prophète Ésaïe dit à la loi et au témoignage, si l'on ne parle pas ainsi, il n'y aura point de roi pour le peuple, selon Ésaïe verset 20, il les identifie ainsi. La loi, qui signifie le Pentateuque, le témoignage, ce qui a été dit par les prophètes inspirés par Dieu. Pour cette raison, nous pouvons voir dans 2 Pierre 1, verset 21, où il est dit, « Car ce n'est pas par une volonté d'homme qu'une prophétie a jamais été apportée, mais c'est poussé par le Saint-Esprit que les hommes ont parlé de la part de Dieu. » Maintenant, certains ont interprété cette expression du prophète Jean dans Apocalypse 12, verset 17, comme le témoignage de tous les chrétiens sur Jésus. Mais d'un point de vue linguistique, car Jean utilise un génitif subjectif, ni d'un point de vue contextuel apocalyptique, elle ne peut pas être comprise de cette façon. La persécution dont on parle lorsque le dragon sera rempli de colère n'est pas contre l'Église chrétienne en général, mais contre ce reste qui a ces deux caractéristiques spécifiques, qui gardent les commandements de Dieu et ont le témoignage de Jésus-Christ. De ce fait, suivant l'identification du reste et avec l'interprétation de l'expression « le témoignage de Jésus-Christ », nous devons nous référer à ce que la Bible dit elle-même. Le témoignage de Jésus est l'esprit de prophétie, selon Apocalypse 19, verset 10. Dans la Bible, ceux qui ont le témoignage de Jésus sont appelés prophètes. Nous le voyons très clairement lorsque Jean veut adorer l'ange envoyé pour lui expliquer les secrets divins et que le même ange lui dit « Garde-toi de le faire. Je suis ton compagnon de service et celui de tes frères qui ont le témoignage de Jésus. » Adore Dieu.
1: Ah oui,
0: Car le témoignage de Jésus est
1: mais
0: l'esprit de
1: Jésus est
0: prophétie.
1: l'esprit de la prophétie.
0: Le
1: Le
0: passage
1: passage
0: parallèle se
1: parallèle
0: trouve dans
1: apparaît
0: Apocalypse
1: dans
0: 22,
1: Apocalypse
0: verset 9,
1: 29,
0: où il est dit,
1: il dit,
0: Garde-toi de le
1: et il
0: faire.
1: dijo, mira
0: Je
1: lo
0: suis
1: que
0: ton
1: hagas,
0: compagnon
1: porque yo
0: de
1: soy tu
0: service
1: siervo,
0: et
1: tu
0: celui
1: hijo,
0: de tes
1: y
0: frères,
1: tus
0: les
1: hermanos,
0: prophètes.
1: los profetas.
0: Vous voyez
1: Nosotros
0: comment
1: somos
0: il y a la
1: profetas
0: distinction
1: y de
0: et de
1: los
0: ceux
1: que
0: qui
1: guardan
0: gardent
1: las
0: les
1: palabras
0: paroles de ce livre
1: adoran
0: adorent
1: a Dios.
0: Dieu. D'autres
1: Todos los que
0: érudits
1: viven
0: extérieurs de
1: fuera de
0: l'Église
1: Jesús
0: du
1: saben
0: passé ont eu
1: tienen
0: la
1: la
0: même
1: misma
0: interprétation que
1: interpretación que
0: nous
1: nosotros.
0: autres. Par
1: Por
0: exemple,
1: ejemplo,
0: Herman
1: Herman
0: Strathman a
1: Strathman ha
0: déclaré
1: declarado:
0: que,
1: De acuerdo
0: selon le
1: con
0: parallèle de
1: Apocalipse
0: l'Apocalypse 22, verset 9,
1: 22:9,
0: les frères
1: los
0: mentionnés
1: hermanos
0: ne
1: referidos
0: sont pas des
1: no son los
0: croyants en
1: creyentes en
0: général,
1: general,
0: mais des
1: sino los
0: prophètes.
1: profetas.
0: Nous rencontrons
1: Esto lo
0: ça
1: encontramos
0: dans son
1: en
0: livre
1: el libro
0: Theological
1: Theological
0: Dictionary of the
1: Dictionary
0: New
1: of the New
0: Testament,
1: Testament,
0: volume
1: número
0: 10.
1: 10.
0: Et
1: Y
0: d'autre
1: por otro
0: part, nous
1: lado,
0: avons
1: tenemos
0: James
1: a James
0: Moffat
1: Moffat,
0: qui a déclaré
1: que
0: le
1: dijo lo
0: suivant.
1: siguiente:
0: Le
1: El
0: témoignage de
1: testimonio de
0: Jésus
1: Jesús
0: est
1: es
0: l'esprit de
1: esprit de
0: prophétie.
1: profecía.
0: Il définit
1: Define
0: spécifiquement
1: especialmente
0: les
1: a los
0: frères qui ont le
1: hermanos
0: témoignage de
1: que tienen
0: Jésus
1: el testimonio de
0: comme
1: Jesús es el
0: possédant
1: espíritu como profeta,
0: l'inspiration
1: como
0: prophétique.
1: inspiración profética.
0: Je répète ça.
1: Repito esto.
0: Il dit,
1: Él dijo que se
0: il définit
1: define
0: spécifiquement les frères
1: específicamente a los
0: qui
1: hermanos
0: ont le
1: que
0: témoignage de
1: tienen el
0: Jésus
1: testimonio de Jesús
0: comme
1: como
0: ceux qui possèdent
1: poseedores de
0: l'inspiration prophétique.
1: inspiración profética.
0: De ce
1: Por lo
0: fait,
1: tanto,
0: le témoignage
1: el
0: de
1: testimonio de
0: Jésus
1: Jesús es
0: équivaut
1: prácticamente equivalente
0: pratiquement à
1: a
0: Jésus qui
1: Jesús
0: témoignage.
1: testificando.
0: Ça se
1: Esto
0: trouve
1: lo
0: dans son
1: encontramos
0: livre,
1: en su
0: The
1: libro,
0: Revelation of St.
1: Revelation
0: John the
1: of the
0: Divine,
1: Divine.
0: The Expositor's Greek
1: Opus Greek
0: Testament,
1: Testament,
0: volume
1: volumen
0: numéro
1: 4.
0: 5. De ce fait, mes
1: Por lo tanto,
0: frères,
1: hermanos,
0: les
1: los
0: lecteurs juifs
1: lectores
0: de
1: judíos en los
0: l'époque de
1: libros de
0: Jean
1: Juan
0: comprenaient
1: entendían la
0: l'expression
1: expresión
0: esprit de
1: espíritu de
0: prophétie
1: profecía
0: comme désignant
1: solo que
0: l'œuvre
1: toda
0: du
1: versión y
0: Saint-Esprit qui
1: cualquier
0: inspirait les
1: autre
0: prophètes.
1: profecía.
0: Ceci
1: Así
0: était
1: lo
0: attesté
1: demuestran
0: par
1: los
0: les
1: Talmudes
0: très anciens
1: muy
0: Targum,
1: antiguos, que
0: qui
1: no
0: était
1: eran
0: la
1: libros
0: traduction de la
1: sacerdotales,
0: Bible
1: sino
0: hébraïque
1: libros de
0: en
1: lengua
0: araméen.
1: arameo.
0: Un
1: Esto lo
0: exemple, nous
1: encontramos
0: trouvons dans
1: en
0: Genèse
1: Ézéchiel
0: 41, verset 38,
1: 48,
0: et l'hébreu de
1: en el
0: l'Ancien
1: hebreo del Nuevo
0: Testament.
1: Testamento.
0: Et
1: Y
0: le texte
1: dice:
0: dit,
1: Mas
0: et Pharaon dit à
1: mirad
0: ses
1: a los siervos,
0: serviteurs,
1: trazó
0: trouverons-nous
1: a
0: un homme
1: ellos
0: comme
1: otro hombre
0: celui-ci,
1: como
0: ayant
1: él
0: en lui
1: y esté
0: l'esprit
1: el
0: de Dieu?
1: Espíritu de Dios?
0: Et
1: Por otro lado,
0: ce
1: el
0: même texte
1: mismo texto
0: biblique, dans
1: bíblico
0: le
1: en el
0: Targum araméen,
1: Hebreo
0: dit ce qui suit.
1: dice:
0: Et
1: Y
0: Pharaon dit à
1: mirad
0: ses
1: a los
0: serviteurs,
1: siervos,
0: trouvons-nous un
1: ¿podemos
0: homme comme
1: encontrar al
0: celui-ci
1: hombre
0: en
1: como él
0: qui
1: a quien
0: est l'esprit
1: el
0: de
1: espíritu
0: prophétie
1: de
0: de la part de
1: profecía del
0: l'Éternel?
1: Señor?
0: Vous voyez
1: Mira
0: la
1: la
0: différence
1: diferencia que hay
0: dans la
1: entre
0: façon
1: cómo se
0: comment
1: expresa
0: ce même
1: este
0: texte
1: mismo
0: est
1: texto
0: exprimé
1: desde dos
0: selon deux
1: diferentes
0: versions
1: perspectivas.
0: différentes. Le
1: El
0: même
1: mismo
0: prophète
1: profeta
0: Jean,
1: Juan,
0: en voyant ce que
1: contando
0: Dieu
1: la historia de
0: lui a
1: Jesús
0: révélé à la
1: desde
0: fin
1: el
0: des temps,
1: tiempo
0: il a
1: que
0: écrit
1: vivió,
0: sur l'expérience
1: Jésus
0: de
1: es
0: l'émergence de l'Église adventiste du septième jour,
1: séptimo día,
0: au moment du grand désappointement
1: y
0: et de
1: la
0: l'ordre de
1: orden de
0: prophétiser à
1: profetizar
0: nouveau.
1: otra vez.
0: Il a écrit
1: Allí se
0: ce qui
1: escribió lo
0: suit.
1: siguiente.
0: Nous lisons
1: Estamos hablando
0: d'Apocalypse
1: de
0: chapitre 10,
1: Apocalipsis capítulo 10,
0: verset 8
1: los versículos
0: jusqu'au verset
1: 1 al
0: 11.
1: 11.
0: Et je vous invite
1: Acompáñenos en
0: à nous
1: versículos 1
0: accompagner
1: en su
0: à
1: Biblia.
0: faire cette lecture dans votre
1: Dice que
0: Bible. La
1: la
0: voix que
1: voz
0: j'avais
1: venant du
0: entendue du
1: cielo
0: ciel me
1: habló
0: parla de nouveau et dit,
1: conmigo y dijo:
0: va, prends
1: Ve
0: le
1: y
0: petit
1: toma los
0: livre
1: libros
0: ouvert dans la
1: dejados
0: main de
1: por el
0: l'ange
1: ángel
0: qui se tient
1: que está en
0: debout,
1: la
0: main de
1: mano del
0: l'ange
1: ángel
0: qui se tient
1: que
0: debout.

Nous pouvons conclure cette partie disant que une des caractéristiques de l'Église du reste fidèle, c'est la manifestation du don prophétique dans son sein. Comme nous l'avons constaté, les adventistes du septième jour croient que Dieu s'est manifesté comme il l'a fait avec les prophètes d'autrefois, en accordant le don prophétique à leur sœur, Ellen G. White. Ses écrits ont été une source continue d'autorité et de vérité qui ont apporté réconfort, conseil, instruction et correction à l'Église. Et en d'autres termes, le reste fidèle à travers le temps. Maintenant, le fait de que Dieu ait manifesté ce don dans nos rangs en la personne de la sœur Ellen G. White, c'est un privilège. Mais cela implique un engagement et une responsabilité plus grande. Une attitude saine d'écoute, de respect, de valorisation, d'obéissance à ses instructions est essentielle. Tout au long de l'histoire du peuple d'Israël et de l'Église, certains, bien que faisant partie du peuple élu de Dieu, ne se sont pas pleinement engagés envers Dieu, non, n'étant membre que de nom. L'ennemi, frères et sœurs, a gagné du terrain dans les cœurs de certains membres qui, comme par le passé, malheureusement, remettent en question la voix prophétique. Nous pouvons faire référence à 2 Chroniques 36, verset 15 et verset 16. L'identité que nous avons récemment examinée d'Apocalypse 12, verset 17 ne nous identifie pas tous collectivement, nous qui faisons partie de l'Église, simplement parce que nos noms y figurent, mais parce que Dieu considère plutôt la conviction du cœur et l'engagement personnel de chacun de nous, comme ses disciples. Et une déclaration d'Ellen White dans Témoignage pour l'Église, tome 3, page 421. Elle déclare, le peuple de Dieu doit acquérir une expérience plus profonde et vaste dans le domaine religieux. Christ est notre modèle. Si par une foi réelle et une saine obéissance à la parole de Dieu, nous manifestons l'amour et la grâce du Sauveur, si nous montrons que nous comprenons bien les dispensations providentielles par lesquelles le Seigneur dirige son œuvre, le monde verra en nous une puissance convaincante. Voyez ce qu'elle dit. Ça, c'est très important. Elle déclare, ce n'est pas une place élevée qui, aux yeux de Dieu, nous donne de la valeur. Je répète, ce n'est pas une place élevée qui, aux yeux de Dieu, nous donne de la valeur. L'homme est mesuré par sa consécration et sa fidélité dans l'accomplissement de la volonté de Dieu. Si le peuple du reste de Dieu veut marcher dans l'humilité et la foi, le Seigneur exécutera par lui son dessein, le rendant capable de travailler avec en harmonie pour communiquer au monde la vérité telle qu'elle est en Jésus. Ainsi donc, mes frères et mes sœurs, l'autre caractéristique particulière de l'Église qui observe les commandements de Dieu. Quelque chose qui n'a pas besoin beaucoup d'explications, mais il faut le faire. Il y a deux grands extrêmes à éviter. Premièrement, c'est l'indifférence aux commandements de Dieu
sous prétexte que nous sommes tous faillibles.

0: Si nous
1: Et
0: sommes
1: si tu penses qu'il y a un Dieu,
0: faillibles,
1: pourquoi
0: pourquoi
1: guarderas ses
0: observer les
1: commandements?
0: commandements de Dieu?
1: Nadie los
0: Personne ne
1: puede
0: peut
1: guardar,
0: les
1: porque
0: observer.
1: todos,
0: Donc,
1: aunque sea
0: s'il y a
1: alguno, si lo
0: quelqu'un
1: terminamos,
0: qui fait des efforts, et
1: terminando
0: ce quelqu'un
1: siendo infeliz.
0: va
1: La
0: connaître
1: segunda
0: l'échec.
1: excusa es
0: L'autre point,
1: que
0: c'est que nous
1: guardar los
0: pouvons
1: diez
0: garder les
1: mandamientos
0: commandements
1: debe
0: pensant que,
1: hacerlo
0: en le faisant,
1: cuando se
0: nous pouvons être
1: refiere a guardar el
0: crédités dans
1: plan
0: le plan du
1: de
0: salut.
1: salvación.
0: C'est
1: Es interesante
0: intéressant,
1: que
0: hein? Nous rencontrons
1: encontramos
0: également
1: también una
0: d'autres
1: cita
0: déclarations
1: muy
0: très claires
1: clara
0: sur
1: sobre
0: ces
1: esto
0: points que nous sommes en train de présenter
1: hablando
0: dans les
1: en los
0: écrits
1: últimos
0: d'Ellen G.
1: siete
0: White.
1: minutos.
0: Elle déclare ce
1: Ella
0: qui
1: dice:
0: suit. C'est
1: Fuese como
0: certainement un grand
1: fuese Cristo
0: sacrifice que
1: el que hizo
0: Christ a
1: por
0: fait
1: todo
0: pour
1: el
0: l'humanité
1: mundo
0: en
1: para morir
0: mourant
1: por él en la
0: pour
1: cruz.
0: elle sur la croix.
1: ¿Qué estamos
0: Que
1: dispuestos
0: sommes-nous
1: nosotros
0: prêts à
1: a
0: sacrifier pour son
1: sacrificar por su
0: amour?
1: amor?
0: Le Seigneur a
1: Cristo dice:
0: déclaré,
1: Si
0: si
1: tú
0: vous
1: me amas,
0: m'aimez, gardez
1: guardarás
0: mes
1: mis
0: commandements.
1: mandamientos.
0: Il ne
1: No se
0: s'agit
1: trata de
0: pas d'en
1: seleccionar
0: choisir un,
1: uno,
0: deux ou
1: dos
0: neuf,
1: o nueve,
0: mais les
1: sino los
0: dix.
1: diez.
0: Nous devons
1: Debemos guardar
0: observer tous les
1: todos sus
0: commandements.
1: mandamientos.
0: J'en faisais
1: Pero
0: référence
1: al
0: à
1: referirse a
0: ceux qui
1: los diez,
0: prétendent aimer
1: se pueden
0: Dieu
1: amar a
0: sans
1: los
0: obéir à
1: diez,
0: ses
1: pero según
0: exigences.
1: sus
0: Il dit
1: requerimientos,
0: ceci:
1: dice lo siguiente:
0: celui qui
1: El
0: dit,
1: que
0: je le
1: dice, yo
0: connais,
1: conozco,
0: et qui ne
1: y no
0: garde pas ses
1: guarda mis
0: commandements,
1: mandamientos,
0: est un
1: está
0: menteur, et la
1: mintiendo,
0: vérité n'est
1: y la
0: point en
1: verdad
0: lui.
1: no está en él,
0: Car
1: pues
0: c'est
1: el que
0: l'amour
1: se
0: de
1: aferra a
0: Dieu.
1: Dios,
0: Cet amour
1: guarda sus
0: consiste à garder
1: mandamientos,
0: ses commandements,
1: y
0: et ses
1: sus
0: commandements
1: mandamientos
0: ne
1: no
0: sont pas
1: son
0: pénibles.
1: gravosos.
0: De ce fait, mes
1: Noten,
0: frères,
1: hermanos,
0: notez bien
1: noten
0: ce
1: lo que
0: que
1: dice
0: le
1: también
0: livre
1: el libro de Hechos,
0: acte
1: capítulo
0: 9,
1: 10
0: verset 6
1: y
0: nous dit.
1: versículo 6. Tan
0: Nous
1: agradecidos
0: sommes très
1: estamos por lo que
0: reconnaissants
1: Él ha
0: pour tout ce
1: hecho
0: qu'il
1: por
0: a fait pour
1: nosotros,
0: nous,
1: que lo menos que podemos
0: et le
1: asegurar
0: moins que nous pouvons faire
1: guardarnos
0: est
1: solo
0: de demander, comme l'a
1: es esto:
0: dit l'apôtre
1: Señor,
0: Paul, Seigneur,
1: ¿qué
0: que
1: quieres que haga?
0: veux-tu que je fasse? Mes
1: Mi
0: frères et mes
1: Dios,
0: sœurs, en
1: en
0: cette
1: esta
0: occasion,
1: ocasión,
0: nous autres, nous
1: nosotros
0: devons
1: debemos dar
0: donner
1: gracias a
0: gloire à
1: Dios
0: Dieu, le
1: por la
0: remercier pour la
1: manifestación del don
0: manifestation du don du
1: profético en los
0: Saint-Esprit à
1: manentes
0: l'Église et du reste en
1: y
0: la
1: la
0: personne
1: personalidad
0: de
1: de la
0: Ellen
1: gente.
0: White. Dieu
1: Dios
0: a
1: ha
0: guidé
1: guiado
0: cette
1: esta
0: Église
1: iglesia
0: comme il l'a
1: con
0: fait dans le
1: progreso en el
0: passé
1: pasado
0: à
1: por medio
0: travers
1: de sus
0: les
1: siervos
0: prophètes,
1: fieles.
0: à
1: Por
0: travers la
1: medio de su
0: direction de
1: dirección,
0: Dieu.
1: ha
0: Il a
1: hecho de
0: fait de
1: Grecia
0: cette
1: lo que
0: Église
1: es
0: ce qu'elle
1: hoy,
0: est
1: una
0: aujourd'hui,
1: gran
0: une grande
1: iglesia, con una
0: Église
1: luz
0: avec une lumière
1: especial para
0: spéciale
1: fortalecer
0: pour fortifier
1: nuestra
0: notre
1: esperanza
0: espérance
1: y
0: et
1: ubicarnos en el
0: nous
1: escenario del tiempo
0: profético
1: profético
0: là
1: del
0: où
1: que
0: nous sommes dans
1: estamos,
0: le temps de la
1: y
0: fin et de
1: reafirmar
0: réaffirmer notre
1: nuestra
0: identité
1: identidad
0: et notre
1: en misión.
0: mission. Dans le
1: Otro
0: livre
1: mensaje
0: et
1: para
0: Message à la
1: nosotros,
0: jeunesse,
1: la
0: page
1: página
0: 23,
1: 23, párrafo 2,
0: nous rencontrons
1: encontramos
0: cette
1: esta
0: belle
1: hermosa
0: déclaration.
1: cita:
0: Le
1: El cielo
0: ciel
1: está
0: n'attend
1: esperando
0: que
1: otorgar
0: le moment
1: sus
0: propice
1: más
0: pour
1: ricas
0: répandre ses
1: bendiciones a
0: plus
1: quien
0: riches
1: quiera
0: bénédictions
1: consagrarse
0: sur ceux qui
1: para
0: veulent
1: ser
0: se
1: la obra de Dios
0: consacrer à
1: en estos
0: l'œuvre de Dieu
1: últimos
0: dans les
1: días
0: derniers
1: de la
0: jours de
1: historia.
0: l'histoire de ce monde.
1: Y
0: Également,
1: también
0: dans le
1: el libro
0: livre
1: Eventos de los últimos días,
0: Témoignages pour
1: página
0: l'Église, événements des derniers
1: 46,
0: jours, page
1: encontramos
0: 46, nous
1: la
0: rencontrons ce
1: siguiente
0: qui suit.
1: cita:
0: Les
1: Los
0: Adventistes du
1: Adventistas del
0: septième jour
1: séptimo día
0: ont été
1: han
0: choisis
1: sido
0: par
1: escogidos
0: Dieu
1: por
0: comme
1: Dios
0: un peuple
1: como pueblo
0: particulier,
1: particular,
0: séparé du monde,
1: separados del mundo.
0: par
1: Con el
0: la
1: gran
0: grande
1: instrumento de
0: puissance
1: la
0: de la
1: verdad,
0: vérité.
1: los ha
0: Il
1: sacado
0: les
1: de la
0: a
1: condición de
0: arrachés
1: Dios
0: au
1: y los ha
0: monde et les a mis
1: reconciliado
0: en
1: con Dios.
0: relation avec lui. Il
1: Ha
0: a fait
1: hecho de
0: d'eux
1: Dios el
0: des
1: representante
0: représentants
1: suyo.
0: et les a
1: Ha
0: appelés à être
1: llamado a sus
0: ses ambassadeurs
1: embajadores
0: dans l'œuvre
1: ante esta
0: ultime
1: última
0: du
1: fase
0: salut.
1: de la obra de salvación.
0: Le plus grand
1: Les ha señalado
0: trésor
1: que
0: des
1: procure en uno la
0: vérités
1: mayor
0: jamais
1: suma de verdad
0: confiées
1: que
0: à
1: se haya
0: des
1: encontrado
0: mortels,
1: alguna vez
0: les avertissements
1: a
0: les plus
1: ser humanos.
0: solennels,
1: Las advertencias más
0: ainsi que
1: solemnes
0: les plus
1: y
0: terribles
1: humildes
0: qui
1: que
0: aient
1: Dios
0: jamais
1: haya
0: été
1: dado
0: envoyées
1: alguna vez
0: par Dieu à l'homme leur ont été confiées
1: y
0: afin
1: por
0: qu'il
1: lo
0: les délivre
1: tanto
0: au monde.
1: queremos
0: Pour cette
1: prier
0: raison, nous voulons vous
1: en
0: demander
1: esta
0: en cette
1: mañana,
0: occasion, comme
1: como
0: adventistes
1: adventistas
0: du
1: del
0: septième
1: séptimo día,
0: jour, comme
1: como
0: disciples de
1: discípulos de
0: Jésus-Christ,
1: Jesucristo,
0: vous voulez et avoir les caractéristiques qui disent que vous êtes membre de l'Église du reste de Dieu pour ce temps de la fin. De Dieu, vous voulez vous soumettre à la volonté du Saint-Esprit afin qu'il puisse vous aider à garder les commandements par amour à lui. Non seulement tout ça, mais encore à accepter à vivre et promouvoir le don prophétique qu'il a confié à son peuple pour la fin des temps. Rappelez-vous que l'objectif principal du don prophétique, c'est de nous conduire à la parole de Dieu et pour exalter le nom de Jésus-Christ. Pour cette raison, comme peuple du reste, nous devons refléter le caractère de Jésus, vivant en dépendance totale à Dieu et soumis à la puissance du Saint-Esprit. Que le Seigneur puisse nous garder, que le Seigneur nous bénisse en cette occasion, qu'il nous aide à refléter que nous sommes des vrais enfants de Dieu et disciples de Jésus. Prions ensemble. Notre Père, aujourd'hui, nous reconnaissons que tu as un peuple avec une identité spécifique, avec un message spécial qui doit exalter le nom de Jésus-Christ et qui doit refléter son caractère. Aide-nous, Père, par ta grâce, à vivre selon ta volonté et de témoigner que tu es un Dieu réel et que tu existes, tu reviens bientôt pour nous. Nous te remercions pour ce privilège. Nous demandons tout cela au nom de Jésus. Amen. Très bien. Je crois que nous avons reçu la bénédiction à travers ce thème. Maintenant, nous comprenons bien l'identité de la vraie Église. Nous sommes prêts pour prendre une décision et continuer à croire en Christ Jésus. Merci d'être avec nous ce soir. Le Seigneur vous bénisse. Bénis. Oui, c'est ainsi, Pasteur Espinosa, c'était un thème béni. Merci à tous ceux qui ont été avec nous dans chaque recoin de la division interaméricaine. Nous vous espérons demain dans le programme de cette semaine de l'Esprit de prophétie et nous espérons vous voir à la même heure et dans cette même chaîne. Demain, nous aurons comme invité le Dr. Robert White. Nous vous espérons.

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Bien le bonsoir à vous, amis mélomanes. C'est avec beaucoup de plaisir que je vous retrouve cette semaine pour un tout nouveau programme de musique sacrée. Aujourd'hui, vous aurez l'opportunité d'entendre une œuvre qui est tout simplement magnifique. Vous la découvrirez dans quelques instants.

L'œuvre que nous allons vous présenter aujourd'hui, chers amis mélomanes, je vous l'ai dit, sera un vrai plaisir, un vrai régal pour vous. C'est une messe solennelle, un Te Deum de Johann Nepomuk Hummel.

Jean Nepomucen Hummel, vous avez reconnu évidemment Johann Nepomuk Hummel, c'est son nom français, Jean Nepomucen Hummel, est né à Pressburg, c'est-à-dire l'actuelle Bratislava. Il est né le 14 novembre 1778. Il est le fils de Joseph Hummel, musicien de l'école impériale de musique militaire et chef d'orchestre de l'orchestre du théâtre. Doué pour la musique, il recevra dès 7 ans des cours de, tenez-vous bien, Wolfgang Amadeus Mozart. Il recevra ses cours précisément à Vienne. Et ce dernier, le trouvant particulièrement doué, l'a hébergé pendant 2 ans. Et Hummel a pu donner son premier concert à l'âge de 9 ans. Hummel entreprend assez jeune une tournée européenne. Il va rencontrer pendant cette période de prestigieux compositeurs que vous connaissez, comme Joseph Haydn, qui, à l'issue d'un concert de ce jeune musicien, Johann Nepomuk Hummel, lui a donné en remerciement une guinée. Et Hummel va recevoir aussi des cours de grands compositeurs italiens, ou que ce soit en Italie ou à Londres. Et vers cette époque, le jeune Ludwig von Beethoven arrive lui aussi à Vienne. On dit souvent qu'entre les deux compositeurs, Johann Nepomuk Hummel et Ludwig von Beethoven, il y a eu une sorte de petite rivalité très marquée. En fait, ils furent amis, même si leur relation connut des hauts et des bas et que leurs partisans par contre formaient de camps rivaux. À l'âge de 26 ans, Hummel, lorsqu'il succède à Joseph Haydn comme maître de concert chez le prince Etzerazi, a déjà écrit de très nombreuses œuvres. Il consacre une période de sa vie et particulièrement le temps au cours duquel il sera au service du prince Etzerazi. Il va donc consacrer cette période à l'écriture de pièces religieuses. Et il écrira pendant cette période 5 messes dont nous entendrons une aujourd'hui. En 1811, il quitte la cour du prince pour devenir maître de chapelle à Stuttgart. Hummel s'éteint à Weimar le 17 octobre 1837. Sa musique ne fut que très peu reprise après sa mort, malgré le fait qu'il fut le modèle de Franz Liszt, de Niccolo Paganini. On lui doit une méthode pour piano qui eut une importance considérable dans la première moitié du 19e siècle. L'œuvre que je vous propose de découvrir aujourd'hui vous régalera, vous réjouira. C'est une œuvre sacrée, c'est une messe dont je vous donnerai quelques explications. Je vous propose d'écouter tout de suite de Johann Nepomuk Hummel un Tédéum. Nous te louons, ô Dieu. Toute la terre t'adore, Père éternel. Les anges dans les cieux, pour toi, les chérubins et les séraphins disent continuellement Saint, Saint, Saint. La terre et les cieux sont remplis de la majesté de ta gloire. Ce sont les paroles qui seront interprétées. Et évidemment, pour vous qui êtes lecteurs de la Bible, vous avez certainement reconnu dans ces paroles un texte de la Bible tiré d'Apocalypse 19 et précisément les versets 6 et 7. C'est Jean qui entend dans une vision qu'il a vue, il entend comme une voix d'une foule nombreuse, un bruit de grosses eaux et comme un bruit de fort tonnerre qui dit « Alléluia, car le Seigneur, notre Dieu Tout-Puissant, est entré dans son règne. Réjouissons-nous et donnons-lui gloire. » Car les noces de l'agneau sont venues et son épouse s'est préparée. Donc, nous voyons que ce monsieur, ce compositeur, ce musicien, Johann Nepomuk Hummel, s'est attaché, et vous allez le découvrir dans les autres chœurs que vous entendrez, il s'est attaché, comme dans toutes ses messes et les autres messes, à rester figé sur le texte de la parole de Dieu, et précisément celui que nous venons d'entendre, ce Tédéum dont vous entendrez l'air dans quelques instants,
tiré d'Apocalypse 19, versets 6 et 7. Et ce Tédéum est interprété par le Tower Voices de la Nouvelle-Zélande, accompagné par l'Orchestre symphonique de la Nouvelle-Zélande, dirigé par Uyove Groad. Et quelques voix que je ne saurais taire, ce sont des voix que vous avez peut-être déjà entendues, pour peu que vous soyez un amateur de la grande musique, de la belle musique, comme Patricia Wright, qui est une soprano, Zane McKendree Wright, alto, Patrick Powell, ténor, la voix basse, David Griffiths. Je vous ai déjà dit, avec le Tower Voices de la Nouvelle-Zélande, accompagné par le New Zealand Symphony Orchestra sous la direction de Uyove Groad. Je vous invite à savourer ce Te Deum de Johann Nepomuk Hummel. Je vous rappelle qu'il s'agit tout simplement de « Nous te louons et toute la terre t'adore et les anges disent continuellement devant ta face « Saint, Saint, Saint ».

Vous venez d'entendre, chers amis, le Tédéum de Johann Nepomuk Hummel, qui est une interprétation magnifique. C'est une interprétation de la Tower Voices de la Nouvelle-Zélande, accompagnée par le New Zealand Symphony Orchestra sous la direction de Youth Grode. Je crois que vous avez beaucoup apprécié ce titre. Alors, je vous l'avais précédemment dit, Hummel a écrit très très peu d'œuvres sacrées, mais elles sont tellement magnifiques, tellement belles. Pendant une période très riche de l'histoire de la musique de l'église, ou la musique d'église plus précisément. Entre 1796 et 1808, premièrement Joseph Haydn, puis Hummel, et puis ensuite Ludwig von Beethoven, ont composé d'extraordinaires séries de messes pour le prince Nicolas II Etzerazi. Et justement, l'œuvre que nous allons entendre tout de suite, qui est la messe solennelle en do majeur de Johann Nepomuk Hummel, est aussi une œuvre extraordinaire. Ça commence évidemment par Christe ou Kyrie Eleison, Christe Eleison, Seigneur prends pitié, Christ prends pitié. Qui n'a encore lu ces paroles dans la Bible? Nous avons par exemple ces 10 lépreux qui ont rencontré Jésus face à face. C'est une histoire qui nous est relatée dans la Bible au chapitre 17 à partir du verset 11 précisément, tandis que Jésus rentre à Jérusalem et qu'il passe entre la Samarie et la Galilée. Et bien comme il entrait dans le village, il y a 10 lépreux qui sont venus à sa rencontre

et se tenant à distance, ils élevaient la voix, Seigneur, Maître, Christ, aie pitié de nous. Donc, Seigneur, Maître, aie pitié de nous. On va retrouver donc ces paroles. Kyrie eleison, Christe eleison. Seigneur, Maître, Christ, aie pitié de nous. Et Jésus va avoir pitié d'eux. Et nous avons encore beaucoup d'autres exemples dans la Bible, mais nous aussi dans notre vie personnellement. Je crois qu'il y a un jour ou l'autre où nous nous sommes arrêtés et nous avons dit, Seigneur, aie pitié de moi, Christ, aie pitié de moi. Alors voilà cette messe en do majeur de Johann Nepomuk Hummel, dont nous entendons quelques extraits. Je vais vous dire déjà, pour votre plus grand bonheur, que ce sera la majorité que nous allons entendre. On va commencer donc par le Kyrie, dont je viens de vous parler, et je vous invite à savourer simplement. Laissez-vous détendre et écouter la Tower Voices de la Nouvelle-Zélande, ainsi que l'Orchestre Symphonique New Zealand, dirigé par Yves Grodo.

C'était le Kyrie, extrait de la Missa Solemnis en Do majeur de Johann Nepomuk Hummel. Nous allons poursuivre avec mon coup de cœur, amis auditeurs. Il s'agit du fameux Gloria de cette même Messe Solemnis en Do majeur de Johann Nepomuk Hummel. Pourquoi c'est mon coup de cœur? Il me renvoie à un apôtre, un disciple, un apôtre docteur, médecin, qui est mon apôtre coup de cœur simplement parce que je crois que quelque part, nous avons quelque chose en commun. J'ose interpréter et croire que Luc était un apôtre un peu musicien sur les bords parce qu'il est celui qui va nous rapporter des chœurs, des magnificats, des glorias que nous trouvons dans la Bible. Il est celui qui, par excellence, va les faire ressortir. Et justement, pour preuve, dans Luc chapitre 2, il rapporte un chœur majestueux, l'un des chœurs les plus majestueux de la Bible. Luc 2, versets 8 à 14. Il va rappeler la position de certains bergers de Bethléem le jour où Jésus est né, tandis que ces bergers passaient dans les champs les veilles de la nuit pour garder leurs troupeaux. Alors un ange du Seigneur leur est apparu et la gloire du Seigneur a resplendi autour d'eux. Ils étaient saisis d'une grande frayeur, mais l'ange leur dit « Ne craignez pas parce que je vous annonce une bonne nouvelle qui sera pour tout le peuple le sujet d'une grande joie. » C'est que aujourd'hui, dans la ville de David, il vous est né un sauveur qui est le Christ, le Seigneur. Et voici à quel signe vous allez le reconnaître. Vous allez trouver un enfant qui est emmailloté, qui est couché dans une crèche, etc. Et puis soudain, il se joignit à cet ange qui parlait au berger de Bethléem, une multitude de l'armée céleste louant Dieu et disant « Gloire à Dieu dans les lieux très hauts et paix sur la terre parmi les hommes qu'il agrée. » Et lorsque les anges ont quitté nos bonhommes bergers, eh bien, ils sont retournés au ciel. C'est un magnifique Gloria qui est interprété ici par les anges qui viennent annoncer la naissance de Jésus. Alors, Johann Nepomuk Hummel, comme d'autres compositeurs avant lui, ou d'autres après lui, Ludwig van Beethoven, Haydn avant lui, et bien d'autres encore, ne manqueront pas d'introduire dans la messe ce fameux Gloria. Gloire soit au Dieu très haut et paix sur la terre aux hommes de bonne volonté. C'est ce que vous entendrez dans quelques instants. Nous te louons, nous te bénissons, nous t'adorons, nous te glorifions, nous te remercions pour ta grande gloire au Seigneur, roi céleste, Dieu tout-puissant, au Fils unique Jésus-Christ. Ce sont les paroles du Gloria que vous entendrez de Johann Nepomuk Hummel, extrait de la messe solemnis en Do majeur. Je vous rappelle les voix qui vont parfois sortir de la Tar Voices de Nouvelle-Zélande, qui est accompagnée de l'Orchestre symphonique de la Nouvelle-Zélande sous la direction de Youth Good. Alors ces voix sont Patricia Wright, Zan McKendry, Patrick Power, David Griffiths. Des voix qui sont tout simplement magnifiques. Je vous prie d'apprécier ce petit coup de cœur que je vous dédie à tous, ce fameux Gloria, extrait de la Missa Solemnis en Do majeur de Johann Nepomuk Hummel.

Je ne voudrais pas, amis mélomanes, léser ceux qui connaissent l'ordre d'une messe. On commence toujours par le Kyrie, suivi du Gloria, et puis vient le Credo. Aujourd'hui, nous n'aurons pas l'occasion d'entendre le Credo de cette messe solennelle en do majeur de Johann Nepomuk Hummel. Nous allons passer au Sanctus. Le Sanctus qui est évidemment tiré aussi, comme les autres partitions que nous avons récemment entendues, de la Bible. Saint, Saint, Saint, Sanctus. Seigneur Dieu des cieux, la terre et les cieux sont remplis de ta gloire. Hosanna dans les lieux élevés. Ça vous rappelle probablement ce chant interprété par les quatre êtres vivants. Dans le ciel, Jean l'apôtre a vu une porte ouverte, une voix qu'il avait déjà entendue va l'y inviter en songe. Et il entend comme le son d'une trompette qui lui parle et qui lui dit « Je vais te faire voir ce qui doit arriver dans la suite. » Et il voit certaines choses. Et parmi ces choses que l'apôtre Jean verra dans sa vision et qu'il entendra même, je vous rappelle qu'il voit et qu'il entend, il entend quatre êtres vivants qui sont remplis de Dieu partout et qui chantent sans cesse, jour et nuit. « Saint, Saint, Saint est le Seigneur. » Sanctus, Sanctus, Sanctus est le Seigneur Dieu, le Tout-Puissant, qui était, qui est et qui vient. C'est donc ceci qui sera interprété dans ce que vous entendrez maintenant, le Sanctus tiré de la Missa Solemnis en do majeur de Johann Nepomuk Hummel.

Dans ce magnifique Santos, un ami mélomane était en balance, ou encore en alliance si vous préférez. La douceur de la voix soprano de Patricia Wright, la douceur de la voix ténor de Patrick Parole et la force du cœur tenu par le Tower Voices de la Nouvelle-Zélande. Si vous aviez l'oreille attentive, vous avez certainement de temps en temps entendu une partition pour violon tenue par le soliste Donald Armstrong. Après le Sanctus, vient dans l'ordre le Benedictus. Béni soit celui qui vient au nom du Seigneur, Hosanna dans les lieux élevés. Si je vous pose la question, où avez-vous déjà entendu cela? Je sais que nombreux vont penser à Jésus, et oui, à Jésus qui un jour, en une circonstance bien particulière, d'ailleurs c'était l'une des rares fois où il entendit des éclats de voix le chanter, l'exalter et lui dire qu'il était béni, lui, Jésus qui venait au nom du Seigneur, au nom de Dieu, qu'il était béni et qu'on chantait Hosanna. Oui, c'est l'une des rares fois. Vous vous souvenez? Une semaine avant Pâques, et cette histoire nous est rapportée dans le livre de Matthieu, chapitre 21, versets 6 à 9. Les disciples qui allèrent et qui vont faire ce que Jésus leur a demandé, une ânesse et son ânon, pour qu'il montât dessus, que Jésus montât sur l'âne. Les personnes qui étaient là ont mis leurs vêtements sur l'âne. Jésus est monté dessus. Comment fait pour un roi? Et la plupart des gens de la foule étendirent leurs vêtements sur le chemin. D'autres ont coupé des branches d'arbres et ils ont jonché la route. Ceux qui précédaient et ceux qui suivaient Jésus criaient « Hosanna au fils de David, béni soit celui qui vient au nom du Seigneur, Hosanna dans les lieux très hauts ». C'est l'une des rares fois sur terre où des êtres humains ont béni, ont proclamé, ont exalté le nom du Seigneur de la sorte. Voici donc ce fameux « Benedictus, béni soit celui qui vient au nom du Seigneur ».

venez d'entendre, chers amis, de la messe solemnis en do majeur de Johann Nepomuk Hummel, le Benedictus. C'est un Benedictus qui est magnifique, qui est majestueux. Je voudrais cependant faire mon petit commentaire. Dans ce Benedictus, au lieu de ces solistes qui sont, il est vrai, brillants, j'aurais personnellement aimer entendre un vaste chœur à l'image de tous ces hommes qui précédaient et qui suivaient Jésus. C'est vrai que Nepomuk se rachète à la fin de la partition en y introduisant un chœur qui, à mon avis, est un peu tard. Cette œuvre était toutefois interprétée avec brillance et verve. C'est vrai que ce Benedictus est majestueux, mais c'était mon avis tout à fait personnel, vu l'ampleur de ceux qui étaient avec Jésus et qui ont parlé, et qui ont dit les choses avec tellement de force, avec tellement de vigueur, avec tellement de brillance. Pour une fois, je pense que Nepomuk aurait pu faire l'effort, comme d'autres, hein. Il y en a d'autres encore, d'autres compositeurs qui n'ont peut-être pas cette même opinion que moi, mais qui dans le Benedictus auraient dû justement envoyer un chœur magnifique, un chœur qui nous rappellerait cet unique chœur qui eut à chanter la gloire de Jésus sur terre. Alors nous allons terminer avec un Agnus Dei. L'Agnus Dei vous rappelle aussi une parole de l'Évangile, évidemment. On la trouve, cette parole, dans Jean chapitre 1, verset 29 et aussi verset 36. Vous vous souvenez de cet apôtre précurseur de Jésus, Jean-Baptiste. Et oui, évidemment, Jean le Baptiste qui a vu arriver Jésus et à deux reprises il a prononcé une phrase: voici l'agneau de Dieu qui ôte le péché du monde. Chapitre 1 verset 29, quand Jésus est venu à lui, il a dit: voici l'agneau qui ôte le péché du monde. Il l'a aussi dit à une autre occasion, le lendemain, il était là avec ses disciples et ayant regardé Jésus qui passait, Jésus n'était pas venu à lui, Jésus passait, il a dit à ceux qui étaient avec lui: voici l'agneau de Dieu. Évidemment, Nepomuk, comme les autres compositeurs, n'ont pas manqué de mettre dans leur messe ces paroles, parce que c'est vrai que si nous exaltons, si nous bénissons, si nous glorifions le nom de Dieu, il y a une bonne raison pour nous, êtres humains, de le louer, de l'adorer, de l'exalter, de le chanter. C'est parce qu'il est l'agneau de Dieu qui ôte nos péchés. C'est donc, amis auditeurs, sur cette œuvre majestueuse que je vous souhaite de passer une excellente nuit. Nous nous retrouvons la semaine prochaine. Je vous rappelle qu'aujourd'hui, nous avons entendu dans notre émission de Johann Nepomuk Hummel, premièrement le Te Deum, et en deuxième partie, nous avons entendu la messe solennelle en do majeur, le Kyrie, le Gloria. Nous avons entendu le Sanctus, le Benedictus et actuellement, ce que vous entendrez tout de suite, l'Agnus Dei. Je vous rappelle les voix qui ont brillamment interprété cette œuvre: Patricia White, soprano; Zan McHenry White, alto; Patrick Parrot, ténor; David Griffiths, basse. Le violon que nous avons entendu dans le Sanctus était tenu par Donald Armstrong. Les voix du chœur, la Tower Voices de la Nouvelle-Zélande, accompagnées par l'orchestre New Zealand Symphony Orchestra sous la direction de Yves Grode. Excellente nuit.

0: luxueuse, femme de valeur. Notre femme d'exception ce matin, avec ce parcours inspirant, est Rose-Hélène Gély. Rose-Hélène, bonjour et bienvenue.
1: Bonjour, Nadège, merci.
0: Comment te sens-tu ce matin?
1: Oui, très bien, par la grâce de Dieu, et bien réveillée.
0: Voilà. Et tu es prête à partager donc avec nous certainement des expériences donc édifiantes.
1: Tout à fait.
0: Je ne vais pas faillir, j'ai envie de dire, à ce que nous faisons d'habitude. Quel souvenir as-tu de toi, petite fille, ou bien quand les gens donc t'évoquent, que disent-ils que tu étais, Rose-Hélène?
1: Alors, les souvenirs que j'ai en tant que petite fille, je me souviens de mon grand-père. J'aimais me mettre debout quand il était assis sur une chaise, je me mettais debout sur ses deux pieds et il me balançait.
0: D'accord.
1: À une condition, que ses pieds soient propres. Parce que s'ils n'étaient pas propres, je lui intimais l'ordre d'aller les laver pour que je puisse me balancer sur ses pieds.
0: Donc à cet âge, tu avais déjà des exigences, je vois.
1: Tout à fait.
0: Voilà.
1: Et quand je suis rentrée à l'école de la maternelle, jusqu'à maintenant, je m'en souviens comme si c'était hier. J'avais 4 ans et j'ai vu tout plein d'enfants qui pleuraient. Et je dis à ma maman, mais je comprends pas, mais pourquoi il pleure? Mais c'est génial d'aller à l'école. Moi, avec mon sac sur mon dos, j'étais toute fière et je comprenais pas pourquoi les enfants pleuraient. J'ai encore cette image et l'image de la maîtresse avec sa voix extraordinaire. Elle s'appelait Madame Mathurin et j'ai cette image-là depuis 4 ans qui restait gravée dans mon esprit.
0: D'accord. Rose-Hélène, parle-moi un peu de ce foyer. Tu m'as parlé du grand-père, mais de la fratrie, de la maman, du papa. Parle-moi un peu du foyer et des valeurs qui ont été donc développées donc dans ce foyer.
1: Alors j'ai grandi avec 6 frères et sœurs, 3 frères, 3 sœurs. Je suis l'aînée de la fratrie et j'ai grandi avec mon beau-père, donc le mari de ma mère, et ma mère a surtout fait en sorte que certaines valeurs nous soient inculquées. Deux valeurs principales. C'est le travail. Le travail et surtout le travail bien fait. Il n'y a pas de fainéant chez ma maman, c'est pas possible.
0: D'accord.
1: Le travail bien fait et puis l'entraide. L'entraide entre nous, entre frères et sœurs, dans la famille, quelqu'un a besoin d'un soutien, au taquet.
0: D'accord.
1: On est là et ensemble. Donc on a grandi dans cette atmosphère. À l'époque, nous n'avons pas encore fait alliance avec Dieu, mais nous avions quand même une façon de vivre. C'était agréable vraiment. Et je me souviens encore les journées où ma mère, elle est agricultrice, donc quand elle partait tôt le matin travailler, et moi j'avais 12 ans à peu près, je restais à la maison et avec tous les frères et sœurs. Et le plus souvent, je les mettais dehors pour aller jouer, pour que moi je fasse tout le ménage, pour que lorsque maman rentre, la maison soit nickel. Donc en fait, elle nous a inculqué ces valeurs-là, travail d'abord, entraide. Et c'est avec plaisir que j'ai essayé de l'inculquer par la suite à mes enfants.
0: D'accord. Mais quand Hélène, dis-moi, le fait d'être l'aînée, est-ce que dès ce moment, tu avais déjà un sens de responsabilité plus aiguë et comment ça t'a accompagné après?
1: Alors, je ne sais pas à quel moment c'est arrivé, mais j'ai eu conscience d'être l'aînée et dans ce cadre-là, je me devais de prendre soin de ceux qui sont plus petits que moi, prendre soin de toute la famille, être disponible, disposée à aider. En fait, j'étais au service des autres, de tous mes frères et sœurs. Et jusqu'à aujourd'hui, je pense qu'ils peuvent le confirmer, cela n'a pas changé. Ça dit que Rose-Hélène n'est pas la personne qui va appeler tous les jours, comment vas-tu, ça va, pour discuter. Non, mais par contre, quand on a besoin de moi, au taquet, c'est avec plaisir que je réponds présente. Et depuis enfant, c'est resté, je suis la grande sœur. Donc je me dois d'être à la fois un modèle et quelqu'un sur qui on peut compter.
0: D'accord. Rose-Hélène, comment, petite fille, tu envisageais ton avenir? Ta maman était agricultrice. Est-ce que tu as aimé ce métier par les certainement des avantages que ce métier, donc tu voyais dans le cadre donc du métier de ta maman? Est-ce que tu en as rêvé ou bien est-ce que tu rêvais d'évasion? Est-ce que tu rêvais d'autre chose?
1: J'ai appris à aimer l'agriculture. Et jusqu'à maintenant, je suis toujours agriculteur, même si c'est mon deuxième métier. Mais j'ai appris à l'aimer parce que c'est pas compliqué. Avec ma mère, comme j'ai dit tout à l'heure, nous inculquer la valeur au travail. Il n'était pas question qu'elle nous donne de l'argent de poche.
0: D'accord.
1: Donc, elle donnait un outil et des graines. Et puis, la terre, elle est là.
0: D'accord.
1: Et puis, on fait l'argent de poche.
0: Exactement.
1: Donc, j'ai appris à aimer le travail parce que le travail me donnait une certaine récompense et une certaine fierté. Et lorsque maman vendait au marché la production que j'avais faite, ben, elle me donnait tout l'argent. Quel bonheur, je sautais de joie.
0: D'accord.
1: Donc, j'ai appris à aimer le jardinage, j'ai appris à aimer la nature, en fait, et, mais pas forcément pour en faire mon métier principal.
0: D'accord.
1: Et j'ai toujours dit à mes frères et sœurs, bon, on n'est pas né dans une famille aisée, par contre, ça, on n'a pas le choix, hein, on n'a pas choisi, mais on a le devoir de faire, de donner le meilleur de nous-mêmes
0: exact.
1: Et de faire bien au-delà.
0: D'accord.
1: Alors, c'est vrai qu'on apprend dans les études que 80 à 90% des enfants agriculteurs font de cela leur métier, mais ça n'a pas été le cas. Je crois que dans toute notre famille, nous sommes une exception de la mesure où, justement par l'éducation que nous avons reçue, qui est toujours d'aller au-delà, de relever des challenges, de donner le meilleur de soi-même, même si nous faisons l'agriculture à côté, toujours par plaisir et loisir.
0: Mais vous l'avez
1: gardé. Oui, nous avons gardé cette partie-là, mais nous avons chacun un autre métier.
0: Voilà. Et Rosélène, dans un métier où on est soumis aux aléas climatiques, est-ce que tu te rappelles avoir vu ta maman découragée? Des fois, on peut perdre toute une récolte. Donc, comme tu dis, tu as été certainement pétrie dans... le fait de relever des défis, de repartir à zéro, comment ça a pu te manquer?
1: Mais avec ce métier d'agriculteur, vous n'avez pas le choix. Vous n'êtes pas maître des intempéries. Mmh. Donc, à partir du moment où il y a un problème, bon, on ne reste pas s'apitoyer sur le problème. On cherche une solution et on recommence. Et
0: d'accord.
1: Puis on recommence. Et autant de fois qu'il faut recommencer, on va recommencer jusqu'à ce que l'objectif soit atteint. Et je crois que justement l'agriculture ou le jardinage en fait donne cette ces qualités, nous fait développer ces qualités justement d'aller jusqu'au bout, d'atteindre des objectifs, de relever des défis. C'est pas facile hein, quand il pleut trop, ça fonctionne pas, quand il y a trop de soleil non plus, mais non, on recommence.
0: Voilà. Et j'imagine aussi que cela t'a donné un autre regard sur la nature.
1: J'apprends à apprécier la nature.
0: Un respect de la nature.
1: Ah, oui. Et puis, je vous avoue, j'aime la nature, surtout pour ce qu'elle me donne aussi.
0: Mm-hmm.
1: Et je me souviens, j'avais entre 14 et 16 ans, on allait dans les bois, on faisait tout un parcours, mon frère et moi, avec ainsi que ma mère, et on cueillait des mangos. Je peux vous dire que sur tout le parcours, je connais chaque manguier, le goût de chaque manguier jusqu'à aujourd'hui, parce que on apprend à apprécier cette nature que Dieu nous donne.
0: Voilà. Et tu m'as dit donc que vous n'êtes pas né dans une famille adventiste, on en parle. À partir de quel moment dans ton cheminement tu rencontres ton sauveur?
1: Alors, le premier contact que j'ai eu avec la parole de Dieu, que j'ai eu avec l'évangile, ou en tout cas particulièrement la communauté adventiste, c'était à une école biblique de vacances. Je devais avoir 9 ans. C'était à Pointe-la-Mare aux Prêcheurs.
0: Mm-hmm.
1: Ma mère avait loué un terrain à Pointe-la-Mare. Donc, on arrivait à Pointe-la-Mare et après, on montait à pied tout en haut dans la montagne. Et il y avait des sœurs du Prêcheur qui étaient venues faire une école biblique de vacances à la Pointe-la-Mare. C'était Sarah, Rebecca, Marie, des sœurs du Prêcheur qui jusqu'à maintenant ont mis une parce qu'elle est décédée, sont encore en activité. Et ça a été ce premier contact que j'ai eu avec la parole de Dieu.
0: Mm-hmm.
1: Et je me suis dit à ce moment-là, Jésus sera toujours dans ma vie.
0: D'accord.
1: Et je n'avais que 9 ans.
0: Et si tu avais un message ce matin concernant l'utilité de mettre les enfants en contact avec la parole, qu'est-ce que tu dirais aux parents?
1: Je dirais aux parents que chaque enfant fait son expérience, et il fait son expérience avec Dieu au moment où il va sentir quand Dieu va l'appeler. Mm-hmm. Il ne faut pas hésiter de mettre l'enfant en contact avec Dieu. Nos enfants sont bien en contact avec d'autres choses qui sont mauvaises. Mm-hmm. Donc, notre rôle en tant que parent, c'est de les mettre en contact avec la parole de Dieu. Après, c'est l'Esprit Saint. C'est Dieu qui fait le reste.
0: Mm-hmm. Mais
1: il n'y a pas d'âge précis, même bébé, avant de mettre mes enfants au lit, ben je leur chantais une chanson. Chaque enfant avait sa chanson, hein.
0: Bien entendu.
1: Voilà. Voilà, il n'y avait pas une chanson par enfant, mais chaque enfant avait sa chanson pour les mettre au lit, pour prier avec eux. Enfin, c'est très tôt que ça commence.
0: Ok. Mais dis-moi, à partir de quel moment tu as donc grandi, tu fais ton expérience personnelle avec Dieu? Parce que c'est vrai qu'on peut nous mettre en contact avec la parole, mais je reste convaincue qu'il y a ce moment qui peut être soit dans une épreuve, dans une expérience particulière, où on rencontre Dieu et où on s'affermit dans cette parole.
1: Alors, moi, j'ai fait alliance avec Dieu après une série d'études de la Bible en juillet 76, c'est ma mère et moi. J'étais aussitôt au mois de juillet, donc j'avais laissé l'école, parce que j'étais à l'école à Fort-de-France, et à ce moment-là, il y avait des conférences qui étaient données, des études que nous avons suivies. Suite à ça, donc le 10 juillet 76, j'ai fait alliance avec Dieu en même temps que ma mère. Mon petit frère l'avait déjà fait au préalable. Mmh. Mais la marche avec Dieu, l'expérience, en fait, c'est au quotidien.
0: D'accord.
1: Je vais vous donner, en fait, deux exemples très simples. Mmh. Une fois, je passe près du marché, et ce jour-là, j'avais faim. Faim, mais comme on sentait, vous savez, quand vous avez faim, puis vous sentez que vous êtes affaibli. Mmh. Sauf que j'ai fouillé dans mon sac et j'avais oublié mon porte-monnaie. J'avais ni porte-monnaie, ni portefeuille, ni carte bleue, ni rien. Et puis je suis en train de marcher. Je dis, Seigneur, mon Dieu, j'ai faim tellement que je sens que je vais tomber. Mmh. Tu aurais une solution pour moi? J'ai pas un franc, j'ai rien. Mmh. Et je vois quelqu'un qui vient en face. La personne venait juste d'éplucher une orange et elle me tient l'orange et me dit, bonjour Rose-Hélène, comment vas-tu? Ça fait longtemps que je t'ai pas vue. Je partage ce morceau d'orange avec toi.
0: Voilà.
1: Il y a que Dieu qui peut faire ça.
0: Exactement.
1: Et ça, ce sont des expériences qu'on n'oublie pas.
0: Voilà.
1: J'étais une fois sur la route et je me suis engagée sur un passage étroit. Il y avait un pont. Je me suis engagée et je suis au beau milieu du pont. Il y a un poids lourd qui vient juste en face et qui s'est aussi engagé sur le pont. Ben, tu vas pas me croire, hein. Mais ce jour-là, j'ai fermé les yeux et j'ai dit, Seigneur, je suis morte aujourd'hui. Mmh. Parce que je n'ai pas vu d'issue. Je savais que c'était pas possible qu'on passe à deux. J'ai juste fermé les yeux, j'ai lâché le volant, je conseille pas aux auditeurs de le faire, et j'attendais d'entendre un bruit ou de réaliser que je suis morte. Mmh. Et quand je n'ai plus rien entendu, à ce moment-là, j'ai ouvert les yeux et j'ai vu que j'étais passée de l'autre côté du pont. Le chauffeur du camion, quand il est arrivé de l'autre côté, il s'est arrêté comme moi-même. Et nous sommes tous les deux retournés et il regardait est-ce que ma voiture n'était pas sous son camion. Il n'y était pas. Il n'y a que Dieu qui peut faire ça.
0: Voilà. Et tu n'étais pas morte ce jour-là.
1: Non.
0: La preuve, tu es là ce matin. Femme vertueuse, femme de valeur, nous retrouvons Rose-Hélène dans quelques instants. Femme vertueuse, femme de valeur. Mon invitée ce matin est Rose-Hélène. Rose-Hélène, tu nous parlais donc de ce jour où tu t'es vue mourir et tu es encore assise à côté de moi aujourd'hui. Est-ce que tu aurais ce matin d'autres expériences? Je prie pour que tu ne rencontres pas des camions tous les jours sur un pont, mais est-ce que tu aurais une autre expérience ou des expériences qui peuvent encourager et montrer qu'on ne tient pas la main de Dieu en vain?
1: Tout à fait. Alors, en fait, la marche avec Dieu, ce sont des expériences au quotidien. Mm-hmm. D'accord? C'est pas juste quand on a besoin, qu'on demande à Dieu, mais c'est vraiment un cheminement quotidien avec Dieu. Alors, une expérience qui, pour moi, a été assez difficile et, bon, pas sans solution, puisque Dieu qui nous dirige a toujours des solutions. J'ai été mariée une première fois, j'ai eu 3 enfants qui sont admirables et j'ai dû divorcer. Et lors de cette séparation, Mes enfants étaient plus en mode panique, alors que moi, non, je reste calme et sereine. Et je me dis que quel que soit ce qui arrive, Dieu pourvoira. Alors, il y a des périodes dans la vie où c'est vrai, c'est difficile. Et j'ai eu dans ces moments-là à étudier particulièrement le livre de Job. Et quand je dis étudier, mais c'est vraiment approfondir, méditer ce livre pour que je puisse être amenée à comprendre que Dieu est toujours présent, quelles que soient les circonstances de la vie. Donc, lorsque les choses arrivent, on n'a pas besoin de s'affoler. Je sais que Dieu est là et je crois qu'il est là. Mmh. Et c'est ça le plus important. Mmh. Quels que soient les problèmes qui peuvent survenir, il est présent. Et dans ma vie, j'ai toujours eu comme fonctionnement de rendre service. C'est naturel chez moi. Et quelle que soit la personne, j'ai pas besoin que ce soit ni ma famille ni quelque chose, quelqu'un que je ne connais pas viendra me demander un service et je le rendrai avec plaisir. En fait, je trouve du bonheur à aider les autres.
0: D'accord.
1: Et suite à ma séparation, j'ai pris rendez-vous pour aider quelqu'un. Et à ce rendez-vous-là, j'ai rencontré mon mari aujourd'hui. Elle n'est pas belle, la vie?
0: Exactement.
1: Dieu met les choses sur notre chemin. Mm-hmm. D'accord? Et quelles que soient les circonstances, moi, j'ai appris à faire confiance à Dieu. Une petite expérience au quotidien. Alors, on monte sur la route de Verrier. Ce jour-là, j'étais avec mon fils. Et on prend une panne de pneus. J'ai dit, mince, c'est embêtant. C'est pas grave. Pas de problème, sans solution, le pneu a été changé. Je l'ai réparé le lendemain et le surlendemain, on monte sur la route de Verrier et on voit un monsieur que l'on connaît, mais qui descend sur une trompe d'eau. C'est mon fils qui conduit, il me dit, maman, qu'est-ce qu'on fait? Je lui ai dit, c'est toi qui conduis. Donc on s'arrête, on embarque la personne et on fait demi-tour pour la déposer au bout. Pendant sur le trajet, on casse encore un pneu parce qu'on n'a pas vu qu'il y avait une grosse pluie en noir. Il venait de pleuvoir.
0: D'accord.
1: Il me dit, mais maman, je ne comprends pas. On a cassé un pneu hier. Aujourd'hui, encore un autre.
0: Encore.
1: Je dis, mais on ne va pas s'inquiéter pour ça. Dieu pourvoira. Et pendant qu'on était en train de changer le pneu, il y a un voisin qui descend. Il me dit, Rosélène, qu'est-ce qui t'est arrivé? J'ai dit, écoute, ça fait deux fois en deux jours que j'abîme un pneu sur la route. Et là, il me donne toutes les adresses où il faut. Pour que je puisse être remboursée. Et c'est quelque chose. J'ai été remboursée des deux pneus. Mm-hmm. Donc, Dieu a pourvu. Mm-hmm. Même que quelque chose nous arrive, c'est quelque chose de simple. Mais notre Dieu est un Dieu qui est là au quotidien, dans les petites comme dans les grandes choses. Et c'est ce que j'ai appris à expérimenter tout au long de ma vie.
0: Effectivement, Rosélène, ce matin, tu parles à une convaincue. Mais aux jeunes donc qui sont confrontés, comme tu dis, à de telles épreuves, quel message on peut leur donner? Quel message on peut leur donner pour qu'ils soient convaincus que, bien ou mal, épreuve ou pas, notre Seigneur est présent?
1: Ça s'apprend au fil du temps. Ce que je souhaite pour les jeunes, c'est qu'il ne faut pas attendre l'âge adulte pour faire des expériences avec Dieu. C'est dès tout petit, on apprend à marcher avec Dieu. On apprend à lui faire confiance. Ben, c'est pas compliqué. On est à l'école, on a un devoir à faire. On demande à Dieu de nous éclairer pour nous permettre de mémoriser déjà le cours, pour être en mesure de bien faire le travail. Mm-hmm. Et Dieu est là, mm-hmm. et il va répondre. Mais il suffit de lui demander déjà.
0: D'accord. Quel est ce texte biblique, cette expérience, cette promesse qui te permet chaque matin de repasser dans ta mémoire les bontés de Dieu et persévérer?
1: Alors, il y a un texte vraiment que j'affectionne particulièrement, c'est le texte de Josué 1, les versets 7, on peut lire ces versets 7, 8 et 9, où Dieu nous dit, fortifie-toi et prends courage. Fortifie-toi et prends courage. Ne te détourne ni à gauche ni à droite de tous les commandements de la loi de Moïse que je t'ai donné. Et ce qu'il y a de mieux, ce qui vient derrière, alors tu réussiras dans tout ce que tu entreprendras. Mm-hmm. Et je t'avoue que c'est une expérience que j'ai faite au quotidien avec Dieu. Dieu ne ment pas. Et il accomplit ce qu'il dit dans sa parole.
0: D'accord.
1: Il y a plein de choses que j'ai essayé dans ma vie et Dieu a permis que le succès soit là.
0: Mm-hmm. Et si tu me parlais ce matin de réussite et de succès, ce serait quoi pour toi? Quand il y a des bobos, il y a des petits malheurs, la réussite, cette promesse que tu viens de donner, la réussite et le succès seraient quoi pour toi?
1: Moi, la réussite, c'est d'abord l'épanouissement dans ce qu'on fait. Et ce, quel que soit ce qu'on fait. Par exemple, durant des années, et j'y suis toujours, j'ai travaillé avec le club des éclaireurs. Sur mon secteur, donc Bellefontaine, Saint-Pierre, Prêcheur, en classe de chef guide aussi. Et nous avons décidé, enfin j'ai proposé un projet aux jeunes éclaireurs à ce moment-là, où ça date de quelques années, ça ne me rajeunit pas, c'était en 96 si ma mémoire est bonne, de faire un voyage à la Dominique. J'ai affaire à un public qui le plus souvent n'a jamais voyagé parce que les parents n'ont pas forcément les moyens. Oh, je dis, on va faire un voyage à la Dominique. Ça paraît une utopie, un rêve, mais un rêve qui, par la grâce de Dieu, peut devenir réalité. Et en fait, nous avons établi un plan et nous avons fait un projet d'agriculture. Je t'ai dit tout à l'heure que j'aimais le jardinage, donc nous avons fait la distinction agriculture. Nous avons planté des choses avec les enfants et on a vendu. On leur a appris à cuisiner aussi. Ils ont fait des gâteaux, on a vendu. Et tu ne m'en croiras peut-être pas, mais tout le financement a été fait avec ces activités que nous avons fait avec les enfants. Ça, c'était du succès. Et les enfants étaient épanouis. Nous avons organisé ce voyage à l'époque avec Pasteur Daniel Millard, qui était aussi de la partie. Et ça a été quelque chose d'extraordinaire, une expérience formidable pour les enfants de découvrir la Dominique et de passer pas mal de moments ensemble. Ouais. Moi, le succès, c'est ça. Le succès, c'est rendre les autres heureux et voir comment les enfants étaient heureux de pouvoir voyager, de découvrir autre chose. Mais c'est extraordinaire. Et c'est ça le succès, c'est rendre, pour moi, c'est rendre les autres heureux.
0: Voilà. Et comment, Rosélène, tu utilises cette sensibilité que le Seigneur a donnée donc aux femmes pour peut-être faire les choses différemment ou autrement?
1: Dieu a une mission pour chaque personne. Moi, dans mon rôle, dans la mission que je comprends que Dieu me donne, c'est d'abord d'aider, d'être ouverte aux besoins des autres. Même à mon travail, c'est la même chose. Partout où je passe, c'est la même chose. Et en tant que femme, on peut apporter une touche personnelle avec plus de sensibilité peut-être qu'un homme. Parce qu'il y a des choses que nous, les femmes, on est très minutieuses, des petits détails, en fait, que l'on verra et que l'homme ne verra pas forcément. Mais Dieu a mis hommes et femmes, c'est bien pour cela. Donc, moi, en tant que femme, j'inviterai chaque femme à vraiment s'investir dans la mission que Dieu lui a confiée. Alors, ça peut être une mission avec des petits, avec des enfants. Ça peut être une mission auprès des personnes âgées. Ça peut être une mission dans le bien-être des autres, dans le bien-être de certains membres d'église qui sont en difficulté. Peu importe. Ça peut être dans le chant aussi. Il y a des personnes qui ont d'excellentes voix, des femmes qui ont d'excellentes voix et que j'écoute avec plaisir. Mais Dieu a une mission pour chacun. Et si chacun reste dans sa mission, mais ça fera quelque chose d'extraordinaire. Et contrairement à ce qui était dit avant, où les femmes étaient cantonnées à faire le ménage, nous avons une tâche à accomplir pour le Seigneur.
0: Dis-moi, comment tu m'as dit donc qu'il faut écouter donc la voix de Dieu. Comment tu l'écoutes? Comment on porte attention à cette autre voix?
1: Il y a différentes façons. C'est compliqué à dire, mais c'est quand on est en relation avec Dieu qu'on la ressent. Alors, en fait, il faut apprendre chaque jour à écouter la voix de Dieu. J'étais à mon travail et une idée me vient à l'esprit. Quand tu vas rentrer ce soir, la voiture, elle partira. Tu ne vas pas la maîtriser. Et je me suis dit, mais pourquoi cette idée me vient? Bon, on verra. En partant du travail, à l'époque, je conduisais quand même assez vite. J'ai fait attention. Et j'ai conduit un peu plus lentement. Tu ne me croiras pas, mais la voiture, elle est partie, effectivement. Sauf que, comme j'avais été prévenu, je roulais plus doucement et j'ai pu maîtriser le véhicule. Donc, oui, Dieu nous parle. Mais il faut être juste à l'écoute Et quand l'Esprit Saint nous révèle quelque chose, en fait, porter attention et tenir compte de cela.
0: Mm-hmm. Bon, Céline, j'aimerais ce matin, eu égard donc aux expériences donc que tu m'as relatées, quelle appréciation tu as de la foi, F-O-I.
1: Il faut, alors l'appréciation que j'ai de la foi.
0: Oui. Comment tu vis donc ta relation de foi?
1: Je sais que Dieu m'aime. Je sais que Dieu m'aime. Je ne le sais pas de façon théorique, mais de façon pratique. Je sais qu'il m'aime et que quel que soit ce qui m'arrive, il est là. Et quand je crois en quelque chose, j'y crois fermement. Et je sais que Dieu ne va pas me laisser tomber. Il a laissé tomber Job? Non. Il n'a pas laissé tomber Daniel non plus. Ben, il ne me laissera pas tomber non plus. Et il est à mes côtés. Donc, je n'ai pas peur, en fait. Et souvent, c'est le cas où on me dit qu'on ne me comprend pas lorsque, par exemple, un événement douloureux m'arrive. Je reste tel quel. Ben, parce que j'ai confiance dans le Dieu que je sers, simplement. Je n'extériorise pas forcément la souffrance et la douleur parce que je sais que mais Dieu l'apaise à l'intérieur. Et je crois qu'il me dirige, je crois qu'il est à mes côtés chaque jour et quelles que soient les circonstances de la vie, il sera à mes côtés.
0: D'accord.
1: Aujourd'hui, je vais rentrer bientôt en retraite dans quelques mois. Mon mari est déjà à la retraite, mais je suis contente de vivre la vie que j'ai aujourd'hui avec différentes activités puisque je suis toujours en activité et en même temps mon jardinage. Mais Dieu dirige les choses et il suffit simplement de lui faire confiance. Quand à un moment donné, c'est vrai que lors de ma séparation, on s'est dit mais comment on va faire? Mais Dieu pourvoira. Il a pas pourvu. Jusqu'à maintenant, il a pourvu et je n'ai manqué de rien.
0: Ok. Et comment tu abordes la retraite, cette prochaine étape dans ta vie? Comment l'as-tu préparée? Donc, je sais que tu es occupée. Je prendrai pas le risque de te demander est-ce que tu vas t'ennuyer. Mais quand même, c'est un changement de vie. Comment tu l'abordes? Comment tu l'appréhendes, cette nouvelle période?
1: Bon, cette nouvelle période pour moi n'est qu'un juste un petit changement parce que si tu as bien compris, je suis quelqu'un de toujours actif. Donc les seuls moments où je me sens fatiguée, c'est si je ne fais rien. Aussi longtemps que je suis en activité, j'ai la forme et j'ai l'énergie. Donc même à la retraite, enfin j'oublie mon âge, je préfère ne pas y penser et j'ai toujours autant d'énergie. Donc la retraite, elle est déjà prête. Puisque je continue le bonheur de faire du jardinage. Et puis, il y a d'autres petites activités qui vont se mettre à côté, comme la pêche. Mon mari aime beaucoup la pêche. Donc, j'aurais plaisir à l'accompagner. Et puis, la musique. J'ai commencé du saxophone. Et un jour, à ce moment-là, j'aurai un peu plus de temps pour le faire et du piano aussi.
0: Voilà.
1: Donc, j'aurai encore d'autres champs d'action où je pourrai servir Dieu et rendre les autres heureux.
0: Exactement. J'aimerais que tu conclues ton émission ce matin en me disant et en disant donc aux autres femmes comment, je vais pas te demander ton âge, comment tu fais pour avoir une telle pêche? Comment tu fais pour être aussi pétillante? C'est vrai que les auditeurs n'ont pas l'avantage, comme moi, ils te verront certainement, d'être en face de toi, de regarder ces yeux qui pétillent, cette jeune femme qui va aborder la retraite. Comment tu fais?
1: Mais je ne sais pas. Enfin, je pense que l'énergie, je la puise en Dieu déjà. Et puis, au bonheur d'être toujours en activité. Bon, j'ai toujours été active et je ne peux pas rester sans rien faire, tout simplement. Donc, et puis d'autres choses j'ai beaucoup de choses qui me rendent heureuse. Ce qui me rend heureuse, c'est bon d'aider les autres, d'être au service, d'être compatissante, voilà quoi. Et ça donne de l'énergie. Je n'ai pas d'autre solution. Après mon âge, il y a pas de mystère. J'aurai bientôt 65 ans. C'est pas un problème. Mais c'est pas l'âge qui compte. Je suis toujours jeune dans la foi et je suis jeune au service du Seigneur. Et c'est ça le plus important.
0: Voilà. Elle est jeune dans la foi. Elle est jeune au service du Seigneur. J'ai reçu avec beaucoup de joie ce matin Rose-Hélène Gély. Rose-Hélène, merci d'être venue. Et puis bonne retraite. Et bonne toute chose, j'ai envie de te dire.
1: Je te remercie.

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1: Espérance. Un espoir différé rend le cœur malade, mais un désir qui aboutit est un arbre de vie. Proverbe 13, verset 12.

0: Le trajet régulier pour aller au travail offre de nombreuses occasions de rêver ou de penser à des choses simples ou insolubles. Les plaques d'immatriculation permettent de jouer aux devinettes. Elles nous font parfois sourire. Et les autocollants placés sur les pare-chocs nous font souvent réfléchir. Essayer de déchiffrer les différentes plaques minéralogiques a toujours été une agréable façon de tromper l'ennui des déplacements quotidiens. Ce matin, mon attention fut attirée par l'inscription suivante. Je me sens mieux depuis que je vis sans espérance. Je ne sais pas si le mot espérance faisait référence à une femme ou à un sentiment. J'ai pensé que le chauffeur de cette voiture avait peut-être été tellement déçu dans ses attentes qu'il n'avait plus aucun but, aucune aspiration, aucun plan pour l'avenir. Son mariage avait-il été un échec? Lui avait-on refusé une promotion? Son enfant unique avait-il été tué? Ou bien, peut-être, tout allait si bien pour lui que la vie ne lui apportait plus rien et qu'il s'ennuyait prodigieusement. Ses ambitions et ses désirs allaient-ils bien au-delà de ses besoins et ses capacités? Alors que j'étais sur le point de débuter mon service militaire, mon père me donna un sage conseil qu'il avait reçu alors qu'il était soldat pendant la Seconde Guerre mondiale. Il me dit « J'ai toujours obtenu tout ce que je voulais ». Mais seulement parce que je ne désirais que ce que je pouvais obtenir. Ce conseil m'a beaucoup aidé à faire la différence entre certaines de mes attentes qui n'étaient pas réalistes et les buts et aspirations vers lesquels je pouvais raisonnablement tendre. L'espérance est ce désir qui nous permet de fixer des buts et qui nous fait avancer. Contrairement aux souhaits, l'espérance est active. Nous rêvons, nous faisons des projets, nous travaillons pour atteindre nos objectifs, nous demandons à notre entourage de participer afin qu'ils puissent ensuite partager notre joie et notre satisfaction de voir cette espérance devenir réalité. L'espérance vous permet de vous accrocher à la vie quand d'autres baissent les bras. L'espérance vous donne le courage d'essayer encore et encore quand d'autres abandonnent. Quand j'ai lu cet autocollant sur la vie sans espérance, j'ai tout d'abord souri, puis un sentiment de tristesse m'a envahi. La vie vaut-elle la peine d'être vécue sans espérance? Au lieu de cela, nous pourrions dire avec David, « Éternel, que ta grâce soit sur nous, comme nous espérons en toi. » Psaume 33, verset 22. Eh bien, chers auditeurs, soyons remplis d'espérance et disons merci au Seigneur de nous donner l'espoir que le meilleur est à venir.
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0: Bonjour, Bergette de Saint-Jacob-Pierre avec vous pour un chapitre par jour pour lire toute la Bible. Psaume 90. Prière de Moïse, homme de Dieu. Seigneur, tu as été pour nous un refuge de génération en génération avant que les montagnes fussent nées et que tu eusses créé la terre et le monde. D'éternité en éternité, tu es Dieu. Tu fais rentrer les hommes dans la poussière et tu dis, Fils de l'homme, retournez, car 1000 ans sont à tes yeux comme le jour d'hier quand il n'est plus, et comme une veille de la nuit, tu les emportes semblables à un songe. Oui, le matin passe comme l'herbe, elle fleurit le matin et elle passe, on la coupe le soir et elle sèche. Nous sommes consumés par ta colère et ta fureur nous épouvante. Tu mets devant toi nos iniquités et à la lumière de ta face nos fautes cachées. Tous nos jours disparaissent par ton courroux. Nous voyons nos années s'élèvent à 70 ans, les jours de nos années, et pour les plus robustes à 80 ans. Et l'orgueil qu'ils en tirent n'est que peine et misère, car ils passent et nous nous envolons. Qui prend garde à la force de ta colère et à ton courroux, selon la crainte qui t'est due? Enseigne-nous à bien compter nos jours, afin que nous appliquions notre cœur à la sagesse. Reviens, Éternel, jusque à quand? Aie pitié de tes serviteurs. Rassasie-nous chaque matin de ta bonté, et nous serons toute notre vie dans la joie et l'allégresse. Réjouis-nous autant de jours que tu nous as humiliés, autant d'années que nous avons vu le malheur, que ton œuvre se manifeste à tes serviteurs et ta gloire sur leurs enfants. Que la grâce de l'Éternel notre Dieu soit sur nous, affermis l'ouvrage de nos mains, oui, affermis l'ouvrage de nos mains. C'était Psaume 90.
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0: Le mot Advent indique la venue ou l'arrivée de quelque chose. Les adventistes sont des croyants qui espèrent la seconde venue du Christ. Je pensais, je dois être adventiste. Je crois au retour du Christ. Comment sais-tu tout cela? L'interrogeai-je. Glenn eut l'air un peu embarrassé. J'ai grandi avec la Bible et tous ses livres. On m'a emmené à l'église dès ma naissance. Tu veux dire que tu connais toutes ces choses et que tu n'en fais rien? M'exclamai-je ébahi. C'est incroyable! Je songeais à toutes les fois où nous avions fumé de la marijuana et bu ensemble. Je ne comprenais pas comment on pouvait à la fois connaître l'amour et le sacrifice magnifique de Dieu et demeurer indifférent. Allons à l'église samedi prochain, suggérai-je avec enthousiasme. Je voulais rencontrer ces gens merveilleux. Je ne sais pas, Doug, je ne me sens pas prêt. Vas-y, toi, tu me raconteras. Glenn était loin de partager mon enthousiasme, parce qu'il savait ce qui m'attendait. J'imaginais une drôle de petite église blanche avec une croix sur le clocher. Les membres, bien sûr, seraient tellement saints que leurs pieds toucheraient à peine le sol. Tous souriraient et chanteraient, une Bible à la main. Ce sabbat-là, je me levai de bonne heure et j'enfilai ma salopette sale et mes chaussures de randonnée à mes pieds nus. Je brossai mes longs cheveux, mais sans les attacher en queue de cheval cette fois, même s'ils me touchaient l'épaule. Je ne me rasais pas non plus. Je me contentais de lisser la maigre petite barbe qui me poussait en bas du menton. Ma Bible à la main, je partis en me réjouissant à l'avance. Je repérai la rue et me dirigeai vers l'adresse que Glenn m'avait donnée. Mais au lieu d'une petite église de campagne, je découvris un grand bâtiment moderne situé dans un quartier prospère. Le parking était rempli de voitures luxueuses. Je me hâtai d'entrer. Le tapis rouge s'enfonça sous mes pieds. Les hommes étaient en costume élégant et les femmes portaient des robes coûteuses et des coiffures sophistiquées. Je n'avais jamais rien lu sur la façon dont un chrétien devait s'habiller et j'eus soudain l'impression que je n'étais pas à ma place. Des têtes se tournèrent vers moi et je suis sûre qu'on se demanda si je ne m'étais pas trompée d'adresse. À la porte, un homme me serra la main et dit « Je suis heureux de vous accueillir ici. » Mais il avait l'air de jouer un rôle. J'avais fréquenté toute ma vie les gens du spectacle et je savais détecter les faux-semblants. J'entrai quand même et on me dirigea vers un siège au fond de la chapelle. Le programme en cours ne manquait pas d'intérêt et j'appréciais le récit missionnaire. Lorsque vint le moment de discuter de la leçon de l'école du sabbat, je parcourus le hall avec les autres jusqu'à une pièce où les chaises étaient placées en cercle. Personne ne me parla, même si quelques personnes m'adressèrent un sourire sincère. Je m'assis et tout le monde prit également place, mais malgré le grand nombre de personnes, les chaises restèrent vides de chaque côté de moi. Après quelques mots de bienvenue, le moniteur ouvrit sa Bible et un questionnaire. La leçon d'aujourd'hui parle de la prophétie des 490 jours de Daniel 9, commença-t-il. Magnifique, pensai-je. Je venais justement de lire quelque chose là-dessus, dans l'ouvrage d'Uri Smith, Daniel and the Revelation. Après quelques remarques préliminaires, il posa une question. Quand la prophétie des 490 jours commence-t-elle? Soudain, je compris que j'étais à ma place, malgré tout. Je savais de quoi parlait le moniteur. Je me sentis presque éclaté, tellement j'avais envie de crier la réponse, mais je pensais qu'il était peut-être plus correct pour un visiteur de se taire. Je jetai un coup d'œil aux gens distingués, assis en cercle. Le moniteur attendit, mais la réponse ne vint pas. Les regards étaient dirigés vers le sol, la porte ou les murs, mais personne ne répondait. Je ne pus me contenir plus longtemps, je levai la main. « Oui, » dit le moniteur en levant les sourcils. « En 457 avant Jésus-Christ, » répondis-je, la gorge sèche. Cela faisait longtemps que je ne m'étais pas retrouvé devant tant de monde. « Bonne réponse, » répliqua le moniteur, l'air un peu surpris. « Et quand cette période s'achève-t-elle » questionna-t-il quelques minutes plus tard. Cette fois, tout le monde regarda le hippie que j'étais. Il était clair que tous attendaient une réponse de moi. Aussi pris-je la parole. « En 34 de notre ère. » « Encore une bonne réponse !» Cette fois, le moniteur n'eut pas l'air aussi surpris, mais je ne comprenais pas pourquoi personne n'avait répondu. N'était-ce pas leur église et leur religion? Peut-être les gens faisaient-ils simplement preuve de politesse ou de modestie, ou étaient-ils tous des visiteurs comme moi? Ce premier sabbat me déçut un peu, surtout à cause du manque de chaleur et d'amitié. Les autres églises s'étaient montrées tellement plus accueillantes, cherchant même à se disputer mes faveurs. Je me demandais si ces adventistes auraient eu la même attitude envers moi s'ils avaient su que mon père était multimillionnaire. Peut-être avais-je trop attendu d'eux. Je me rendis à cette église plusieurs fois, mais n'eus jamais l'impression d'en faire partie. Aussi observai-je le sabbat le mieux possible le samedi et me rendis à l'église le dimanche pour retrouver mes frères chrétiens. Je continuais de parler de ma foi nouvelle à tous ceux qui passaient devant ma grotte, provoquant parfois un petit rassemblement. Glenn était impressionné malgré tout. « Je ne sais pas si je devrais te le dire, Doug, me dit-il un jour, mais quand tu parles de Dieu, ton visage s'illumine. » Ma foi ne faisait que croître. Plus je la mettais à l'épreuve, plus elle se fortifiait. Je discutais souvent avec un ami qui lui aussi s'appelait Doug. Il jouait de la guitare, moi de la flûte, et nous faisions la manche ensemble dans la rue. J'étais tellement enthousiasmé par ma nouvelle expérience chrétienne qu'il m'était impossible de me taire. Nous étions un jour en train de jouer en ville dans le but de recueillir un peu d'argent et personne ne s'étant arrêté, nous nous sommes mis à discuter. Nous n'avons pas tardé à aborder une nouvelle fois le sujet de la religion. « Je crois en Dieu, dit Doug, mais pas en Jésus. Je peux te prouver que Jésus existe, assurai-je. Hein? Et comment ? Demanda-t-il d'un air sceptique. « De combien d'argent avons-nous besoin maintenant ? 2 dollars chacun nous permettrait d'aller manger quelque part. » « Très bien, je vais tout de suite adresser une prière à Jésus et nous aurons nos 4 dollars. » Je baissai la tête et dis, « Seigneur, aide-nous à trouver 4 dollars pour que nous puissions nous acheter un bon repas et aide Doug à découvrir que tu existes. Je te le demande, au nom de Jésus. Amen. » Nous recommençâmes à jouer et bientôt, une dame s'arrêta pour écouter. Lorsque nous eûmes terminé, je lui demandai si elle n'avait pas un peu de monnaie. « Eh bien... » Elle réfléchit un moment en silence. « Normalement, je ne fais pas ce genre de choses, mais aujourd'hui, c'est l'anniversaire de mon fils, et il a votre âge. » « À peu près. » Elle fouilla dans son porte-monnaie et en sortit de l'argent. « 4 dollars. Ça vous suffira ? » demanda-t-elle. Je l'assurai que oui. En s'éloignant, elle dut se demander pourquoi mon ami la fixait d'un air aussi stupéfait, la bouche grande ouverte. Lui aussi, plus tard, accepta Jésus-Christ comme son sauveur. La première fois que je vis Karine, nous n'avions pas plus de 15 ans. Elle se trouvait avec un groupe de filles à la sortie d'une fête et je les aperçus à un coin de rue. Elles riaient, parlaient fort et se comportaient en gamines. Je pensais, en voilà des hurluberlus. Jolie, mais bête. Je n'attirais pas davantage Karine. Elle aimait mieux sortir avec des garçons plus âgés possédant une voiture. Par la suite, je la revis une fois ou deux en ville et je me souvins d'elle. Mais il se passait tellement de choses dans ma vie. Cependant, 2 ans plus tard, alors que je commençais à lire la Bible, nos chemins se croisèrent de nouveau. Mon ami Rico et moi, nous nous étions rendus dans une salle de billard pour jouer et faire les pitres, quand j'aperçus Karine assise à une table de l'autre côté de la salle en compagnie d'une autre fille. Cette dernière était la petite amie de Rico. Ils nous présentèrent l'un à l'autre, puis se dirigèrent vers le bar en nous laissant seuls. Nous ne nous attendions ni l'un ni l'autre à cette situation embarrassante. « Tu veux faire un billard ? » demandai-je. « Pas vraiment, » répondit-elle. « Bon alors, sortons, » suggérai-je. Je lui ouvris la porte et nous partîmes. Nous nous promenâmes en bavardant, en passant devant un magasin de vin. J'entrai et j'achetai une bouteille. C'était plus fort que moi. « Allons au parc et asseyons-nous dans un endroit frais, » proposai-je. J'ai acheté de quoi nous rafraîchir. « Non merci, Doug. Je ne bois plus, » opposa-t-elle. « Comment ça, tu ne bois plus ? » m'exclamai-je, incrédule. « Tout le monde boit, mais elle tient bon. « Je suppose que tu lis aussi la Bible ?» demandai-je, d'un ton mi-sarcastique. Elle s'arrêta et me regarda avec surprise. « Oui, c'est vrai, je lis la Bible. Comment as-tu deviné ?»« Je ne sais pas, sans doute en additionnant 2 et 2. »« C'est drôle quand même, » continuai-je. « Moi aussi, je lis la Bible. » Nous marchâmes longtemps dans la nuit fraîche du désert, en discutant Bible et religion. Plus nous parlions et plus nous trouvions des sujets de conversation. Nous nous vîmes souvent après cette soirée et quelques semaines plus tard, nous étions mariés. Nous nous installâmes en ville, mais nous n'aimions pas cette vie. Un jour, nous mîmes nos affaires dans nos sacs à dos et nous partîmes en stop en remontant la côte californienne vers le nord. Nous ne savions pas où aller et prenions notre temps. Quelquefois, nous dormions le long des sorties d'autoroute. C'est le système d'arrosage qui nous réveillait à 5 heures du matin. Un jour, nous quittâmes la route près de Big Sur, en Californie, pour aller dormir dans les bois. Quand nous nous réveillâmes, l'un des gardiens du parc se tenait au-dessus de nous. « Peu importe que vous campiez ici, dit-il. Seulement, ça ne vous plaira peut-être pas d'apprendre que vous êtes allongé au milieu des chênes vénéneux. » Le reste de la semaine fut très désagréable.
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1: Amos, chapitre 5, versets 24 et 25. Mais que le droit jaillisse comme une source d'eau, que la justice coule comme un torrent intarissable. Dieu veut que la justice coule comme un fleuve intarissable. Il n'agrée pas un culte ponctuel sans morale qui ne met pas en avant la foi authentique à travers des actions justes. Il est agréable de reconnaître que l'obéissance à Dieu et l'adoration sont plus essentielles que des sacrifices. Défi. Réfléchis à ta façon de vivre le sabbat. En quoi témoigne-t-il de ta foi ?

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1: Celui qui arrose sera arrosé aussi. Proverbe 11, verset 25.
2: Si je suis attentif à l'intérêt des autres, Dieu alors sera attentif à mon propre intérêt. Et d'une façon ou d'une autre, j'en serai récompensé. Ainsi, je m'occuperai des petits-enfants et Dieu me traitera comme son enfant. J'arroserai son jardin et il fera de mon âme un jardin arrosé. C'est la promesse même de Dieu. À moi de remplir la condition pour recevoir son accomplissement. Je peux bien sûr m'occuper de moi jusqu'à en devenir malade, analyser mes sentiments jusqu'à ne plus rien sentir, me lamenter de ma faiblesse jusqu'à devenir incapable même de me lamenter. Il sera bien plus profitable pour moi de cesser d'être préoccupé de moi-même et pour l'amour du Seigneur de commencer à m'occuper des âmes de ceux qui m'entourent. Voici un jour une petite expérience qui m'est arrivée. Le niveau de mon étang avait beaucoup baissé, car aucune pluie ne venait le remplir. Voyant mon jardin périr par la sécheresse, j'ouvris en désespoir de cause l'écluse et laissai échapper l'eau pour en arroser les plantes qui défaillaient. Mais c'est alors que, miracle, mon bassin se mit à se remplir à mesure qu'il se vidait. Une source, cachée et ignorée jusqu'ici, jaillissait tout au fond. Tant que l'eau était demeurée stagnante, la source était comme obstruée. Mais dès que l'eau commença à couler, je vis son niveau se renouveler. Ainsi, toi qui écoutes, aussitôt que tu voudras arroser les autres, sois assuré que le Seigneur pensera à toi et qu'il te donnera de l'eau en abondance.
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chers amis auditeurs, j'ai du plaisir à vous retrouver afin de partager avec vous un texte qui se trouve dans Matthieu 24 au verset 11 à 13. Plusieurs faux prophètes s'élèveront et ils séduiront beaucoup de gens. Et parce que l'iniquité se sera accrue, la charité du plus grand nombre se refroidira. Mais celui qui persévérera jusqu'à la fin sera sauvé. Dans la Bible en français courant, le texte dit « De nombreux faux prophètes apparaîtront et tromperont beaucoup de gens. Le mal se répandra à tel point que l'amour d'un grand nombre de personnes se refroidira. Mais celui qui tiendra bon jusqu'à la fin sera sauvé. » Beaucoup de faux prophètes apparaîtront, portant un évangile qui n'est pas le réel évangile, annonçant des choses que Dieu ne leur a pas demandé d'annoncer, des choses qui ne sont pas vraies, mais des choses tellement agréables, des choses qui plaisent tellement à nos oreilles, que beaucoup de personnes se laisseront tromper par eux. Et, dans le même temps, le mal se répandra à un tel point que l'amour d'un grand nombre de personnes se refroidira. Un grand nombre de personnes ne se sentira pas libre d'aimer autrui parce que on a peur d'être trompé, puisque le mal s'est développé à un point extraordinaire, s'est répandu, l'amour d'un grand nombre de personnes se refroidira. Ça, c'est l'aspect négatif de la chose. Mais là où Dieu nous fait une promesse pour chacun de nous, c'est que celui qui persévérera jusqu'à la fin sera sauvé. Celui qui tiendra bon jusqu'à la fin, qui ne se laissera pas arrêter par l'iniquité qui s'accroît, par les propos des faux prophètes, mais qui persévérera dans la vérité, persévérera dans l'amour qu'il a pour Dieu et pour ses semblables, cette personne-là sera sauvée. Il faut tenir bon jusqu'à la fin. C'est difficile, c'est douloureux, mais tenir bon. Pour être sauvé, il faut tenir bon jusqu'à la fin. Ne pas abandonner alors qu'on est déjà tout près du but. La portion du terrain à parcourir est difficile, mais elle est courte. Elle est plus courte que ce qui a déjà été parcouru. Nous sommes donc invités à persévérer, tenir bon jusqu'à la fin pour être sauvés. C'était une course pédestre qui se déroulait en pleine campagne. Il y avait un groupe de coureurs devant. Ensuite venait un autre groupe dont Ursule s'est détachée. Il avançait tout seul. Mais Ursule n'avait pas pris le soin d'aller reconnaître le terrain avant la course. Lorsqu'il arriva à un carrefour, il vit quelqu'un qui lui indiqua la route à prendre. Ursule, confiant, suivit les indications qui lui étaient données et avança. Au fur et à mesure qu'il avançait, il était content de voir que le peloton ne le rattrapait pas. Mais ce que Ursule ne savait pas, c'est que la personne qui lui a donné l'information était un faux indicateur. La personne était là pour l'induire en erreur. Et lui, il a cru, il a écouté et il s'est égaré. Il n'a pas pu continuer la course pour pouvoir atteindre la ligne d'arrivée. Ursule s'est laissée trompé par un faux prophète. Et même s'il a continué à courir, mais il n'a pas persévéré dans la bonne voie. Donc, il n'a pas gagné. Il n'a pas atteint la ligne d'arrivée. Puisqu'il s'est laissé tromper, induire en erreur par un faux indicateur. C'est ainsi que si nous n'étudions pas la parole de Dieu, si nous ne la connaissons pas,
si nous ne savons pas ce que Dieu demande de nous, si nous ne connaissons pas sa voix, nous nous laisserons tromper par les faux prophètes qui viendront et qui séduiront beaucoup de gens. Mais si en vrai brebis, nous connaissons la voix de notre maître, la voix du berger, nous ne nous laisserons pas induire en erreur par qui que ce soit. Nous continuerons notre course, nous persévérerons, nous tiendrons bon jusqu'à ce que nous atteignions la ligne d'arrivée, jusqu'à ce que nous soyons sauvés. Ne nous arrive-t-il pas, chers amis auditeurs, de nous laisser induire en erreur comme ce fut le cas pour Ursule de temps en temps? Nous sommes sur la bonne voie, nous sommes au bon endroit, nous suivons le bon berger, mais la route est difficile, le combat est ardu, nous sommes fatigués, nous ne trouvons pas de l'encouragement parmi nos coéquipiers et quelqu'un vient nous proposer une équipe où tout le monde est gentil, où tout le monde s'aime, où les choses vont mieux, où l'amour règne. Nous nous laissons séduire par ses paroles et nous suivons ce prophète. Mais c'en est un faux parce que il nous a dit ce que nous souhaitions entendre, mais pas ce qui est. Soyons vigilants. Ne nous laissons pas tromper, mais poursuivons notre course avec persévérance. Dans cette même course, il y avait Elsa. Elle connaissait le trajet et elle avait l'intention de courir jusqu'au bout afin de fouler la ligne d'arrivée. Parce que toutes les personnes qui franchiraient la ligne d'arrivée seraient récompensées. Elsa a commencé la course, elle a bien couru. Elle était même dans le groupe de tête à un moment donné, mais au fur et à mesure que les kilomètres avançaient, elle a commencé à avoir mal à la jambe, une sorte de crampe. Elle a du mal à avancer. Elle s'arrête un peu, se masse les jambes, se met debout sur la pointe des pieds. Elle fait ce qu'elle peut afin que cette crampe la laisse. Mais la douleur est là. Elsa continue et elle se dit, même si je dois arriver en marchant, mais je dois fouler la ligne d'arrivée. Je dois arriver au but. Elle ne veut pas perdre la récompense qui est réservée à ceux qui franchissent la ligne d'arrivée. Elsa a avancé. Elle s'est vue dépassée par presque tous les coureurs. Elle les a vus passer, mais elle a continué. À un moment donné, sa jambe a cessé de la faire souffrir et elle a accéléré un peu, mais elle avait déjà pris beaucoup de retard. Elle a continué, elle a avancé jusqu'à ce que, enfin, elle franchisse la ligne d'arrivée. Quand cela s'est produit, Elsa a été applaudie par tous les coureurs et les organisateurs, parce que ceux qui l'ont dépassée en chemin ont bien vu combien elle souffrait. Ils se sont dit qu'elle allait abandonner, mais elle n'a pas abandonné. Elle n'a écouté aucune voix qui voulait la distraire. Elle a continué à avancer, elle a persévéré, elle a tenu bon jusqu'au bout et elle a franchi la ligne d'arrivée. C'est ce qui est important. C'est celui qui persévérera jusqu'à la fin qui sera sauvé. Elsa a persévéré, elle a franchi la ligne d'arrivée et elle a obtenu sa récompense. Nous aussi, chers amis auditeurs, nous sommes dans une course et il est important que nous ne nous laissions détourner par qui que ce soit, que nous avancions, que nous persévérions et que nous soyons sauvés. Parce que c'est celui qui persévérera jusqu'à la fin qui sera sauvé. Je vous invite à prier. Notre Dieu, notre Père, nous te disons merci pour ce bon conseil que tu nous donnes. Celui qui persévérera jusqu'à la fin sera sauvé. Aide-nous à être sourds à la voix des faux prophètes,
Donne-nous de persévérer avec toi, de ne pas faire partie de ceux dont l'amour refroidit à cause de l'iniquité qui est accrue. Donne-nous de te demeurer fidèle, de regarder à toi et d'avancer avec persévérance jusqu'au salut. Nous t'avons prié dans le nom de Jésus. Amen.

0: Papa, pourquoi tu veux pas m'expliquer?
1: Allez, mon fils, je vais essayer.
2: Nos enfants sont avides de réponses et nous ne savons pas toujours quoi dire. Et c'est la raison pour laquelle j'ai invité à ce micro Christophe Salmar, psychologue éducateur. Christophe, bonjour.
3: Bonjour, Dani.
2: Merci de nous aider à répondre à ces questions ou à ces remarques qui sont souvent difficiles. Aujourd'hui, pourquoi je suis tout seul? Alors, il y a des enfants qui se plaignent de solitude, soit parce qu'ils sont enfants uniques, soit parce qu'ils ont des frères et sœurs qui sont trop loin devant ou trop loin derrière et qui finalement jouent seuls, travaillent seuls. Que répondre à ces enfants qui éprouvent une solitude difficile à vivre?
3: Alors, bien sûr, il faut être honnête vis-à-vis de soi-même en tant que parent et se poser la question pourquoi effectivement nous avons un enfant unique. Est-ce que c'est volontairement, avec toutes les raisons multiples qu'il pourrait y avoir là derrière, ou parce que suite à je ne sais quelle difficulté d'ordre biologique, circonstanciel, historique, que sais-je, l'enfant est seul. Et donc il a besoin d'être rassuré sur son unicité. Hein? Est-ce que parce qu'il est malade avec un handicap physique, on n'a pas voulu un deuxième enfant pour se consacrer entièrement à la tâche de ce petit sourd-muet, par exemple, ou est-ce que c'est de façon délibérée parce que on a une vie trépidante sur le plan professionnel, aussi bien du côté maternel que paternel, et c'est un petit peu en fonction de sa réussite professionnelle que l'on a voulu qu'il soit seul. Donc là, c'est beaucoup plus difficile à faire passer. Hein. Donc je crois qu'il faut un regard lucide suite à une question légitime de l'enfant. Pourquoi je suis seul? Alors ça peut être simplement une question de curiosité face à la fratrie qu'il voit plus ou moins nombreuse par rapport à la sienne dans d'autres familles, soit alors il y a une certaine souffrance et je crois que les parents doivent se mettre là en écoute active pour essayer de comprendre quel est le problème qu'il y a derrière cette question de solitude.
2: Parce que j'imagine qu'il y a des enfants uniques qui ne... Enfin, j'en ai entendu en tout cas qui disaient « Mais moi, je ne suis pas malheureux du tout d'être tout seul. Au contraire, tout converge vers moi. Je ne supporterai pas des frères et sœurs. » Donc peut-être qu'il y a déjà, dans le caractère de cet enfant, une demande qui... Ou vous le disiez aussi tout à l'heure, ça peut être une pure curiosité. Simplement, pourquoi? Bon, ben, maintenant je sais, ben, ça va bien. J'assume ma solitude. Mais il peut aussi y avoir souffrance. Il peut y avoir une vraie solitude éprouvée. Et à ce moment-là, il faut que les parents arrivent à en connaître la cause un petit peu et la source.
3: Oui, et pour rassurer, en lui disant, écoute, papa et maman n'ont pas du temps à s'occuper d'une grande famille. Et nous voulons que le peu de temps qui est le nôtre, nous voulons le mettre le plus possible à ta disposition pour que tu réussisses. Je crois que, en toute chose, l'enfant veut se rassurer sur les intentions des parents à son égard. Quand les parents, nous le verrons plus tard, quand les parents se disputent, ils pensent que c'est à cause de lui. Quand les parents décident d'avoir un seul enfant, ils pensent que cela tient à des caractéristiques qui lui sont propres.
2: Que peut-être lui a déçu ses parents et que du coup ils n'en veulent pas d'autres, par exemple.
3: De ce genre-là. Mm-hmm. Il y a de multiples raisons, mm-hmm. d'où la nécessité d'essayer
2: de creuser un peu.
3: De voir quelles sont les questions qu'il y a derrière cette question. Nous avons aussi, nous dans notre famille, avec la composition particulière qui était la nôtre, où il y avait deux garçons et une fille de même âge, à 15 mois de différence chacun, nous nous sommes trouvés un jour devant la question de notre troisième enfant, notre petite fille, vers 3-4 ans, voyant ses deux frères aînés jouer constamment ensemble et l'écartant toujours de leur jeu parce que c'était
2: une les petite
3: fille, etc. Et qui en avait assez d'être l'enquiquineuse pour rentrer dans leur jeu, nous a réellement usé en nous disant voilà, je veux une petite sœur, mes frères jouent toujours ensemble, je veux une petite sœur. Alors on lui a fait comprendre que quand bien même nous commanderions l'enfant qu'elle souhaite, c'était pas sûr qu'elle aurait une petite sœur. À partir de ce moment-là, voyant qu'il y avait une possibilité, elle nous a encore
2: tanné, comme on dit,
3: usé jusqu'à ce que nous passions la commande. Et je me souviens que cet enfant priait régulièrement pour que
2: ce soit
3: une petite sœur. Et ça a été pour elle une joie et le départ d'une nouvelle conception de la vie, de ses rapports avec ses frères. Elle avait une petite sœur, elle a joué la maman avec elle, etc. Et c'était quelque chose de passionnant de voir que dans une famille, le garçon tout seul au milieu de ses sœurs, la fille toute seule au milieu de ses frères, se sent parfois diminuée parce qu'elle elle voudrait trouver un alter ego avec la même sensibilité pour aller de l'avant. Alors voilà, les causes sont extrêmement multiples sur la souffrance cachée derrière la question d'un enfant. Et c'est difficile dans un micro de donner des réponses toutes faites. C'est simplement au travers de cette série d'émissions de dire aux parents, soyez suffisamment ouverts, attentifs pour dénoter derrière la question de l'enfance son attente, et derrière cette attente bien sûr l'apport psychologique, le soutien pour lui permettre d'être rassuré, voilà, et d'avancer.
2: Donc l'important, c'est qu'il se sente bien dans la peau, cet enfant, qu'il se sente à sa place et avec l'attention et l'amour des parents dont il a besoin, qu'il soit seul ou qu'il soit dans une famille où il y a des frères et sœurs nombreux qui sont peut-être plus grands ou plus petits que lui et où il a du mal. Donc les parents, toujours, comme vous l'avez dit tout au long de ces émissions, ne se contentent pas d'une réponse superficielle, mais essayent de voir peut-être s'il y a quelque chose de plus derrière cette question qui semble parfois anodine.
3: Et à partir de là, prendre les mesures nécessaires avec lui pour l'aider à dominer sa souffrance. Par exemple, dans l'enfant qui dit « Pourquoi je suis seul ?»« Bon, je voudrais un compagnon de jeu de mon âge pour ouvrir sa porte à d'autres enfants jusqu'à ce qu'il se fasse des amis et afin qu'il se sente reconnu au travers de l'attention des parents dans la satisfaction de ses besoins. Voyez-vous, je reviens toujours à cette idée de Maslow qui dit que pour croître, il faut que nos besoins fondamentaux soient satisfaits. Le premier des besoins, bien sûr, sont les besoins physiologiques, mais après, nous avons un besoin de sécurité. Peut-être que l'enfant ne se sent pas en sécurité, il a besoin d'être protégé au travers d'un frère, d'une sœur, pour l'accompagner dans ses sorties, dans ses jeux. Ensuite, il a le besoin d'amour et d'appartenance. En se sentant seul, il se sent aussi en insécurité, creuser pourquoi derrière. Et puis, un fabuleux besoin d'estime de soi, et ces trois besoins de base permettent la croissance, permettent le développement, la soif d'apprendre, la soif de se réaliser. Alors un enfant qui pose la question pourquoi suis-je tout seul, il faudrait voir derrière quel est le blocage réel qui se trouve derrière cette question.
2: Donc de la vigilance, de l'attention, de la disponibilité encore et toujours. Christophe Selmar, je vous remercie beaucoup, je vous dis à bientôt.
3: Au revoir.
2: La prochaine fois, avec Christophe Selmar, nous répondrons à la question « Pourquoi on lui a coupé le zizi à ma petite sœur ?»

Chers auditeurs, chers amis, je suis heureuse de vous retrouver pour ce troisième rendez-vous de notre semaine d'études autour de la parole de Dieu. Hier, nous avons parlé d'une tentation assez subtile qui consiste à chercher notre valeur en nous comparant aux autres au lieu de la trouver dans notre relation avec Dieu. Mais cela nous amène à une autre question aujourd'hui. Que se passe-t-il lorsque nous faisons confiance à des personnes qui prétendent parler de Dieu, mais qui nous en éloignent? Car certaines personnes peuvent avoir de belles paroles et sembler dire la vérité, alors que leur message nous conduit peu à peu dans une mauvaise direction sans que nous nous en rendions compte. Et c'est justement là que Paul va nous conduire aujourd'hui, au travers du thème intitulé « Les faux enseignants démasqués ». Mais avant d'aller plus loin, posons-nous cette question. Comment reconnaître un enseignant qui semble chrétien, mais qui ne l'est pas? Est-ce à l'éloquence de celui qui parle, à son assurance, à sa popularité ou à autre chose? Cette question peut sembler théorique, et elle ne l'est pas. Elle concerne directement ce que nous écoutons, ce que nous lisons et ceux à qui nous accordons notre confiance. Et aujourd'hui, à travers les paroles de Paul, nous allons découvrir comment ces faux enseignants opéraient à Corinthe, pourquoi leur discours pouvait être si convaincant et surtout comment nous prémunir, nous aussi, contre ce même danger. Mais avant cela, revenons comme chaque jour de cette semaine à notre verset à mémoriser, tiré de 2 Corinthiens, chapitre 10, le verset 4 qui nous dit « Car les armes avec lesquelles nous combattons ne sont pas charnelles, mais elles sont puissantes par la vertu de Dieu pour renverser des forteresses. Que le Seigneur bénisse sa parole. » Et maintenant, chers auditeurs, arrêtons-nous sur notre texte du jour en 2 Corinthiens 11, les versets 1 à 15. Et retenons bien cette scène. Paul se trouve face à des hommes qui se sont introduits dans l'église de Corinthe. Ce ne sont pas des inconnus discrets, ce sont des hommes d'influence. Ils savent parler, ils impressionnent, ils se présentent eux-mêmes comme des serviteurs de Dieu et peut-être même avec plus d'assurance que Paul. Mais comment s'y prennent-ils? Ils ne rejettent pas ouvertement Jésus, ils ne se déclarent pas ennemis de l'Évangile. Ils se présentent au contraire comme des apôtres, comme des ministres de Christ. Et à partir de là, ils cherchent à détourner les croyants, doucement, progressivement, sans jamais annoncer clairement leurs véritables intentions. Chers auditeurs, est-ce que vous percevez ce qui se joue ici? Lorsque la tromperie se cache derrière un langage spirituel, elle devient beaucoup plus dangereuse qu'une opposition ouverte. En fait, on ne se méfie pas de celui qui parle le langage de la foi. On l'écoute, on lui fait confiance, et c'est précisément cela que Paul va dénoncer. Il va montrer qu'il existe 2 manières complètement différentes de se présenter comme serviteur de Dieu. D'un côté, se recommander soi-même, chercher à impressionner, se déguiser en lumière, et d'un autre, chercher uniquement à présenter les croyants purs à Christ sans se mettre soi-même en avant. Paul, lui, choisit son camp très clairement. Il emploie une image touchante. Il compare l'église de Corinthe à une fiancée et il se voit lui-même comme celui qui doit la présenter pur et fidèle à son unique époux, Christ. Mais selon vous, pourquoi Paul emploie-t-il une image aussi forte pour décrire ces hommes? Après tout, on pourrait penser qu'il s'agit simplement de responsables un peu trop sur 2 ou de prédicateurs concurrents, mais Paul va beaucoup plus loin. Il compare ces « super apôtres », entre guillemets, une expression probablement ironique, au serpent qui séduisit Ève dans le jardin d'Éden. Et ce choix n'est pas anodin, car dans le récit de la Genèse, le serpent ne s'est pas présenté ouvertement comme un ennemi de Dieu. Il a semé le doute subtilement à travers une simple question:
Dieu a-t-il réellement dit ? De la même manière, ces faux enseignants ne rejetaient pas ouvertement Jésus, ils prêchaient, en apparence, un évangile qui ressemblait fortement à celui de Paul. Mais Paul précise qu'il s'agissait en réalité d'un autre Jésus et d'un autre évangile. Et c'est ici que le message de Paul devient particulièrement d'actualité, car nous vivons dans une époque où la parole religieuse circule plus vite et plus largement que jamais. Avec Internet, les réseaux sociaux, les vidéos et les plateformes numériques, chacun peut écouter presque instantanément des dizaines de voix qui parlent de Dieu, de Jésus, de la Bible, du salut. Et nous pouvons facilement en arriver à penser « Il cite la Bible, donc c'est fiable. Il parle avec tant d'assurance, il doit avoir raison. Tant de personnes le suivent. Ce ne peut pas être faux. » Et progressivement, sans même nous en rendre compte, nous pouvons accorder notre confiance à un enseignement séduisant mais infidèle à l'Évangile. Et Jésus lui-même l'avait annoncé. Ceux qui me disent « Seigneur, Seigneur » n'entreront pas tous dans le royaume des cieux. Autrement dit, parler au nom de Jésus, citer des versets, employer un vocabulaire religieux ne suffit absolument pas à être un véritable envoyé de Dieu. Et Paul va jusqu'à déclarer avec une fermeté rare sous sa plume que ces hommes sont des ouvriers trompeurs, déguisés en apôtres de Christ. Et il ajoute cette parole grave, de même que Satan lui-même se déguise en ange de lumière, ses serviteurs aussi se déguisent en serviteurs de justice. Quelle situation tragique! Un discours peut sembler spirituel, touchant, impressionnant et pourtant éloigner une âme de la vérité sans qu'elle ne s'en aperçoive. Paul appelle cela une tromperie et nous oblige à nous poser une question. Savons-nous encore reconnaître ce qui vient réellement de Dieu ou nous laissons-nous simplement impressionner par l'apparence, l'assurance ou la popularité d'un discours ? Et c'est ici que Paul apporte une réponse déterminante à travers sa propre attitude. Contrairement à ces faux enseignants qui se recommandaient eux-mêmes, Paul ne cherche jamais à s'imposer par sa propre autorité. Il sait que son appel vient de Dieu et que sa seule légitimité repose sur sa fidélité à cet appel, non sur son éloquence ou son influence. Et cela change complètement notre manière d'écouter un enseignement, car si nous nous laissons guider uniquement par l'apparence, chers amis, par l'émotion ou par la popularité, nous resterons toujours vulnérables face à ceux qui savent bien parler. Mais si notre discernement repose sur une connaissance vivante des Écritures, nous pouvons reconnaître, même dans un discours habile, ce qui s'éloigne de la vérité. Voilà peut-être l'une des plus grandes leçons de ce passage. La question n'est jamais seulement « qui parle » ou « comment parle-t-il », mais bien « que dit réellement la parole de Dieu ?» Alors, chers auditeurs, arrêtons-nous un instant, car le texte n'est pas simplement une leçon sur les faux docteurs de Corinthe, mais il parle à chacun de nous. Car il est facile aujourd'hui de se laisser toucher par un discours religieux bien construit, empreint d'assurance, porté par une belle éloquence ou une grande visibilité. Et cette tendance à faire confiance aux apparences peut parfois s'installer dans nos vies sans même que nous en ayons pleinement conscience. Un auditeur de podcast, un abonné de réseaux sociaux, un membre d'église, un jeune en recherche et même un croyant fidèle depuis longtemps peut être tenté de suivre une voie séduisante sans toujours prendre le temps de la confronter aux Écritures. Mais Paul nous rappelle une vérité profondément protectrice. La seule véritable sécurité contre l'erreur, ce n'est pas la méfiance systématique envers tout le monde. C'est une connaissance vivante et quotidienne de la parole de Dieu qui nous ancre solidement dans la vérité.
Alors, chers auditeurs, chers amis, si nous prenions maintenant un instant pour nous arrêter personnellement sur cette question. Qu'est-ce qui fonde aujourd'hui ma confiance envers un enseignement? Est-ce l'assurance de celui qui parle, sa popularité, le nombre de personnes qui le suivent, ou est-ce ma propre connaissance des Écritures? Prenons le temps d'y réfléchir aujourd'hui. La réponse à cette question en dit beaucoup plus sur notre solidité spirituelle que nous ne pourrions l'imaginer. Prions ensemble. Notre Père Céleste, nous te remercions pour ta parole qui nous garde de l'erreur et de la tromperie. Donne-nous un esprit vigilant et discernant. Garde-nous, Seigneur, attachés à tes Écritures, seule vérité qui ne trompe jamais. Nous te le demandons au nom de Jésus. Amen. Eh bien, nous arrivons au terme de notre étude, mais notre réflexion, elle, ne fait que commencer. Aujourd'hui, Paul nous a appris à ne jamais nous arrêter aux apparences, aussi convaincantes soient-elles, mais à toujours revenir à la parole de Dieu. Et selon vous, comment Paul lui-même a-t-il vécu et assumé son propre engagement pour l'Évangile face à ces hommes qui, eux, cherchaient surtout à se mettre en valeur? Et c'est précisément ce que nous allons découvrir demain mercredi à travers les souffrances que Paul a acceptées pour l'Évangile. Alors ne manquez pas notre rendez-vous demain mercredi à la même heure sur Radio Vie Meilleure. Que Dieu vous bénisse abondamment. Je vous dis à demain pour la suite de notre étude.

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Sur la terre comme au ciel, il voyait Dieu. Dans la prière comme dans la misère, il trouvait Dieu. Il dérangeait, il le redressait.

Témoignage pour l'Église, volume 1er, chapitre 87. Soyons généreux. La bénédiction divine reposera sur les fidèles de la ville de X qui ont à cœur la cause du Christ, les offrandes volontaires de nos frères et sœurs, faites dans la foi et l'amour du Rédempteur crucifié, leur procureront en retour de nombreuses bénédictions. Car Dieu se souvient de tout acte de libéralité de la part de ses saints. Dans la préparation d'un lieu de culte, une grande mesure de foi et de confiance en Dieu est nécessaire. En affaires, ceux qui ne risquent rien ne font que peu de profit. Ayons donc la foi, nous aussi, lorsque nous nous lançons dans une entreprise pour le Seigneur et que nous investissons de l'argent dans sa cause. Certains, alors qu'ils sont pauvres, sont généreux avec le peu qu'ils possèdent. Mais à mesure qu'ils s'enrichissent, ils deviennent parcimonieux. La raison pour laquelle ils ont si peu de foi réside dans le fait qu'ils ne continuent pas à être généreux dans la prospérité et ne donnent pas à la cause de Dieu, fût-ce au prix d'un sacrifice. Dans l'économie juive, la bienfaisance devait s'exercer d'abord envers le Seigneur. À la moisson et à la vendange, les prémices du blé, du vin, de l'huile étaient consacrées au Seigneur. Le glanage et un coin même du champ étaient réservés aux pauvres, car notre bon Père Céleste n'oublie pas ces derniers. La première laine à la tente des moutons, les premiers grains à la moisson étaient offerts au Seigneur. Et il était recommandé que les pauvres, les veuves, les orphelins et les étrangers fussent invités à la fête. À la fin de l'année, tout était mis en œuvre pour que chacun déclarât solennellement si oui ou non il avait agi selon le commandement de Dieu. Le Seigneur voulait ainsi faire impression sur le peuple afin que celui-ci comprît que Dieu doit être le premier servi en toutes choses. Grâce à ses prescriptions de bienfaisance, les Israélites avaient sans cesse présent à l'esprit que leur maître bien-aimé était le vrai propriétaire des champs et des troupeaux, lui qui dispensait le soleil et la pluie au temps des semailles et de la moisson. D'ailleurs, tout leur bien n'avait-il pas été créé par Dieu, à qui tout appartient et dont ils n'étaient que les économes? La générosité des Juifs dans la construction du tabernacle et du temple montre un esprit de libéralité qui n'a jamais été égalé plus tard par les chrétiens. Ils venaient d'être libérés de leur long esclavage en Égypte et erraient dans le désert. À peine étaient-ils délivrés des armées égyptiennes lancées à leur poursuite que le Seigneur s'adressa à Moïse en ces termes. « Parle aux enfants d'Israël, qu'ils m'apportent une offrande. Vous la recevrez pour moi de tout homme qui la fera de bon cœur. » À ce moment-là, les Juifs ne possédaient que peu de choses et ne pouvaient guère espérer en avoir davantage. Mais voici qu'il leur était demandé de bâtir un tabernacle pour le Seigneur. Dieu avait parlé et il fallait obéir à sa voix. Ils furent généreux. Les Juifs donnèrent libéralement de tout leur cœur et furent ainsi agréables au Seigneur. Ne tenaient-ils pas de lui tout ce qu'ils possédaient? S'ils le réclamaient, n'était-ce pas leur devoir de lui rendre ce qu'il leur avait prêté? Aucune contrainte ne fut exercée. Le peuple apporta plus qu'il n'était nécessaire et on dut refuser des dons, car il y en avait plus qu'on ne pouvait utiliser. Ceci se répéta lors de la construction du temple. À cette occasion, les appels de fonds reçurent également une réponse chaleureuse. Personne ne donna à contre-cœur. Tous se réjouirent à la perspective de voir se construire une maison pour le culte de Jéhovah et se montrèrent généreux.
David bénit le Seigneur devant toute l'assemblée et il dit, « Que suis-je? Qui suis-je? Et qui est mon peuple? Pour que nous puissions te faire volontairement ces offrandes. Tout vient de toi, et nous recevons de ta main ce que nous t'offrons. » Dans sa prière, le roi remercia Dieu en ces termes. Éternel notre Dieu, c'est de ta main que viennent toutes ces richesses que nous avons préparées pour te bâtir une maison. À toi, à ton saint nom, et c'est à toi que tout appartient. David comprenait parfaitement d'où procédaient tous ses biens. Puissent ceux qui se réjouissent aujourd'hui dans l'amour du Sauveur se rendre compte que leur argent et leur or appartient au Seigneur et doivent être employés pour sa gloire et non gardés par devers soi pour s'enrichir ou pour ses plaisirs. Dieu a un droit incontestable sur ce qu'il a prêté à ses créatures. Tout ce qu'elle possède lui appartient.

Il est des causes saintes et élevées qui réclament nos biens. L'argent ainsi investi procurera au donateur une joie plus grande et plus durable que s'il était dépensé en plaisir ou thésaurisé égoïstement. Lorsque Dieu fait appel à notre libéralité, quelle que soit la somme réclamée, une prompte réponse fait de notre don une offrande qui lui est consacrée et procure au donateur un trésor dans les cieux que la teigne ne peut détruire, que le feu ne peut consumer et dont les voleurs ne peuvent s'emparer. La somme investie est désormais en sécurité. Les chrétiens qui se flattent d'avoir plus de lumière que les Hébreux peuvent-ils être moins généreux? Ceux qui vivent à la fin des temps se contenteront-ils de leurs offrandes alors que celle-ci n'égale pas même la moitié de celle des Juifs? La libéralité de ceux-ci s'exerçait au profit de leur propre nation. L'œuvre en ces derniers jours s'étend au monde entier. Le message de vérité doit parvenir à toute nation, à toute langue, à tout peuple. Publié en de nombreuses langues, il faut qu'il soit répandu comme les feuilles d'automne. La croix révèle le principe du sacrifice. Il est écrit, « Ainsi donc, Christ ayant souffert dans la chair, vous aussi, armez-vous de la même pensée. » Et encore, « Celui qui demeure en lui doit marcher aussi, comme il a marché lui-même. » Demandons-nous, que ferait notre Sauveur s'il était à notre place? Que ferait-il pour le salut des âmes? Son exemple répond à ces questions. Il abandonna sa royauté, déposa sa gloire, sacrifia ses richesses et revêtit sa divinité de notre humanité afin de pouvoir atteindre les hommes là où ils étaient. Il donna sa vie pour les pécheurs. Satan promit à Ève une grande félicité si elle consentait à se laisser aller à la satisfaction de son appétit. Mais ce que Dieu demande à l'homme, c'est justement de renoncer à lui-même. Lorsque sur la croix infâme, le Christ était en agonie pour le rachat de l'homme, la nature humaine fut exaltée. Le renoncement et les croix se rencontrent à chaque pas dans notre course vers le ciel. Mais c'est par la croix seulement que nous pouvons arriver au port. L'esprit de libéralité est l'esprit des cieux. L'esprit d'égoïsme est l'esprit de Satan. L'amour désintéressé du Christ révéla à la croix. Il donna tout ce qu'il avait et se donna lui-même afin que l'homme pût être sauvé. La croix du Christ fait appel à la bienfaisance de chaque disciple du Sauveur. Le principe ici illustré est celui-ci. Donner, donner. Ainsi, la bienfaisance et les bonnes œuvres sont les véritables fruits de la vie chrétienne. Le principe mondain est d'amasser des biens et de s'assurer ainsi le bonheur. Mais en réalité, le fruit de tout cela, c'est la misère et la mort. Annoncez la vérité aux habitants de la terre. Montrez à ces derniers leurs péchés et dénoncez leur indifférence. Voilà la mission des disciples du Christ. Les hommes doivent connaître la vérité afin d'être sanctifiés par elle. C'est par nous que la lumière divine se communique. Nos talents, nos moyens, nos connaissances ne doivent pas seulement nous servir à nous-mêmes, mais contribuer à sauver des âmes, à sortir l'homme de sa vie de péché et à l'amener, par le Christ, au Dieu infini. Nous devrions mettre tout notre zèle à conduire les pécheurs au divin Rédempteur et à leur faire comprendre la profondeur de l'amour de Dieu envers l'homme. Dieu a tant aimé le monde qu'il a donné son Fils unique, afin que quiconque croit en lui ne périsse point, mais qu'il ait la vie éternelle. Quel incomparable amour que celui-là! Quel thème à méditer! L'amour insondable de Dieu pour un monde qui ne l'aimait pas. Cette pensée subjugue l'âme et soumet l'esprit à la volonté de Dieu. Les hommes qui sont follement attachés aux gains et qui sont déçus et malheureux dans la poursuite des biens de ce monde ont besoin de connaître la vérité qui satisfera la faim et la soif de leurs âmes.

0: Portes, relevez vos linteaux. Haussez-vous, portails éternels, pour que le grand roi fasse son entrée.
1: Qui est donc ce grand roi?
0: C'est le Seigneur de l'univers.

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5: Hello, hello, hello, comment allez-vous ce matin? Nous sommes le mardi 15 septembre 2026, il est 5h55.

Est très ensoleillé et chaud mais lumineux. Le voile de nuages fin d'altitude se déchire peu à peu. Nous aurons l'arrivée de temps très humide et orageux associé à l'onde tropicale numéro 43 en seconde partie de nuit prochaine. Le soleil s'est levé à 5h54 pour se coucher à 18h08. Nous passons aux marées basse mer 0h28 17h49 et haute mer 7h05 17h55.

0: Chez vous et chez nous, il est 6h, place à Méditons. Retour avec vous dans exactement 4 minutes. Bonne écoute à vous.
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2: Espérance. Un espoir différé rend le cœur malade, mais un désir qui aboutit est un arbre de vie. Proverbe 13, verset 12.

0: Le trajet régulier pour aller au travail offre de nombreuses occasions de rêver ou de penser à des choses simples ou insolubles. Les plaques d'immatriculation permettent de jouer aux devinettes. Elles nous font parfois sourire. Et les autocollants placés sur les pare-chocs nous font souvent réfléchir. Essayer de déchiffrer les différentes plaques minéralogiques a toujours été une agréable façon de tromper l'ennui des déplacements quotidiens. Ce matin, mon attention fut attirée par l'inscription suivante. Je me sens mieux depuis que je vis sans espérance. Je ne sais pas si le mot espérance faisait référence à une femme ou à un sentiment. J'ai pensé que le chauffeur de cette voiture avait peut-être été tellement déçu dans ses attentes qu'il n'avait plus aucun but, aucune aspiration, aucun plan pour l'avenir. Son mariage avait-il été un échec? Lui avait-on refusé une promotion? Son enfant unique avait-il été tué? Ou bien, peut-être, tout allait si bien pour lui que la vie ne lui apportait plus rien et qu'il s'ennuyait prodigieusement. Ses ambitions et ses désirs allaient-ils bien au-delà de ses besoins et ses capacités? Alors que j'étais sur le point de débuter mon service militaire, mon père me donna un sage conseil qu'il avait reçu alors qu'il était soldat pendant la Seconde Guerre mondiale. Il me dit « J'ai toujours obtenu tout ce que je voulais ». Mais seulement parce que je ne désirais que ce que je pouvais obtenir. Ce conseil m'a beaucoup aidé à faire la différence entre certaines de mes attentes qui n'étaient pas réalistes et les buts et aspirations vers lesquelles je pouvais raisonnablement tendre. L'espérance est ce désir qui nous permet de fixer des buts et qui nous fait avancer. Contrairement aux souhaits, l'espérance est active. Nous rêvons, nous faisons des projets, nous travaillons pour atteindre nos objectifs, nous demandons à notre entourage de participer afin qu'ils puissent ensuite partager notre joie et notre satisfaction de voir cette espérance devenir réalité. L'espérance vous permet de vous accrocher à la vie quand d'autres baissent les bras. L'espérance vous donne le courage d'essayer encore et encore quand d'autres abandonnent. Quand j'ai lu cet autocollant sur la vie sans espérance, j'ai tout d'abord souri, puis un sentiment de tristesse m'a envahi. La vie vaut-elle la peine d'être vécue sans espérance? Au lieu de cela, nous pourrions dire avec David, « Éternel, que ta grâce soit sur nous, comme nous espérons en toi. » Psaume 33, verset 22. Eh bien, chers auditeurs, soyons remplis d'espérance et disons merci au Seigneur de nous donner l'espoir que le meilleur est à venir.
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2: Et c'est vrai, le meilleur est à venir, donc gardons espoir. Espérance, c'était Méditons, méditons, que nous retrouverons au courant de la journée.
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2: Allez, hop, debout. Nous sommes mardi.

le lit, parce que quand on est sous la couette et qu'il fait bon, c'est vrai, quand il fait bon, c'est fini les vacances maintenant, il faut reprendre le chemin de l'école ou encore reprendre le chemin du travail. Alors, allez, des petits gestes, on remet sur le Seigneur pour cette nuit et on se met en mouvement, la toilette, le petit déjeuner, on s'habille, la voiture et on part, d'accord? On reste prudent sur les routes, bien entendu, nous sommes là pour vous pouvoir vous accompagner 6h05 sur RVM. J'ai besoin de toi.

Audrey Gadon avec ce titre, j'ai besoin de toi, Seigneur. En ce moment, surtout dans les situations que nous vivons actuellement, nous avons plus que jamais besoin du Seigneur. Bon mardi à vous. Ne soyez pas occupés, soyez productifs. Ne soyez pas occupés, soyez positif. Je vous rappelle que nous sommes le 15 septembre 2026. Dans exactement 6 minutes, nous allons retrouver la thématique du jour en créole. Pour pouvoir bien se réveiller ce matin.

0: Pierrot Batterie, on a juste envie d'amour. Merci pour cette interprétation. 6h13, dans 2 minutes, on retrouve la thématique du jour en créole. On parle santé sur RVM.
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0: Il est 6h15 tout de suite, la thématique du jour en créole. Bonne écoute à vous.
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8: Nous quoi marcher, nous quoi continuer. Des fois, pour ça qui fait l'armée, quoi traverser rivière, quoi traverser bois, quoi glisser. Mais avec ça yobao, ou petit bedoubout. Et c'est ça pour chacun de nous sur le plan spirituel. Bon Dieu, ben nous, ça qui est nécessaire. Alors titre, parti aujourd'hui là. C'est les faux enseignants qui doivent être démasqués. Souvent, Bible, rappelez-nous, c'est à fruit à eux qu'ils reconnaissent. Donc, Nouveau Testament, qu'abandonne-nous des éléments pour nous avancer parce qu'elle nous avertit. 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Laissez bon Dieu régner en l'Église. 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À demain, spectateur.
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0: La thématique, on revient cet après-midi. La thématique, on revient cet après-midi.

est apparu et vous a tout simplement retiré de ce fond de l'abîme, selon l'expression qu'on trouve dans le livre des Psaumes au chapitre 130, interprété par Delphine, musique Jude Trépiche. Du fond de l'abîme où tu m'as retiré, Seigneur. C'est pour vous.

0: interprété par Delphine Musique, Jus de Trépi. C'est pour tous ceux qui fêtent leur anniversaire en ce mardi 15 septembre. Il est 6h passées de 28 minutes. Dans 2 minutes, on retrouve Météo Intérieur, suivi à 6h35 du petit-déj et la suite des programmes sur votre fréquence.
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Nous voulons tout particulièrement saluer tous ceux qui sont déjà à l'écoute de cette fréquence 93.3, que vous soyez en Guadeloupe, à Maïgalante, à Désirade, au Sainte, ou encore en nous écoutant sur le net www.radiovimeo.com. Vous êtes à la Martinique, en Guyane, ou encore beaucoup plus loin. Vous êtes les bienvenus sur RVM. À toutes celles et à tous ceux qui sont déjà sur les routes, qui sont... Alors, pour l'instant, là, Saoul, 6h30, Saoul, tranquillement. La mauvaise version, on pourrait dire, entre guillemets, c'est aux alentours de 6h45, 6h50, 7h. Là, vraiment, c'est l'embouteillage, puisque c'est mardi, il y a classe, il y a travail. Donc, patientez, soyez, comme on peut dire, entre guillemets, cool au volant, en écoutant votre station Radio Vimeur.

0: Il est 6h30, tout de suite, météo intérieur. C'est parti. Météo intérieur, c'est tout de suite. Ça y est, ça arrive.
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2: Nous sommes tous porteurs d'une sublime gratuité, d'actes que rien ne justifie, que l'amour et le simple désir de donner, de se donner.
0: Acte d'amour, se donner, c'était météo intérieur.
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0: Alléluia, je loue le Seigneur mon roi. Il est 6h34, de place tout de suite au petit déjeuner.
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0: Alors, on a eu un petit souci là, on va reprendre tout de suite.
1: Et c'est l'heure de retrouver le petit déjeuner du jour avec Magali Félix.
2: Chers amis auditeurs de la radio Vie Meilleure, bonjour, Magali avec vous pour ce moment de petit déjeuner. Alors, si vous avez décidé en cette nouvelle année de changer de régime alimentaire, voici quelques conseils qui vous aideront dans votre démarche assez pertinente. Vous souhaitez donc passer du fast-food au slow-food? Sachez que suivre un régime végétarien à base d'aliments complets est source de nombreux bienfaits sur le plan de la santé, surtout à long terme. Et si les effets positifs, bien au-delà du taux de cholestérol et de la pression artérielle, sont plus difficilement quantifiables, ils n'en sont pas pour autant moins importants. Manger végétarien et cuisiner des aliments complets est aussi un moyen formidable et nutritif pour nous aider à ralentir tout simplement. Quelques conseils donc pour vous aider de passer du fast-food au slow-food. Eh bien, consommez local. Achetez sur les marchés de producteurs. Ce serait même l'occasion d'échanger avec les agriculteurs tout en examinant leurs étals, de poser des questions sur leurs produits et d'affirmer que vous soutenez une agriculture durable, locale, à petite échelle. Mangez de saison. Quand vous suivez un régime essentiellement à base de fruits et légumes dont la disponibilité est limitée dans le temps, plutôt que des morceaux de viande toujours emballés et à disposition, vous prenez conscience de la nature saisonnière de l'alimentation. Ce sera alors un privilège pour vous de profiter des nombreuses vitamines toutes fraîches provenant de vos latitudes sous votre soleil bienfaisant de la Guadeloupe. Et puis que direz-vous de cuisiner en guise de méditation ? Le mode d'achat de vos produits alimentaires est un premier pas merveilleux dans ce processus d'éveil. Mais apprendre à apprécier et même à savourer les moments de préparation et de cuisson de ces ingrédients plutôt que de cuisiner dans l'urgence vous aidera à approfondir le lien tissé entre vous et la nourriture que vous consommez, qui du même coup sera plus nutritive. Cuisiner peut devenir une vraie expérience méditative, une de celles que vous attendrez avec un plaisir équivalent ou presque à celui que vous prendrez à manger. Pour notre petit déjeuner de ce matin, je vous propose un pudding du lendemain chia et avoine. Pour cela, il vous faudra une cuillère à soupe de graines de chia, 40 g de flocons d'avoine, 180 ml de lait d'amande, une cuillère à café d'amande à tartiner, une pincée de sel, des fruits à coque pour la garniture. Mettez les graines de chia, l'avoine, le lait, l'amande à tartiner et le sel dans un bocal. Agitez pour mélanger et placez le bocal au réfrigérateur. Au minimum une heure ou toute une nuit. Et ajoutez votre garniture de fruits à coque et de fruits au moment de servir. Voilà pour un petit déjeuner très complet, très riche et excellent. Prenez du plaisir à le préparer et bonne santé à vous.
1: 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Prochain rendez-vous, ce sera demain matin, du volant, sur cette même fréquence.
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0: Voilà, j'espère que vous avez tout noté pour le petit déjeuner. 6h40, le petit conseil maintenant pour la journée.
3: Petit conseil pour une vie meilleure.
4: influencions sur notre entourage au lieu de nous laisser modeler par lui. Certains maux peuvent être amoindris par l'homme sans jamais pouvoir les éliminer. Il doit surmonter les obstacles et influencer sur son entourage au lieu de se laisser modeler par lui. Il peut exercer ses talents pour faire régner l'ordre, pour faire régner l'harmonie au milieu du désordre. Et pour cela, il peut obtenir l'aide divine s'il la demande. L'homme n'est pas livré à lui-même pour lutter contre les tentations et les épreuves. Le secours nécessaire a été mis à la disposition de celui qui est puissant. Jésus a quitté les parvis royaux du ciel, il a souffert et il est mort dans un monde avili par le péché afin de pouvoir enseigner à l'homme comment surmonter les épreuves de la vie et triompher de ses tentations. Tel est le modèle qui nous est proposé. Les résidus des principes et des pratiques contestables doivent être balayés. Le Seigneur désire que l'esprit de chacun de nous soit rénové et que notre cœur soit rempli des richesses de la vérité.
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0: Merci pour ce petit conseil. 6h42.

0: Nous parlons retraite à Jikako. Mauvaise nouvelle pour 14 millions de pensionnés. Alors que le pouvoir d'achat des retraités souffre face à l'inflation, les perspectives sont peu réjouissantes pour les pensionnés du régime Agirc-Arrco. Voici ce qui les attend cet automne. Voilà bientôt 2 ans que les pensions de retraite complémentaires Agirc-Arrco n'ont pas augmenté. Ce gel impacte les 14 millions de retraités affiliés au régime, encore plus avec la forte hausse des prix des carburants amorcée depuis le début d'année. Dans ce contexte inflationniste qui impacte leur budget, les retraités attendent ainsi une revalorisation de leur pension. Contrairement au cas de pension de base, la date de revalorisation annuelle des pensions de régime ARCO n'intervient pas le 1er janvier, mais le 1er novembre. Les retraités du régime bénéficieront donc d'une hausse de revenus dans quelques semaines. La première pension valorisée sera celle de novembre, dont le virement sur le compte bancaire est prévu le lundi 2 novembre 2026. À cette date, le montant de la pension de chaque retraité évoluera via une once de la valeur du service du point, c'est-à-dire le montant versé pour chaque point acquis au cours de la carrière. Mais à quelle hausse faudra-t-il s'attendre en novembre? Le taux d'augmentation annuel des pensions Agirc-Arrco est déterminé par les partenaires sociaux, patrons et syndicats, gestionnaires du régime. Conformément aux règles fixées par ces derniers, ce taux est égal à l'inflation annuelle hors tabac de laquelle est retranché 0,4 points. Cette inflation est déterminée à partir de l'estimation de la hausse annuelle moyenne des prix à la consommation, toujours hors tabac, établie par l'INSEE pour l'année en cours. D'après les derniers chiffres de l'Institut révélés par Moneyvox, ce taux serait de 2% en soustrayant 0,4 points. La hausse attendue devrait être de 1,06 ou bien 1,6%. Voilà ce qu'attend les retraités de l'Agirc-Arrco à partir du 1er novembre de cette année 2026.
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0: 6h47, je vous rappelle, à 7h, le journal avec nos confrères de RFI Monde. Tu as changé ma vie. Rodrigue Adon, bonne route à vous.

0: Oui, Seigneur, autrefois j'étais perdu, tu as changé ma vie. Signé Rodrigue, Rodrigue Adon sur RVM.
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0: Vous écoutez RVM, nous sommes le mardi 15 septembre, c'était chez Uber Gospel. Il est 7h chez nous et 13h à Paris. Tout de suite, on retrouve nos confrères de RFI Monde pour le journal national et international. C'est à vous, messieurs et dames, depuis vos locaux à Paris pour le journal. C'est tout de suite.
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2: 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Bonjour Charlotte.
3: Bonjour Emmanuel. Oui, c'est le tour du monde de l'actualité à la mi-journée qui nous emmène aujourd'hui de San Francisco à Kinshasa, en passant par Berlin et Pristina. On y va. Certains parlent d'apocalypse. L'intelligence artificielle pourrait-elle anéantir l'humanité ou est-ce que c'est exagéré? Faut-il freiner son développement? Si oui, comment? Ralentissement? Encadrement? Le président Trump, lui, parle d'un canular. L'IA devenue une affaire d'État, un enjeu géopolitique, on en parlera avec notre invité, le professeur Philippe Barbet. En France, un test social pour le gouvernement. Mobilisation tous azimuts ce mardi. Pêcheurs, police, salaire, défense de l'environnement. Les revendications s'agrègent, notamment autour de la flambée du prix des carburants liés aux tensions au Moyen-Orient. L'eurodéputé Les Républicains Céline Imar sera en ligne avec nous.
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3: À suivre aussi toute l'actualité africaine, la rentrée politique en RDC dans un petit instant. Et Afrique Midi, ce sera à midi et demi, temps universel. Reportage au Kosovo où l'on attend demain le verdict contre les ex-dirigeants de l'Utcheka, l'ancienne armée de libération. Et puis c'était une artiste fougueuse, figure du groupe Les Rita Mitsuko, la chanteuse et compositrice française Catherine Ringer s'est éteinte. Elle avait 68 ans après une vie et une voix très rock'n'roll.

0: RFI Midi, bonjour à toutes et à tous. Bienvenue, tout de suite c'est le journal. Avec vous, Charlotte Derluan, bonjour.
1: Bonjour, bonjour à tous.
0: C'est jour de rentrée politique, donc, en République démocratique du Congo.
1: Oui, ce mardi, c'est la date constitutionnelle pour l'ouverture de la deuxième session annuelle du Parlement. Une date symbolique qu'a choisie la coalition d'opposition, la plateforme C64, pour mobiliser ses militants. Pauline Azidi, vous êtes à l'échangeur de Limété, l'un des points de départ de ce rassemblement. Paulina, qu'on essaiera de retrouver un petit peu plus tard.
0: En Arabie Saoudite, ces brèves alertes ce matin dans trois régions, notamment dans la ville sainte de la Mecque.
1: Des alertes de risque d'attaque de la part des rebelles houthis. Les rebelles yéménites pro-iraniens ont affirmé hier lundi avoir tiré des dizaines de missiles balistiques et de drones contre des cibles militaires dans le sud de l'Arabie Saoudite, en représailles aux frappes menées un peu plus tôt par Riyad au Yémen. Cette nouvelle escalade, en tout cas, menace directement les intérêts économiques de l'Arabie Saoudite, car les rebelles contrôlent le détroit de Bab el-Mandeb, où passait une grande partie des exportations de pétrole saoudien. Riyad, qui est lié à la Turquie et au Pakistan par un pacte de défense conclu le mois dernier à la Mecque, mais pour le moment, les deux pays ne sont pas impliqués militairement et se contentent d'exprimer leur soutien à Nandlower.
2: C'est la clause centrale du pacte de la Mecque signé le 7 août. Toute attaque contre l'Arabie Saoudite, le Pakistan ou la Turquie sera considérée comme une agression contre les trois États. Les attaques des rebelles houthis du Yémen contre le territoire saoudien pourraient donc constituer un premier test de la solidité et de la portée de cet accord de défense. Vu d'Ankara, l'absence de riposte commune n'est pourtant pas perçue comme un échec du pacte. D'abord pour une raison technique, l'accord n'est pas entré en vigueur. Il doit être ratifié par le Parlement turc, actuellement en vacances. Cette alliance, encore jeune, n'a pas eu le temps de mettre en place les mécanismes institutionnels, procédures opérationnelles et dispositifs militaires nécessaires à une réponse commune. Mais même si tout était prêt, les responsables turcs soulignent qu'une attaque contre l'un des trois pays ne déclencherait pas automatiquement une riposte des deux autres. En l'occurrence, Ankara voit dans cet accord un outil de dissuasion à long terme et n'a aucune envie d'être entraîné dans un conflit régional. Une intervention contre les Houthis risquerait en effet de tourner au face-à-face indirect avec l'Iran, soutien des rebelles et voisin de la Turquie. Un endroit Ankara RFI.
1: Et le Qatar avertit ce mardi qu'une fermeture du détroit de Bab el-Mandeb serait catastrophique pour l'économie mondiale après sa prise de contrôle par les rebelles yéménites Houthis. Je vous en parlais au début de cette édition. C'est jour de rentrée politique en RDC, une journée qu'a choisi la coalition de l'opposition, la plateforme C64, pour manifester. Pauline Azidi, vous allez suivre ce rassemblement pour nous. Vous êtes à l'échangeur de Limété, l'un des points de départ de cette manifestation.
3: Oui, une manifestation dont le point de chute se situe à quelques centaines de mètres du Palais du Peuple, siège du Parlement où les élus font leur rentrée aujourd'hui. Une manifestation pour s'opposer au projet de changement de constitution du camp au pouvoir, projet qui ouvrirait la voie à un troisième mandat pour le président Tshisekedi en 2028. Ici, à l'échangeur depuis tôt ce matin, les militants des différentes formations politiques arrivent petit à petit pour la mobilisation. Un autre rassemblement est en cours vers Bandal. Les deux cortèges doivent donc se retrouver sur le boulevard Triomphal. Il y a un important dispositif sécuritaire autour de cette manifestation et de la rentrée parlementaire. À plusieurs carrefours de Limété, notamment, il y a des camions de la police, anti-émeutes, des blindés, mais pas d'incident ni de tension à noter pour l'instant ici à Kinshasa. Les cortèges sont en train de se mettre en route, les leaders des partis en tête avec un mot d'ordre: pas touche à ma constitution. Les militants interrogés disent être déterminés à faire entendre leurs revendications. Pas de troisième mandat, pas de changement constitutionnel, ils appellent à un dialogue national inclusif.
1: Pauline Azidi, en direct de Kinshasa, on vous retrouvera dans nos prochaines éditions. Le Danemark accuse la Russie d'avoir tiré des fusées éclairantes vers un de ses hélicoptères. Une action irresponsable qui vise à semer la discorde, selon la première ministre Mette Frederiksen. L'incident s'est déroulé en mer Baltique. L'hélicoptère menait, selon elle, une opération de photographie de routine près d'une frégate russe située dans les eaux internationales quand il a été visé. De son côté, l'ambassadeur russe au Danemark dénonce, lui, des manœuvres provocatrices d'un hélicoptère danois à l'encontre de ce navire russe. Un drone a été abattu par des avions de l'OTAN au-dessus de la Lituanie, cette fois la nuit dernière. C'est une première pour ce pays de membre de l'Alliance, selon la radio nationale lituanienne qui cite les autorités locales. Le drone est venu de la Biélorussie voisine qui est alliée de Moscou.
0: Une journée de mobilisation sociale ce mardi en France.
1: Une cinquantaine d'associations et d'organisations appellent à un rassemblement ce soir devant le ministère de l'économie et des finances à Paris avec un mot d'ordre, davantage de moyens pour lutter contre les effets du réchauffement climatique, surtout après un été caniculaire dans l'Hexagone. Un rassemblement qui s'annonce inédit par sa forme. Des étudiants, des enseignants, des pompiers, des médecins, des infirmiers se mobilisent. Thierry Amourou est le porte-parole du syndicat national des professionnels infirmiers.
4: On est confronté, nous, au quotidien, à voir la dégradation de l'état de santé de nos patients chroniques liés aux conditions environnementales. Là, avec la canicule, nos patients chroniques, leur état s'est dégradé de manière importante parce qu'en fait, il y a eu d'une part un nombre de jours de canicule important et un effet répétition et ça a entraîné une décompensation de leur état. Deuxièmement, par rapport aux établissements de santé, les hôpitaux ne sont pas du tout adaptés à ça et nous avons nos patients qui se retrouvaient dans des chambres à 35, 40 degrés. C'est l'horreur. Donc voilà, il y a un moment où il faut être responsable et il faut agir. C'est pour ça qu'il faut une mobilisation citoyenne, quels que soient les secteurs, pour faire en sorte que nos politiciens d'aujourd'hui préparent l'avenir.
1: Des propos recueillis par Baptiste Coulon. Nos institutions ont failli, ce sont les mots de l'ancienne maire de Paris, Anne Hidalgo, devant le Sénat ce mardi pour évoquer le scandale du périscolaire. Celle qui a dirigé la mairie de la capitale pendant 12 ans est entendue devant une commission d'enquête sénatoriale sur les violences commises sur des enfants par des animateurs périscolaires. Une audition qui fait suite à des plaintes de famille. Bonjour François Ballarin.
5: Bonjour Charlotte, bonjour à tous.
1: Elles accusent la ville et ses responsables de non-assistance à personne en danger et de non-dénonciation d'infractions sur des enfants.
5: Et devant la commission sénatoriale, Anne Hidalgo évoque un échec collectif de la mairie de Paris, des collectivités locales, de l'éducation nationale, de la police, mais aussi de la justice. Un point a retenu l'attention d'Agnès Evren, rapporteur de la commission d'enquête. À partir de 2021, les signalements n'étaient pas systématiques, ce qu'Anne Hidalgo dit avoir découvert en préparant son audition.
6: La direction des affaires juridiques avait considéré, sans validation, ni par moi-même, ni par mon cabinet, ni par une quelconque autorité politique de la ville, que lorsque les enquêtes judiciaires étaient en cours, le signalement au titre de l'article 40 était redondant.
5: Anne Hidalgo semble donc pointer du doigt son ancienne administration. La doctrine que j'ai demandé d'appliquer et qui n'a pas été appliquée jusqu'au bout était une suspension immédiate de l'agent pour lequel un signalement a été fait.
7: Merci à nos confrères de RFI pour ce journal.
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7: 7h10, vous êtes sur les routes de la Guadeloupe, nous vous accompagnons. Je vous rappelle, à 7h16, ce sera Truc et Astuces avec Martine.

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4: Bonjour Camille. Les usurpations d'identité sont de plus en plus courantes. Il peut s'agir du piratage de votre identité ou de celle d'une institution publique, d'une autorité de contrôle ou d'un professionnel autorisé à vendre des produits financiers. Alors, comment faire pour éviter l'arnaque ? Tout d'abord, soyez vigilant lorsque vous recevez un appel ou un email qui vise à obtenir des informations vous concernant. Ne communiquez jamais vos données personnelles ou vos données bancaires. Vérifiez aussi que la personne qui vous propose un produit ou un service financier n'usurpe pas l'identité d'un vrai professionnel. Car les escrocs utilisent souvent les logos des sociétés connues, ils copient les documents commerciaux ou ils reprennent les numéros d'agrément qui sont présents dans les registres officiels. Parfois, ils changent juste une lettre dans l'adresse d'un site internet ou d'un email. Pour vérifier la situation de votre interlocuteur, appelez directement le siège de son entreprise. Les montants perdus par les particuliers victimes d'usurpation sont très élevés. Alors prudence.
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1: Il est 7h16, tout de suite on retrouve Trucs et Astuces avec Martine. 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
8: 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Se brosser les dents, c'est toujours un peu la même chose. On fait les gestes machinalement sans se rendre compte que parfois on s'y prend mal. Le problème, c'est qu'une mauvaise technique de brossage peut avoir de graves conséquences sur notre dentition. Tartre, gingivite, plaques dentaires, caries. Pour éviter ces troubles, il faut prendre soin de ses dents en les brossant correctement. Grâce à un dentiste, nous avons une liste d'erreurs courantes que tout le monde fait. Découvrons ensemble 12 erreurs que l'on fait tous quand on se brosse les dents. En 1. Se brosser les dents trop fort. Il s'agit sans doute de l'erreur la plus courante quand on se brosse les dents. On pense à tort que c'est la puissance du coup de brosse qui nettoie comme il faut les dents. En réalité, ça n'a rien à voir. C'est le mouvement de la brosse qui fait le nettoyage, pas la puissance. Un brossage trop dur use les mailles de vos dents et provoque des saignements sur vos gencives. Voici le petit truc pour savoir si vous vous brossez les dents trop fort. Il s'agit de regarder les poils de la brosse. S'ils sont écartés alors que la brosse à dents n'est pas vieille, c'est sans doute que vous y allez trop fort. 2. Utilisez une brosse à dents à poils durs. Encore une fois, ce n'est pas la fermeté de la brosse à dents qui nettoie mieux les dents. C'est le mouvement du brossage. L'utilisation d'une brosse à dents trop dure peut également entraîner une perte d'émail et de tissu gingival. Le brossage peut même devenir douloureux si vous ne faites pas attention. Il n'est pas rare de saigner des gencives avec ce type de brosse à dents. La solution est donc de choisir une brosse plus souple. Numéro 3. Ne pas se brosser entre les dents. Il n'y a pas que la surface des dents qui doit être nettoyée. Il faut aussi faire un nettoyage entre les dents. Et même si votre technique de brossage est excellente, ces endroits sont particulièrement difficiles à atteindre. La brosse à dents ne suffit pas. Il faut utiliser du fil dentaire et l'utiliser au moins une fois par semaine. Comme ça, vous évitez l'accumulation de dépôts de tartre, N'oubliez pas que statistiquement, les problèmes dentaires apparaissent le plus souvent à ces endroits. Numéro 4. Se rincer la bouche à l'eau après s'être brossé les dents. Oh là là, c'est une erreur que nous faisons tous. Celle de se rincer la bouche avec de l'eau juste après s'être brossé les dents. Pourquoi est-ce une erreur? Dès que l'eau entre dans la bouche, elle enlève le fluor déposé par le dentifrice. Donc, crachez le dentifrice, oui, mais ne vous rincez pas à l'eau. Si vraiment vous ressentez une gêne, faites un bain de bouche plutôt que d'avaler de l'eau. Je vous avoue que pour ce conseil, je n'y suis pas encore. Rincez-vous, gargarisez-vous, recrachez le bain de bouche et cela devrait suffire. Attendez au moins une demi-heure après vous être brossé les dents pour boire de l'eau ou consommer des boissons. Numéro 5. Se brosser les dents avec une brosse à dents trop vieille. Votre brosse à dents doit absolument être remplacée tous les 3 mois. Car après ce délai, les poils commencent à s'effilocher, se casser et s'user. Du coup, ça réduit beaucoup leur efficacité. Alors qu'avec une brosse à dents en bon état, vous éliminez beaucoup plus de plaques. C'est aussi le moment où les poils retiennent le plus les bactéries et les particules alimentaires. Burk. Si votre brosse électrique est équipée d'une tête amovible, c'est la même chose. Remplacez-la également tous les 3 mois. Les brosses électriques les plus récentes ont un indicateur d'usure. Numéro 6. Et on termine avec cela pour aujourd'hui. Se brosser les dents trop souvent ou pas assez. Les dentistes nous disent qu'il faut se brosser les dents 2 fois par jour, tous les jours. Ni plus, ni moins. Si vous les brossez 3 fois ou plus, ça attaque l'émail et endommage les gencives. Attention surtout lorsqu'on ne se brosse pas les dents assez souvent, car un brossage trop peu fréquent, ça pose beaucoup plus de problèmes. C'est d'abord du tartre et des bactéries qui peuvent se déposer sur et entre les dents. Et puis souvent, ça amène aussi une mauvaise haleine. Évidemment, un manque de brossage risque d'apporter des caries. Enfin, cela peut entraîner des saignements et des infections qui sont le signe de gingivite et de parodontite. Donc attention, car ces maladies des gencives ont des conséquences importantes. Elles sont la cause principale de la perte des dents chez les adultes. Et voilà, c'est tout pour aujourd'hui. Je sais que toutes ces erreurs peuvent surprendre. L'important, c'est de le savoir pour ensuite rectifier le tir. C'est à vous de jouer maintenant.
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1: Voilà, c'était tout simplement le petit conseil, truc et astuce présenté par Martine, que nous retrouverons demain, Dieu voulant, sur les ondes de votre fréquence.
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1: Réponds, Samantha Jean, 7h22.

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0: minute 40, nous aurons une page promotion pour vous sur RVM. 7h45, le billet d'humeur. 8h, ce sera parole de femme. Mais juste avant, nous allons revenir sur une information. Un programme qui se passe actuellement dans le département. Ce sera juste après la page promotion.
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3: Et nous partons tout de suite du côté de Pointe-Noire. Est-ce que vous connaissez Pointe-Noire? Je n'en doute pas. Et nous avons en ligne Enid Sabas, qui est responsable de santé. Bonjour Enid.
4: Oui, bonjour.
3: Alors, apparemment, il y a quelque chose de beau et de bien du côté de Pointe-Noire.
4: Oui, dans le cadre de nos programmes de santé.
3: Oui, selon le programme que j'ai reçu, ça paraît très, très, très intéressant.
4: Oui, c'est cela. C'est intéressant parce qu'effectivement, nous avons, le mercredi 16, nous avons une infirmière, Madame Kajazorut, qui va nous parler de l'eau, source de vie. Et elle reviendra le vendredi 18 pour nous parler du sucre, des effets du sucre sur notre santé. Le samedi 19, eh bien, nous aurons une psychologue, Madame Racon, qui nous dira comment comprendre et prévenir la dépression. Le dimanche 20, le pasteur Bergina nous parlera de l'estime de soi. Et le mercredi 23, nous aurons notre coach sportive, Madame Dursus Ferriol Agnès, qui va nous parler de l'exercice physique, qui est notre allié. Comment est-ce que c'est important de faire de l'exercice physique? Et sur place aussi, nous allons faire quelques exercices avec elle. Le vendredi 25, nous parlerons des méfaits des ondes sur le sommeil avec Madame Maryse Ménal-Laurent, qui est une assistante sociale. Et le samedi 26, nous parlerons de la confiance en Dieu avec le pasteur Bergina. Et il faudrait aussi ajouter que chaque dimanche soir, à partir de 18h, nous aurons une infirmière qui va prendre l'attention et qui va donner aussi quelques conseils sur la glycémie. Voilà, donc nous invitons tous à venir. Hein. Tous seront les bienvenus. Le 26 également, dans l'après-midi, nous aurons réponse aux questions et aussi nous aurons rencontre avec les intervenants. Donc voilà, nous nous apprêtons à passer un moment agréable et aussi un moment qui nous dira long sur notre santé.
3: Alors pour ceux qui nous écoutent en ce moment et qui voudraient savoir comment vous rejoindre du côté de Pointe-Noire, est-ce que vous avez quelques indications à nous donner? Où se trouve votre communauté?
4: Donc, nous sommes dans le bout de Pointe-Noire, donc nous sommes à Lens-Guyonneau. C'est sur la route principale, juste à l'entrée de Pointe-Noire. Quand on vient par la traversée, par Basse-Terre, eh bien, c'est juste à l'entrée de Pointe-Noire. Le temple adventiste se trouve à droite sur la route. Donc, la route de Lens-Guyonneau, c'est vraiment dans le bout, facile à trouver. Et quand on vient par Sainte-Rose-des-Haies, eh bien, c'est à la sortie de Pointe-Noire, eh bien, toujours à cette même adresse. Et le temple se trouve juste à gauche et c'est sur la route nationale, donc on peut voir.
3: Très bien. Donc, nous rappelons un esprit sain dans un corps sain. Prendre soin de soi, son corps, son âme et son esprit, c'est pendant sous deux semaines, d'accord, du 12 au 26 septembre. C'est à l'église adventiste du sixième jour de Pointe-Noire-Bourg.
4: Dernier mot. Venez nombreux, vous serez les bienvenus.
3: Merci beaucoup. À bientôt.
4: Merci. À bientôt. Au revoir.
3: Au revoir.
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0: Suzanne Lopez, ma raison d'exister dans 1 minute 50, on va retrouver le billet d'humeur. Rapidement, petit point sur la route, c'est l'heure de pointe quand vous sortez de Sainte-Rose. L'embouteillage est dense à partir du Lamantin, direction Vonche, le Vélodrome, direction Jarry, donc pare-choc contre pare-choc. Idem aussi en sortant de Mornalour sur la grande voie en passant par les abîmes. Notez que vous avez un radar juste après le rond-point. La vitesse est limitée à 50, hein, d'accord. Et quand vous sortez aussi du Gosier, c'est embouteillé pour entrer sur Jarry. Et en dernier lieu, quand vous sortez de Goyave, direction Petitbourg, l'embouteillage commence à partir d'Arnouville. Il est 7h44, passé de 40 secondes. Dans quelques secondes, on retrouve le billet d'humeur. 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
0: Il est 7h passé de 45 minutes. On retrouve tout de suite le billet d'humeur. On fera un petit coucou juste après. C'est sûr et certain. Tu restes là, il n'y a aucun problème.
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4: Noël commence à s'afficher, dans nos rues avec des décorations lumineuses, dans nos boîtes aux lettres avec les piles de prospectus, et sur nos écrans à coups de publicité. Si vous allez prendre une boisson chez Starbucks ces jours-ci, vous découvrirez les verres jetables en carton rouge et vert au diapason de la saison. Par contre, une fois n'est pas coutume, vous n'y trouverez aucun motif rappelant Noël, contrairement aux années précédentes. Aux États-Unis, la polémique enfle à ce propos. Une frange de la population trouvant que le choix de Starbucks illustrerait le triomphe du politiquement correct anti-chrétien. La vidéo d'un ancien pasteur fait le buzz, considérant que la politique de Starbucks symbolise la guerre actuelle contre le christianisme. Même le candidat républicain à la présidentielle, Donald Trump, s'en est mêlé, invitant à boycotter l'enseigne. Starbucks a répondu à l'accusation, en expliquant que leur choix a été guidé par une volonté de créer une culture d'acceptation, d'inclusion et de diversité, ajoutant vouloir accueillir des clients de toutes origines et toutes religions dans leurs boutiques à travers le monde. Le fait qu'une marque commerciale utilise ou pas des symboles de Noël sur ses verres jetables semble bien dérisoire. Chacun sait qu'en utilisant pendant des années des illustrations de Noël, l'intention de Starbucks était avant tout commerciale. Noël fait vendre. Toutes les marques essayent d'en profiter. Ne plus les utiliser aujourd'hui est tout aussi intéressé, afin d'attirer le plus de clients possible. Que les chrétiens américains s'en offusquent me fait doucement rigoler. Pour ma part, j'aurais plutôt tendance à m'en réjouir. Enfin, on cesse d'instrumentaliser Noël pour ce qu'il n'est pas. Tant mieux si Noël pouvait redevenir une fête religieuse et non une foire commerciale. Ceci étant, l'ampleur de la polémique est révélatrice. J'y discerne deux pistes intéressantes à suivre et pourquoi pas à développer. Premièrement, il faut bien se rendre à l'évidence que cela révèle un effacement grandissant du christianisme dans la société américaine. Ce qui est maintenant une évidence en Europe devient une réalité outre-Atlantique. Nous vivons dans une ère de post-chrétienté. Non que le christianisme ait disparu, mais il perd en influence et cesse de formater l'ensemble de la vie sociale. Ce n'est pas forcément un mal, si cela pouvait contribuer à favoriser le vécu de la foi chrétienne, non plus comme une culture dominante au travers d'institutions formalisées et hiérarchisées, mais comme une spiritualité authentique, impactant positivement et en profondeur la vie des chrétiens et toutes leurs relations. Deuxièmement, la polémique Starbucks met en évidence certains enjeux de la laïcité et en ce sens trouve des relais dans la situation française actuelle. Faut-il éliminer le vécu et les signes religieux de l'espace public? Le débat français, alimenté par le récent rapport de l'Association des maires de France qui prône une loi contre les crèches de Noël dans les mairies semble indiquer que certains veulent aller dans ce sens, mais ne font pas l'unanimité. Or, contrairement à ce que les tenants d'une ligne dure de la laïcité veulent essayer d'imposer, l'idée maîtresse qu'il me paraît important de valoriser est celle de la liberté religieuse. Chacun doit être libre de croire ce qu'il veut, ou bien sûr de ne pas croire. La laïcité n'a pas vocation à nier le fait religieux, ou à l'enfermer dans des espaces que l'on veut non visibles, mais à l'accompagner afin de favoriser un vivre ensemble harmonieux, dans le respect de chacun. Alors que dans cette période post-attentat, nous sommes tous ultra-sensibles à la question de la radicalisation, nous devons nous poser la question de savoir comment l'éviter. Certes, il est délicat de définir les frontières entre les valeurs républicaines qui doivent s'imposer à tous et les spécificités légitimes propres à chaque croyance. Mais j'ose penser que ce n'est pas en bridant ou en caricaturant une quelconque expression religieuse que l'on réussira à trouver un équilibre. Ah, si seulement on pouvait plus souvent se retrouver ensemble, juifs, chrétiens, musulmans, athées, et j'en passe, dans le respect de nos différences, pour partager une boisson, par exemple chez Starbucks, dans un verre de la couleur que vous voudrez. Nul doute que le monde s'en porterait mieux.
0: C'était le billet d'humeur sur RVM à 7h50.
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0: Un bonjour à notre responsable de programmation. On lui a dédié un titre ce matin. Je ne sais pas s'il a entendu aux alentours de 7h.
6: Oui, bonjour chers auditeurs, bonjour Yann. Un titre, j'ai pas fait attention parce que j'étais à 7h, non, j'étais pas encore dans ma voiture.
0: Ah, pas encore réveillé?
6: Oui, réveillé, mais pas encore dans ma voiture.
0: D'accord. Donc, alors, qu'est-ce qu'on propose dans le cadre de rendez-vous de cet après-midi?
6: Les rendez-vous de l'après-midi, nous poursuivons avec M. Stephen Coupetin, consultant au niveau des entreprises, donc il sera donc notre invité le mardi. Donc on va avoir tous les mardis en quinzaine, histoire de, comment dire, qui veut aller loin, ménage sa monture, hein, c'est ça. Donc c'est tous les mardis en 15, on va le recevoir pour parler un petit peu du monde de l'entreprise. Alors, l'objectif de ces rendez-vous, c'est comprendre comment fonctionne l'entreprise et aussi ne pas négliger certaines étapes dans la préparation de certains documents pour qu'au dernier moment, quand l'expert comptable ou demande quelque chose, qu'on ne soit pas un petit peu affairé à chercher à droite à gauche, mais que ça tourne un petit peu normalement. Alors, donc, on commence par comprendre le monde, comment le monde fonctionne, l'entreprise, etc. et entrer dans le fonctionnement même de l'entreprise. Il faut savoir que M. Stephen Coupet aussi a travaillé avec beaucoup d'entreprises en tant qu'expert comptable, donc il connaît un petit peu là où le bas blesse, là où on n'a pas été assez vigilant, donc il donnera des conseils assez intéressants dans cet espace du rendez-vous de l'après-midi. Alors, nous savons aussi que le prix de l'essence a augmenté, Yann, donc...
0: il va falloir bientôt qu'on s'y mette à l'électrique.
6: Il faut revoir un petit peu sa gestion.
0: Parce que quand on fait la comparaison d'essence, gasoil et électrique,
6: Donc tout le monde se...
0: C'est à voir.
6: Sur la voiture hybride, voilà. C'est plus économique, mais en tout cas...
0: Mais c'est beaucoup plus cher.
6: Mais en tout cas, ça demande donc une autre gestion. Il choisit un petit peu ses priorités de déplacement.
0: Peut-être que dans ce contexte-là, M. Coupet aussi pourrait permettre de savoir comment faire un prêt pour avoir une voiture hybride. On va voir ça avec lui. C'est une idée comme ça.
6: Oui, ça peut être tout ça aussi. En tout cas, on souhaite beaucoup de courage à tout un chacun dans ces contextes assez particuliers et difficiles. Et puis, comme dit notre aîné Rachel Buffon, chacun dit à son frère courage.
0: Courage, ah, c'est vrai, il faut avoir beaucoup de courage. Hein. J'ai même vu hier soir dans le journal, je crois, en France métropolitaine, il y a un monsieur qui disait qu'il arrive à mettre que 10 euros dans sa voiture.
6: Et les distances, c'est pas évident.
0: Quand on voit que le gasoil est en métropole à 2,40 euros, 2,20 euros, tout dépend du secteur que l'on est, c'est énorme, hein.
6: C'est énorme. Donc 10 litres, c'est 27 euros quand même. Ouais. Voilà. 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Excellente journée.
0: Tout à fait, merci. Et dans ce cadre-là, je continuerai.

Continuez à persévérer et il va nous accompagner, il va vous accompagner. Dans un instant, il sera 8h et nous allons retrouver Parole de Femme juste après aux alentours de 8h30. Nous parlerons d'Haïti, des forces qui continuent d'arriver en Haïti et nous aurons aussi notre moment de petites annonces. Vous pourrez composer le 05 90 83 25 73. Et à 9h, ce sera Jessie qui prendra le relais pour son émission Mieux Vivre. Mais pour l'instant, nous ne sommes pas encore là. Dans un instant, parole de femme.

il est chez vous, 8h, chez nous c'est 8h, on trouve Parole de Femme. Ce matin, notre consoeur reçoit pour nous tout simplement Roselaine Gélie.

0: anxieuse, femme de valeur. Notre femme d'exception ce matin, avec ce parcours inspirant, est Rose-Hélène Gély. Rose-Hélène, bonjour et bienvenue.
1: Bonjour, Nadège, merci.
0: Comment te sens-tu ce matin?
1: Oui, très bien, par la grâce de Dieu, et bien réveillée.
0: Voilà. Et tu es prête à partager donc avec nous certainement des expériences donc édifiantes.
1: Tout à fait.
0: Je ne vais pas faillir, j'ai envie de dire, à ce que nous faisons d'habitude. Quel souvenir as-tu de toi, petite fille, ou bien quand les gens donc t'évoquent, que disent-ils que tu étais, Rose-Hélène?
1: Alors, les souvenirs que j'ai en tant que petite fille, je me souviens de mon grand-père. J'aimais me mettre debout, quand il était assis sur une chaise, je me mettais debout sur ses deux pieds et il me balançait.
0: D'accord.
1: À une condition, que ses pieds soient propres. Parce que s'ils n'étaient pas propres, je lui intimais l'ordre d'aller les laver pour que je puisse me balancer sur ses pieds.
0: Donc à cet âge, tu avais déjà des exigences, je vois.
1: Tout à fait.
0: Voilà.
1: Et quand je suis rentrée à l'école de la maternelle, jusqu'à maintenant, je m'en souviens comme si c'était hier. J'avais 4 ans et j'ai vu tout plein d'enfants qui pleuraient. Je dis à ma maman, mais je comprends pas, mais pourquoi il pleure? Mais c'est génial d'aller à l'école. Moi, avec mon sac sur mon dos, j'étais toute fière et je comprenais pas pourquoi les enfants pleuraient. J'ai encore cette image et l'image de la maîtresse avec sa voix extraordinaire. Elle s'appelait Madame Mathurin et j'ai cette image-là depuis 4 ans qui restait gravée dans mon esprit.
0: D'accord. Rose-Hélène, parle-moi un peu de ce foyer. Tu m'as parlé du grand-père, mais de la fratrie, de la maman, du papa. Parle-moi un peu du foyer et des valeurs qui ont été donc développées donc dans ce foyer.
1: Alors j'ai grandi avec 6 frères et sœurs, 3 frères, 3 sœurs. Je suis l'aînée de la fratrie et j'ai grandi avec mon beau-père, donc le mari de ma mère. Et ma mère a surtout fait en sorte que certaines valeurs nous soient inculquées. 2 valeurs principales.
0: D'accord.
1: C'est le travail. Le travail et surtout le travail bien fait. Il n'y a pas de fainéant chez ma maman, c'est pas possible.
0: D'accord.
1: Le travail bien fait et puis l'entraide. L'entraide entre nous, entre frères et sœurs, dans la famille, quelqu'un a besoin d'un soutien, au taquet.
0: D'accord.
1: On est là et ensemble. Donc on a grandi dans cette atmosphère. À l'époque, nous n'avons pas encore fait alliance avec Dieu, mais nous avions quand même une façon de vivre. C'était agréable vraiment. Et je me souviens encore les journées où ma mère, elle est agricultrice, donc quand elle partait tôt le matin travailler, et moi j'avais 12 ans à peu près, je restais à la maison et avec tous les frères et sœurs. Et le plus souvent, je les mettais dehors pour aller jouer, pour que moi je fasse tout le ménage, pour que lorsque maman rentre, la maison soit nickel. Donc en fait, elle nous a inculqué ces valeurs-là, travail d'abord, entraide. Et c'est avec plaisir que j'ai essayé de l'inculquer par la suite à mes enfants.
0: D'accord. Mais Rose-Hélène, dis-moi, le fait d'être l'aînée, est-ce que dès ce moment, tu avais déjà un sens de responsabilité plus aiguë et comment ça t'a accompagné après?
1: Alors, je ne sais pas à quel moment c'est arrivé, mais j'ai eu conscience d'être l'aînée et dans ce cadre-là, je me devais de prendre soin de ceux qui sont plus petits que moi, prendre soin de toute la famille, être disponible, disposée à aider. En fait, j'étais au service des autres, de tous mes frères et sœurs. Et jusqu'à aujourd'hui, je pense qu'ils peuvent le confirmer, cela n'a pas changé. Ça dit que Rose-Hélène n'est pas la personne qui va appeler tous les jours, comment vas-tu, ça va, pour discuter. Non, mais par contre, quand on a besoin de moi, au taquet, c'est avec plaisir que je réponds présente. Et depuis enfant, c'est resté, je suis la grande sœur. Donc, je me dois d'être à la fois un modèle et quelqu'un sur qui on peut compter.
0: D'accord. Rose-Hélène, comment, petite fille, tu envisageais ton avenir? Ta maman était agricultrice. Est-ce que tu as aimé ce métier par les certainement des avantages que ce métier, donc tu voyais dans le cadre donc du métier de ta maman? Est-ce que tu en as rêvé ou bien est-ce que tu rêvais d'évasion? Est-ce que tu rêvais d'autre chose?
1: J'ai appris à aimer l'agriculture. Et jusqu'à maintenant, je suis toujours agriculteur, même si c'est mon deuxième métier. Mais j'ai appris à l'aimer parce que c'est pas compliqué. Avec ma mère, comme j'ai dit tout à l'heure, nous inculquer la valeur au travail. Il n'était pas question qu'elle nous donne de l'argent de poche.
0: D'accord.
1: Donc, elle donnait un outil et des graines. Et puis, la terre, elle est là.
0: D'accord.
1: Et puis, on fait l'argent de poche.
0: Exactement.
1: Donc, j'ai appris à aimer le travail parce que le travail me donnait une certaine récompense et une certaine fierté. Et lorsque maman vendait au marché la production que j'avais faite, ben, elle me donnait tout l'argent. Quel bonheur, je sautais de joie.
0: D'accord.
1: Donc, j'ai appris à aimer le jardinage, j'ai appris à aimer la nature, en fait, mais pas forcément pour en faire mon métier principal.
0: D'accord.
1: Et j'ai toujours dit à mes frères et sœurs, bon, on n'est pas né dans une famille aisée, par contre, ça, on n'a pas le choix, hein, on n'a pas choisi, mais on a le devoir de faire, de donner le meilleur de nous-mêmes.
0: Exact.
1: Et de faire bien au-delà.
0: D'accord.
1: Alors, c'est vrai qu'on apprend dans les études que 80 à 90% des enfants agriculteurs font de cela leur métier, mais ça n'a pas été le cas. Je crois que dans toute notre famille, nous sommes une exception de la mesure où, justement par l'éducation que nous avons reçue, qui est toujours d'aller au-delà, de relever des challenges, de donner le meilleur de soi-même, même si nous faisons l'agriculture à côté, toujours par plaisir et loisir.
0: Mais vous l'avez
1: gardé. Oui, nous avons gardé cette partie-là, mais nous avons chacun un autre métier.
0: Voilà. Et Rosélène, dans un métier où on est soumis aux aléas climatiques, est-ce que tu te rappelles avoir vu ta maman découragée? Des fois, on peut perdre toute une récolte. Donc, comme tu dis, tu as été certainement pétrie dans le fait de relever des défis, de repartir à zéro. Comment ça a pu te manquer?
1: Mais avec ce métier d'agriculteur, vous n'avez pas le choix. Vous n'êtes pas maître des intempéries. Donc, à partir du moment où il y a un problème, bon, on ne reste pas s'apitoyer sur le problème. On cherche une solution et on recommence. Et
0: d'accord.
1: Puis, on recommence. Et autant de fois qu'il faut recommencer, on va recommencer jusqu'à ce que l'objectif soit atteint. Et je crois que, justement, l'agriculture ou le jardinage, en fait, donne ces qualités, nous fait développer ces qualités, justement, d'aller jusqu'au bout, d'atteindre des objectifs, de relever des défis. C'est pas facile, hein. Quand il pleut trop, ça fonctionne pas. Quand il y a trop de soleil, non plus. Mais non, on recommence.
0: Voilà. Et j'imagine aussi que cela t'a donné un autre regard sur la nature.
1: J'apprends à apprécier la nature.
0: Un respect de la nature.
1: Ah, oui. Et puis, je vous avoue, j'aime la nature, surtout pour ce qu'elle me donne aussi.
0: Mm-hmm.
1: Et je me souviens, j'avais entre 14 et 16 ans, on allait dans les bois, on faisait tout un parcours, mon frère et moi, avec ainsi que ma mère, et on cueillait des mangos. Je peux vous dire que sur tout le parcours, je connais chaque manguier, le goût de chaque manguier jusqu'à aujourd'hui, parce que on apprend à apprécier cette nature que Dieu nous donne.
0: Voilà. Et tu m'as dit donc que vous n'êtes pas né dans une famille adventiste, on en parle. À partir de quel moment dans ton cheminement tu rencontres ton sauveur?
1: Alors, le premier contact que j'ai eu avec la parole de Dieu, que j'ai eu avec l'évangile, ou en tout cas particulièrement la communauté adventiste, c'était à une école biblique de vacances. Je devais avoir 9 ans. C'était à Pointe-la-Mare aux Prêcheurs.
0: Mm-hmm.
1: Ma mère avait loué un terrain à Pointe-la-Mare. Donc, on arrivait à Pointe-la-Mare et après, on montait à pied tout en haut dans la montagne. Et il y avait des sœurs du Prêcheur qui étaient venues faire une école biblique de vacances à la Pointe-la-Mare. C'était Sarah, Rebecca, Marie, des sœurs du Prêcheur qui jusqu'à maintenant ont mis une parce qu'elle est décédée, sont encore en activité. Et ça a été ce premier contact que j'ai eu avec la parole de Dieu.
0: Mm-hmm.
1: Et je me suis dit à ce moment-là, Jésus sera toujours dans ma vie.
0: D'accord.
1: Et je n'avais que 9 ans.
0: Et si tu avais un message ce matin concernant l'utilité de mettre les enfants en contact avec la parole, qu'est-ce que tu dirais aux parents?
1: Je dirais aux parents que chaque enfant fait son expérience, et il fait son expérience avec Dieu au moment où il va sentir quand Dieu va l'appeler. Mm-hmm. Il ne faut pas hésiter de mettre l'enfant en contact avec Dieu. Nos enfants sont bien en contact avec d'autres choses qui sont mauvaises. Mm-hmm. Donc, notre rôle en tant que parent, c'est de les mettre en contact avec la parole de Dieu. Après, c'est l'Esprit Saint. C'est Dieu qui fait le reste.
0: Mm-hmm. Mais les
1: mettre... il n'y a pas d'âge précis, même bébé, avant de mettre mes enfants au lit, ben je leur chantais une chanson. Chaque enfant avait sa chanson, hein.
0: Bien entendu.
1: Voilà. Voilà, il n'y avait pas une chanson par enfant, mais chaque enfant avait sa chanson pour les mettre au lit, pour prier avec eux. Enfin, c'est très tôt que ça commence.
0: Ok. Mais dis-moi, à partir de quel moment tu as donc grandi, tu fais ton expérience personnelle avec Dieu? Parce que c'est vrai qu'on peut nous mettre en contact avec la parole, mais je reste convaincue qu'il y a ce moment qui peut être soit dans une épreuve, dans une expérience particulière, où on rencontre Dieu et où on s'affermit dans cette parole.
1: Alors, moi, j'ai fait alliance avec Dieu après une série d'études de la Bible en juillet 76. C'est ma mère et moi. C'était au mois de juillet, donc j'avais laissé l'école parce que j'étais à l'école à Fort-de-France. Et à ce moment-là, il y avait des conférences qui étaient données, des études que nous avons suivies. Suite à ça, donc le 10 juillet 76, j'ai fait alliance avec Dieu en même temps que ma mère. Mon petit frère l'avait déjà fait au préalable. Mmh. Mais la marche avec Dieu, l'expérience, en fait, c'est au quotidien.
0: D'accord.
1: Et je vais vous donner, en fait, deux exemples très simples. Mmh. Une fois, je passe près du marché, et ce jour-là, j'avais faim. Faim, mais comme on sentait, vous savez, quand vous avez faim, puis vous sentez que vous êtes affaibli. Sauf que j'ai fouillé dans mon sac et j'avais oublié mon porte-monnaie. J'avais ni porte-monnaie, ni portefeuille, ni carte bleue, ni rien. Et puis je suis en train de marcher. Je dis, Seigneur, mon Dieu, j'ai faim tellement que je sens que je vais tomber. Tu aurais une solution pour moi? J'ai pas un franc, j'ai rien. Et je vois quelqu'un qui vient en face. La personne venait juste d'éplucher une orange et elle me tient l'orange et me dit « Bonjour Rose-Hélène, comment vas-tu? Ça fait longtemps que je t'ai pas vue. Je partage ce morceau d'orange avec toi. »
0: Voilà.
1: Il n'y a que Dieu qui peut faire ça.
0: Exactement.
1: Et ça, ce sont des expériences qu'on n'oublie pas.
0: Voilà.
1: J'étais une fois sur la route et je me suis engagée sur un passage étroit. Il y avait un pont. Je me suis engagée et je suis au beau milieu du pont. Il y a un poids lourd qui vient juste en face et qui s'est aussi engagé sur le pont. Ben, tu vas pas me croire. Mais ce jour-là, j'ai fermé les yeux et j'ai dit, Seigneur, je suis morte aujourd'hui. Parce que je n'ai pas vu d'issue. Je savais que c'était pas possible qu'on passe à deux. J'ai juste fermé les yeux, j'ai lâché le volant. Je conseille pas aux auditeurs de le faire. Et j'attendais d'entendre un bruit ou de réaliser que je suis morte. Et comme je n'ai plus rien entendu, à ce moment-là, j'ai ouvert les yeux et j'ai vu que j'étais passée de l'autre côté du pont. Le chauffeur du camion, quand il est arrivé de l'autre côté, il s'est arrêté comme moi-même. Et nous sommes tous les deux retournés. Et il regardait, est-ce que ma voiture n'était pas sous son camion? Il n'y était pas. Il n'y a que Dieu qui peut faire ça.
0: Voilà. Et tu n'étais pas morte ce jour-là.
1: Non.
0: La preuve, tu es là ce matin. Femme vertueuse, femme de valeur, nous retrouvons Rose-Hélène dans quelques instants. Femme vertueuse ou femme de valeur. Mon invitée ce matin est Rose-Hélène. Rose-Hélène, tu nous parlais donc de ce jour où tu t'es vue mourir et tu es encore assise à côté de moi aujourd'hui. Est-ce que tu aurais ce matin d'autres expériences? Je prie pour que tu ne rencontres pas des camions tous les jours sur un pont, mais est-ce que tu aurais une autre expérience ou des expériences qui peuvent encourager et montrer qu'on ne tient pas la main de Dieu en vain.
1: Tout à fait. Alors, en fait, la marche avec Dieu, ce sont des expériences au quotidien. Mm-hmm. D'accord? C'est pas juste quand on a besoin, qu'on demande à Dieu, mais c'est vraiment un cheminement quotidien avec Dieu. Alors, une expérience qui, pour moi, a été assez difficile et, bon, pas sans solution, puisque Dieu qui nous dirige à toujours des solutions. J'ai été mariée une première fois, j'ai eu 3 enfants qui sont admirables et j'ai dû divorcer. Et lors de cette séparation, Mes enfants étaient plus en mode panique, alors que moi, non, je reste calme et sereine. Et je me dis que quel que soit ce qui arrive, Dieu pourvoira. Alors, il y a des périodes dans la vie où c'est vrai, c'est difficile. Et j'ai eu dans ces moments-là à étudier particulièrement le livre de Job. Et quand je dis étudier, mais c'est vraiment approfondir, méditer ce livre pour que je puisse être amenée à comprendre que Dieu est toujours présent, quelles que soient les circonstances de la vie. Donc, lorsque les choses arrivent, on n'a pas besoin de s'affoler. Je sais que Dieu est là et je crois qu'il est là. Et c'est ça le plus important. Quels que soient les problèmes qui peuvent survenir, il est présent. Et dans ma vie, j'ai toujours eu comme fonctionnement de rendre service. C'est naturel chez moi. Et quelle que soit la personne, j'ai pas besoin que ce soit ni ma famille, ni quelque chose, quelqu'un que je ne connais pas viendra me demander un service et je le rendrai avec plaisir. En fait, je trouve du bonheur à aider les autres.
0: D'accord.
1: Et suite à ma séparation, je suis allée, j'ai pris rendez-vous pour aider quelqu'un. Et à ce rendez-vous-là, j'ai rencontré mon mari aujourd'hui. Elle n'est pas belle, la vie?
0: Exactement.
1: Dieu fait, met les choses sur notre chemin. Mm-hmm. D'accord? Et quelles que soient les circonstances, moi, j'ai appris à faire confiance à Dieu. Une petite expérience au quotidien. Alors, on monte sur la route de Verrier. Ce jour-là, j'étais avec mon fils. Et on prend une panne de pneus. J'ai dit, mince, c'est embêtant. C'est pas grave. Pas de problème sans solution, le pneu a été changé. Je l'ai réparé le lendemain et le surlendemain, on monte sur la route de Verrier et on voit un monsieur que l'on connaît, mais qui descend sur une trompe d'eau. C'est mon fils qui conduit, il me dit, maman, qu'est-ce qu'on fait? Je lui ai dit, c'est toi qui conduis. Donc on s'arrête, on embarque la personne et on fait demi-tour pour la déposer au bout. Pendant sur le trajet, on casse encore un pneu parce qu'on n'a pas vu qu'il y avait une grosse pluie en noir, il venait de pleuvoir.
0: D'accord.
1: Il me dit, mais maman, je comprends pas. On a cassé un pneu hier, aujourd'hui encore un autre.
0: Encore.
1: Je lui dis, mais on va pas s'inquiéter pour ça. Dieu pourvoira. Et pendant qu'on était en train de changer le pneu, il y a un voisin qui descend, il me dit, Rosélène, qu'est-ce qui t'est arrivé? J'ai dit, écoute, ça fait deux fois en deux jours que j'abîme un pneu sur la route. Et là, il me donne toutes les adresses où il faut pour que je puisse être remboursée. Et oui, c'est quelque chose. J'ai été remboursée des deux pneus. Donc, Dieu a pourvu. Même que quelque chose nous arrive, c'est quelque chose de simple. Mais notre Dieu est un Dieu qui est là au quotidien, dans les petites comme dans les grandes choses. Et c'est ce que j'ai appris à expérimenter tout au long de ma vie.
0: Effectivement, Rosélène, ce matin, tu parles à une convaincue. Mais aux jeunes donc qui sont confrontés, comme tu dis, à de telles épreuves, quel message on peut leur donner? Quel message on peut leur donner pour qu'ils soient convaincus que, bien ou mal, épreuve ou pas, notre Seigneur est présent?
1: Ça s'apprend au fil du temps. Ce que je souhaite pour les jeunes, c'est qu'il ne faut pas attendre l'âge adulte pour faire des expériences avec Dieu. C'est dès tout petit, on apprend à marcher avec Dieu. On apprend à lui faire confiance. Ben, c'est pas compliqué. On est à l'école, on a un devoir à faire. On demande à Dieu de nous éclairer pour nous permettre de mémoriser déjà le cours, pour être en mesure de bien faire le travail. Et Dieu est là, et il va répondre. Mais il suffit de lui demander déjà.
0: D'accord. Quel est ce texte biblique, cette expérience, cette promesse qui te permet chaque matin de repasser dans ta mémoire les bontés de Dieu et persévérer?
1: Alors, il y a un texte vraiment que j'affectionne particulièrement, c'est le texte de Josué 1, les versets 7, on peut lire ces versets 7, 8 et 9, où Dieu nous dit, fortifie-toi et prends courage. Fortifie-toi et prends courage. Ne te détourne ni à gauche ni à droite de tous les commandements de la loi de Moïse que je t'ai donné. Et ce qu'il y a de mieux, ce qui vient derrière, alors tu réussiras dans tout ce que tu entreprendras. Et je t'avoue que c'est une expérience que j'ai faite au quotidien avec Dieu. Dieu ne ment pas. Il accomplit ce qu'il dit dans sa parole.
0: D'accord.
1: Il y a plein de choses que j'ai essayé dans ma vie et Dieu a permis que le succès soit là.
0: Mm-hmm. Et si tu me parlais ce matin de réussite et de succès, ce serait quoi pour toi? Quand il y a des bobos, il y a des petits malheurs, la réussite, cette promesse que tu viens de donner, la réussite et le succès seraient quoi pour toi?
1: Moi, la réussite, c'est d'abord l'épanouissement dans ce qu'on fait, et ce, quel que soit ce qu'on fait. Par exemple, durant des années, et j'y suis toujours, j'ai travaillé avec le club des éclaireurs. Sur mon secteur, donc Bellefontaine, Saint-Pierre, prêcheur en classe de chef guide aussi. Et nous avons décidé, enfin j'ai proposé un projet aux jeunes éclaireurs à ce moment-là, où ça date de quelques années, ça ne me rajeunit pas, c'était en 96 si ma mémoire est bonne, de faire un voyage à la Dominique. J'ai affaire à un public qui le plus souvent n'a jamais voyagé parce que les parents n'ont pas forcément les moyens. Oh, je dis, on va faire un voyage à la Dominique. Ça paraît une utopie. Un rêve. Mais un rêve qui, par la grâce de Dieu, peut devenir réalité. Et en fait, nous avons établi un plan. Et nous avons fait un projet d'agriculture. Je t'ai dit tout à l'heure que j'aimais le jardinage. Donc, nous avons fait la distinction agriculture. Nous avons planté des choses avec les enfants. Et on a vendu. On leur a appris à cuisiner aussi. Ils ont fait des gâteaux, on a vendu. Et tu ne manqueras peut-être pas. Mais tout le financement a été fait avec ces activités que nous avons fait avec les enfants. Ça, c'était du succès. Et les enfants étaient épanouis. Nous avons organisé ce voyage à l'époque avec Pasteur Daniel Minard, qui était aussi de la partie. Et ça a été quelque chose d'extraordinaire. Une expérience formidable pour les enfants de découvrir la Dominique et de passer pas mal de moments ensemble. Oui. Moi, le succès, c'est ça. Le succès, c'est rendre les autres heureux. Et voir comment les enfants étaient heureux de pouvoir voyager, de découvrir autre chose. Mais c'est extraordinaire. Et c'est ça le succès. C'est rendre, pour moi, c'est rendre les autres heureux.
0: Voilà. Et comment, Rose-Hélène, tu utilises cette sensibilité que le Seigneur a donnée donc, aux femmes pour peut-être faire les choses différemment ou autrement?
1: Dieu a une mission pour chaque personne. Moi, dans mon rôle, dans la mission que je comprends que Dieu me donne, c'est d'abord d'aider, d'être ouverte aux besoins des autres. Même à mon travail, c'est la même chose. Partout où je passe, c'est la même chose. Et en tant que femme, on peut apporter une touche personnelle, avec plus de sensibilité peut-être qu'un homme. Parce qu'il y a des choses que nous, les femmes, on est très minutieuses, des petits détails en fait que l'on verra et que l'homme ne verra pas forcément. Mais Dieu a mis hommes et femmes, c'est bien pour cela. Donc, moi, en tant que femme, j'inviterai chaque femme à vraiment s'investir dans la mission que Dieu lui a confiée. Alors, ça peut être une mission avec des petits, avec des enfants. Ça peut être une mission auprès des personnes âgées. Ça peut être une mission dans le bien-être des autres, dans le bien-être de certains membres d'église qui sont en difficulté. Peu importe.

0: qu'on la ressent. Alors, en fait, il faut apprendre chaque jour à écouter la voix de Dieu. J'étais à mon travail et une idée me vient à l'esprit. Quand tu vas rentrer ce soir, la voiture, elle partira. Tu ne vas pas la maîtriser. Et je me suis dit, mais pourquoi cette idée me vient? Bon, on verra. En partant du travail, à l'époque, je conduisais quand même assez vite. J'ai fait attention. Et j'ai conduit un peu plus lentement. Tu ne me crois pas, mais la voiture, elle est partie, effectivement. Sauf que, comme j'avais été prévenu, je roulais plus doucement et j'ai pu maîtriser le véhicule. Donc, oui, Dieu nous parle, mais il faut être juste à l'écoute. Et quand l'Esprit Saint nous révèle quelque chose, en fait, porter attention et tenir compte de cela.
1: Donc, Hélène, j'aimerais ce matin, eu égard donc aux expériences donc que tu m'as relatées, quelle appréciation tu as de la foi, FOI?
0: Il faut. Alors, l'appréciation que j'ai de la foi,
1: Oui,
0: c'est.
1: comment tu vis donc ta relation de foi?
0: Je sais que Dieu m'aime. Je sais que Dieu m'aime. Je ne le sais pas de façon théorique, mais de façon pratique. Je sais qu'il m'aime et que quel que soit ce qui m'arrive, il est là. Et quand je crois en quelque chose, j'y crois fermement. Et je sais que Dieu ne va pas me laisser tomber. Il a laissé tomber Job? Non. Il n'a pas laissé tomber Daniel non plus. Ben, il ne me laissera pas tomber non plus. Et il est à mes côtés. Donc, je n'ai pas peur, en fait. Et souvent, c'est le cas où on me dit qu'on ne me comprend pas lorsque, par exemple, un événement douloureux m'arrive. Je reste tel quel. Parce que j'ai confiance dans le Dieu que je sers, simplement. Je n'extériorise pas forcément la souffrance et la douleur parce que je sais que mais Dieu la pèse à l'intérieur. Et je crois qu'il me dirige, je crois qu'il est à mes côtés chaque jour et quelles que soient les circonstances de la vie, il sera à mes côtés.
1: D'accord.
0: Aujourd'hui, je vais rentrer bientôt en retraite dans quelques mois. Mon mari est déjà à la retraite, mais je suis contente de vivre la vie que j'ai aujourd'hui. Avec différentes activités, parce que je suis toujours en activité et en même temps mon jardinage. Mais Dieu dirige les choses. Et quand il suffit simplement de lui faire confiance. Quand à un moment donné, c'est vrai que lors de ma séparation, on s'est dit, mais comment on va faire? Mais Dieu pourvoira. Il n'a pas pourvu. Jusqu'à maintenant, il a pourvu et je n'ai manqué de rien.
1: Ok. Et comment tu abordes la retraite, cette prochaine étape dans ta vie? Comment l'as-tu préparée? Donc, je sais que tu es occupée. Je ne prendrai pas le risque de te demander est-ce que tu vas t'ennuyer, mais quand même, c'est un changement de vie. Comment tu l'abordes? Comment tu l'appréhendes, cette nouvelle période?
0: Bon, cette nouvelle période pour moi n'est qu'un juste un petit changement parce que si tu as bien compris, je suis quelqu'un de toujours active. Donc les seuls moments où je me sens fatiguée, c'est si je ne fais rien. Aussi longtemps que je suis en activité, j'ai la forme et j'ai l'énergie. Donc même à la retraite, enfin j'oublie mon âge, je préfère ne pas y penser et j'ai toujours autant d'énergie. Donc la retraite, elle est déjà prête. Puisque je continue le bonheur de faire du jardinage. Et puis, il y a d'autres petites activités qui vont se mettre à côté, comme la pêche. Mon mari aime beaucoup la pêche. Donc, j'aurai plaisir à l'accompagner. Et puis, la musique. J'ai commencé du saxophone. Et un jour, à ce moment-là, j'aurai un peu plus de temps pour le faire et du piano aussi.
1: Voilà.
0: Voilà. Donc, j'aurai encore d'autres champs d'action où je pourrai servir Dieu et rendre les autres heureux.
1: Exactement. J'aimerais que tu conclues ton émission ce matin en me disant et en disant donc aux autres femmes comment, je ne vais pas te demander ton âge, comment tu fais pour avoir une telle pêche? Comment tu fais pour être aussi pétillante? C'est vrai que les auditeurs n'ont pas l'avantage, comme moi, ben, ils te verront certainement, d'être en face de toi, de regarder ces yeux qui pétillent, cette jeune femme qui va aborder la retraite. Comment tu fais?
0: Mais je ne sais pas. Enfin, je pense que l'énergie, je la puise en Dieu déjà. Et puis, au bonheur d'être toujours en activité. Bon, J'ai toujours été active et je ne peux pas rester.

0: sans rien faire, tout simplement. Donc, et puis d'autres choses qui, et puis j'ai beaucoup de choses qui me rendent heureuse. Ce qui me rend heureuse, c'est bon, d'aider les autres, d'être au service, d'être compatissant, d'être, voilà quoi. Et ça donne de l'énergie. Je n'ai pas d'autres, solutions. Après mon âge, il y a pas de mystère. J'aurai bientôt 65 ans. C'est pas un problème. Mais c'est pas l'âge qui compte. Je suis toujours jeune dans la foi. Et je suis jeune au service du Seigneur. Et c'est ça le plus important.
1: Voilà. Elle est jeune dans la foi. Elle est jeune au service du Seigneur. J'ai reçu avec beaucoup de joie ce matin Rose-Hélène Gély. Rose-Hélène, merci d'être venue. Et puis, bonne retraite. Et bonne toute chose, j'ai envie de te dire.
0: Je te remercie.
2: C'était Parole de femme ce matin. Rose-Hélène Gély, très beau témoignage. Parole de femme revient demain, si Dieu veut, sur les ondes d'RVM à partir de 8h. Il est 8h, passé de 30 minutes.
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2: Un peu de musique sans toi, Seigneur.

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0: Nous parlons santé. 22 actions pour améliorer la prévention et l'accès aux soins. Éducation à la sexualité, contraception, IVG, le ministère de la Santé vient de dévoiler sa nouvelle feuille de route de santé sexuelle pour les 4 prochaines années. Au programme, 22 actions destinées à améliorer la prévention et surtout à faciliter l'accès aux soins et aux droits avec une attention toute particulière portée aux jeunes et aux personnes les plus vulnérables. La stratégie nationale de santé sexuelle du gouvernement prévoit 22 mesures et l'objectif de garantir un meilleur accès aux soins pour tous dans les 4 prochaines années. Parmi les priorités du gouvernement, la lutte contre le VIH, les infections sexuellement transmissibles IST et les hépatites, mais aussi un accès plus simple à la contraception et à l'IVG. La feuille de route prévoit notamment d'élargir l'accès à la contraception d'urgence et de développer l'offre à IVG, instrumental intervention médicale. Depuis 2017, il y a eu plusieurs avancées, souligne le ministère. Un premier programme d'éducation à la vie affective, relationnelle et sexuelle. Le programme scolaire EVARS, l'inscription dans la Constitution de la liberté de recourir à l'IVG ou encore l'accès au dépistage du VIH et de l'IST sans ordonnance. Le dépistage du VIH en laboratoire est accessible sans ordonnance et sans avance de frais, quel que soit l'âge. Pour plusieurs autres IST, le dépistage sans ordonnance est pris en charge à 100% pour les moins de 26 ans. Le ministère reconnaît toutefois que des obstacles persistent, notamment selon les territoires et les publics concernés. Il fait notamment état de difficultés et d'inégalités territoriales dans l'accès à l'IVG. Les jeunes sont donc au cœur du dispositif avec le renforcement de l'éducation à la vie affective et sexuelle et la lutte contre la désinformation. Une attention renforcée doit également être portée aux personnes les plus exposées ou les plus éloignées du système de soins, notamment les personnes en situation de précarité ou de handicap, les personnes LGBT, plus les migrants et les personnes prostituées. Autre nouveauté, l'entrée du Chemex dans les politiques publiques. Le Chemex, c'est quoi? C'est cette pratique qui associe consommation de drogue et relations sexuelles. Elle est désormais considérée comme un enjeu à la fois de santé sexuelle, de santé mentale et d'addictologie. Enfin, la France maintient son ambition d'éliminer la transmission du VIH d'ici 2030. Pour y parvenir, la feuille de route mise notamment sur le dépistage, la prévention et la PREP, un traitement préventif qui réduit le risque de contracter le VIH. Elle prévoit aussi d'élargir le nombre de professionnels pouvant prescrire un traitement d'urgence après une exposition au virus. Un enjeu qui concerne aussi directement le département. En 2024, 65 découvertes de séropositivité au VIH ont été estimées en Guadeloupe, à Saint-Martin et à Saint-Barthélemy, selon Santé publique France. Dans l'archipel, le taux de diagnostic de chlamydia atteignait également 139 cas pour 100 000 habitants. Le ministère promet enfin une attention renforcée au public les plus exposés ou les plus éloignés du système de soins. La feuille de route prévoit notamment le développement des centres de santé et de médiation en santé sexuelle pour faciliter l'accès à la prévention et aux soins.
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0: N'hésitez pas à aller vous faire dépister, voyez votre médecin traitant ou encore un laboratoire ou une pharmacie. En tout cas, prenez soin de votre santé.
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0: Il est 8h30.

Nous proposons un logement T2 avec salon ou T3 sans salon à la location à Cocoyer-Gosien-Guadeloupe à 700 euros mois hors charge. L'électricité est à la charge du locataire et l'eau est payée tous les 6 mois. Le logement est à la campagne à proximité de l'école élémentaire de Cocoyer à pied et à 15 minutes en voiture de Pointe-à-Pitre. Logement tranquille, refait il y a moins de 5 ans et non meublé. C'est un duplex avec une chambre et une salle de bain à l'étage. La cuisine, la toilette et le salon. Deuxième chambre sont au rez-de-chaussée. Voilà. Donc, pour tout contact, vous appelez au 06 90 58 47 14. 06 90 58 47 14. Loup studio type F1 aménagé et meublé situé derrière la piscine Rivière des Pères pour étudiants ou professeurs. Situé à 10 minutes à pied du lycée Rivière des Pères, contactez le 06 90 12 81 15. 06 90 12 81 15. Urgent recherche locale, 46 mètres carrés pour notre association solidaire, date limite le 15 septembre 2026. L'association agit pour l'inclusion sociale à travers deux axes, formation au numérique, atelier pour prendre confiance et faire ses démarches. Deuxièmement, aide alimentaire, distribution et accompagnement des publics précaires. Pour poursuivre et développer nos actions, nous recherchons un local de 46 mètres carrés environ, usage salle de formation plus espace de stockage denrées plus accueil, futur siège social, critères rez-de-chaussée ou ascenseur sanitaire accès facile. 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Avantage exonération taxe foncière sur la surface louée en cas de mise à disposition. Zone recherchée proche, abîme et alentour. Dossier associatif sérieux, engagement à long terme. Pour tout contact, vous envoyez par mail lesepisduceur@gmail.com. Donc c'est lesepisduceur@gmail.com. Notre motivation appelle à la solidarité. Votre local vide peut nourrir et former. 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On veut les aider sur les deux, se nourrir et apprendre le numérique. 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

0: N'hésitez pas à nous envoyer tous vos demandes au 06 90 96 32 42. 06 90 96 32 42. Et nous terminons avec la collecte dons du sang pour ce mardi 15 septembre, lycée Bertin-Juminaire au Lamantin, de 8h à 13h, l'Office national des forêts, salle de réunion à Saint-Claude, de 8h30 à 13h. Donc je rappelle ces deux lieux de rendez-vous pour le camion, lycée Berthème-Juminaire au Lamantin, de 8h à 13h, et l'Office national des forêts, salle de réunion Saint-Claude, de 8h30 à 13h. N'oubliez pas vos pièces d'identité et surtout de vous hydrater avant la collecte. Bonne journée à vous, merci pour vos dons.
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3: Toujours est-il, dans à peu près 10 minutes, il sera 9h et c'est Jessie que vous allez retrouver pour son émission Mieux Vivre.

Au-dessus de tout avec Stéphane Kerry, 8h55, c'est pratiquement terminé pour nous pour cette matinale. Ça a été un plaisir pour moi de passer ces 3 heures avec vous. Dans un instant, ce sera Jessie qui prendra le relais pour son émission Mieux Vivre. Cet après-midi, n'oubliez pas, à partir de 14h, Freddy pour les rendez-vous de l'après-midi. Que Dieu vous garde, que Dieu vous bénisse. Rendez-vous demain à 6h pour un autre réveil. À très bientôt. Ciao, bye bye.

Salut à tous, Jessie qui revient et avec beaucoup de plaisir sur cette fréquence 93.3. Un grand coucou à tous ceux qui sont fidèlement branchés, mais également à ceux qui sont de passage, qui découvrent la fréquence 93.3, la fréquence de Radio Vimeilleur, une radio qui émet depuis le Morne-Boissard et qui a beaucoup de plaisir à accompagner ses auditeurs tous les jours et dans différents domaines sur le plan mental, physique, spirituel, professionnel. Nous voulons vraiment vous accompagner dans tous ces domaines. Et puis juste avant de commencer, pour ne pas changer les bonnes habitudes, j'aimerais vous soumettre ce verset de la Bible qui, j'espère, vous accompagnera tout au long de cette journée. L'Éternel te gardera de tout mal, il gardera ton âme, l'Éternel gardera ton départ et ton arrivée dès maintenant et à jamais. L'Éternel te gardera de tout mal aujourd'hui, il gardera ton âme encore aujourd'hui, l'Éternel gardera ton départ et ton arrivée dès maintenant et à jamais. Excellente journée avec ce rappel.

Notre espace offre et demande d'emploi, c'est tout de suite. Donc, je rappelle que la Cité des métiers est un lieu de conseil, d'information et d'orientation sur les métiers, la formation, la création d'activités, la vie professionnelle en général, en accès libre, gratuit et anonyme. Elle propose un ensemble d'outils, de ressources et de mise en relation avec des partenaires spécialisés dans leur domaine de compétences pour vous guider dans votre réflexion et dans l'élaboration de vos projets. Les inscriptions aux ateliers se font par téléphone. Je donne déjà le numéro de téléphone qui est le 0690 51 42 27, 0690 51 42 27 ou encore par mail, Cité des métiers Guadeloupe en un seul bloc, @gmail.com sans accent ou encore vous pouvez vous renseigner sur place. La Cité des métiers se trouve au boulevard du Général de Gaulle au Rézé Abîme et horaire accueil du public lundi, mardi et jeudi de 8h à 12h. De 14h à 16h et mercredi et vendredi de 8h à 12h30. Alors, pour tout ce qui touche aux différents espaces à votre disposition, vous avez effectivement un espace aide à l'utilisation du numérique. Vous êtes invité à devenir autonome pour vos démarches sur Internet et maîtriser vos outils. Vous avez une conseillère numérique qui vous accompagne et c'est gratuit, c'est pour tous. Alors, vous pouvez bénéficier de ce service tous les jours de 8h à 12h sans rendez-vous pour faire de la navigation, de la création et de la consultation de comptes, l'ouverture d'une boîte mail, l'initiation au site Internet des administrations, pour faire de l'écriture de votre CV, saisie sur des sites dédiés et dépôts sur une plateforme de recherche d'emploi. Vous pouvez aussi rechercher des offres sur des sites dédiés à la recherche d'emploi. Vous avez à votre disposition donc cette conseillère à la Cité des métiers, cette conseillère numérique pour vous accompagner. Et c'est gratuit pour tous. Sinon, vous avez l'atelier smartphone. Vous êtes invité dans cet atelier à découvrir plus en détail les fonctionnalités de votre téléphone mobile, votre téléphone portable ou de votre tablette et maîtriser ces différents outils. À côté de ces deux espaces, vous avez également l'IGBox que je vous invite d'ailleurs à découvrir sans plus tarder. Il s'agit d'une boîte à outils online qui informe et guide les parents et leurs enfants sur l'orientation, les études, l'emploi, l'alternance, les stages, l'accueil au droit, la mobilité internationale, l'entrepreneuriat et la citoyenneté. Et puis enfin, vous avez l'atelier numérique gratuitement sur inscription. Vous pouvez découvrir ce service d'authentification pour l'accès aux démarches en ligne. Pour cet espace-là, il y a des dates. Je vous invite à vous rapprocher de la Cité des métiers pour connaître la prochaine date de découverte de ce service d'authentification où vous avez la possibilité d'avoir accès aux démarches en ligne. Je rappelle le numéro de téléphone de la Cité des métiers qui est le 0690, un portable, 51 42 27, 51 42 27.

0: Et nous sommes avec Madame Sélugy. Bonjour Madame Sélugy.
1: Bonjour Jessie. Bonjour chers auditeurs bien-aimés.
0: On se retrouve dans le cadre de cette page réservée aux émotions. Nous avons vraiment beaucoup avancé et effectivement, nous avons beaucoup parlé de ces déclencheurs et notamment lorsque par exemple nous sommes joyeux, nous avons beaucoup de joie. Qu'est-ce qui se passe? Je vous laisse le soin de nous faire un rappel, Madame Sélugy.
1: J'ai envie de partager cette joie avec ceux qui sont que je vais rencontrer, même si je ne les connais pas. Il y a un beau sourire, une parole aimable, une parole agréable, parce que cet élément déclencheur était un élément positif. Parce qu'un baiser, pas celui de Judas, hein, non, mais un véritable baiser, eh bien, c'est un élément qui nous apporte du plaisir. Maintenant, un élément déclencheur négatif, comme on vient de le dire, on va le redire pour que nous saisissions bien l'impact des deux déclencheurs. Madame Zou nous avait bien dit que la colère que nous manifestons n'est pas générée par la personne, mais c'est un élément déclencheur. Et cet élément déclencheur, par exemple, j'ai un rendez-vous important, un rendez-vous auquel j'accorde beaucoup d'importance, et voilà que le rendez-vous est annulé. Oh, alors, ça gère en moi de la frustration, de la déception, et ça, en matière d'émotion, et en matière d'hormones, comme on vient de le dire tout à l'heure, et bien ça, je sais, on sécrète de l'adrénaline, on sécrète du cortisol, et aussi le noradrénaline. Et ma santé, comment est-elle impactée? Ma santé est impactée parce que cela affaiblit le système immunitaire, et ça me fragilise. Et nous avons constaté qu'actuellement, beaucoup de ce que nous vivons, eh bien, nous donne des santé fragiles. Et cette santé fragile, elle nous rend vulnérable, par exemple, à tous les virus qui vont arriver, que ce soit la dengue, que ce soit la grippe, parce que notre terrain s'est appauvri. Notre terrain a été affaibli. Eh bien, d'où l'importance pour nous de savoir que ces émotions qui ont été déclenchées, que ce soit négativement ou positivement, nous avons la possibilité de les gérer, et en ne les laissant pas arriver à nous envahir. Parce que apprendre à gérer ces émotions, c'est donc agir pour prévenir notre santé et mentale et physique. Parce que toute situation que nous vivons à un objectif précis. Maintenant, c'est à nous, comme on l'a dit tout au début, de savoir ce que nous voulons. Et l'adage le dit bien, pas connaître mauvais. Mais aujourd'hui, on ne peut plus dire qu'on va connaître, puisque Radio Vie Meilleure a pris le parti de nous accompagner pour que notre santé de fer soit une réalité, mais où nous sommes nous-mêmes des acteurs. Nous devons savoir que avec toutes les émotions que nous avons affrontées, il y a une énergie qui est là pour mettre notre corps en mouvement, nous faire réagir, nous faire agir, et c'est un comportement que nous pouvons maîtriser, que nous pouvons gérer. Un comportement bon pour les choses qui nous font plaisir, mais ces mêmes énergies peuvent être utilisées quand on a subi, par exemple, de la tristesse ou de la frustration. Tout de suite, ça peut nous emmener à la colère, mais non. Là, on a été frustré puisque nous sommes des êtres vivants, les émotions sont là. Mais ces émotions-là, cette tristesse et cette frustration, on ne les laisse pas devenir colère. Ou si elles sont venues colère, nous acceptons qu'elles sont colère et nous apprenons à les gérer. Eh bien, nous avons un objectif. Toutes nos émotions, nous avons à apprendre à les reconnaître, les conscientiser, parce que nous avons beaucoup vécu dans l'inconscience, parce qu'on ne nous parlait pas beaucoup, c'est il y a quelques années de cela, on ne parlait pas beaucoup des émotions, on l'a dit, on le répète encore, mais depuis quelque temps, nous parlons beaucoup des émotions parce qu'on a reconnu leur importance dans nos vies. Alors, nous ne voulons pas céder ni à la colère, ni à l'anxiété, ni à la culpabilité, ni aux choses qui vont venir impacter notre santé. La frustration, par exemple, eh bien, elle génère une situation qui peut nous rendre malades. Et actuellement, pour ne pas savoir gérer ses émotions, nous laissons ça à la merci des anxiolytiques. Eh bien, chers auditeurs, je vous assure qu'il y a moyen de faire autrement. Et beaucoup de personnes, pensant que leur réaction face aux émotions, ils vont dire, oui, mais c'est mon caractère. Oui, je suis comme ça. Oui, mais de toute façon, je suis comme ça. Mais non, on n'est pas comme ça. On est devenu comme ça par une succession de choses,
2: de situations,
1: d'actions qui ont... nous avons subi des frustrations, on a subi du rejet. Alors, vous voyez, quelque chose qui impacte beaucoup nos émotions et notre attitude, nos hormones et tout le reste, c'est le rejet. Beaucoup de personnes, malheureusement, vivent dans le rejet. Des enfants qui, dans leur enfance, n'ont pas été désirés. Eh bien, pendant toute leur période d'enfance, eh bien, ils ont subi les rejets. Ils sont devenus des adultes, eh bien, les sentiments de rejet qui étaient déjà là, non gérés, non traités, et quelquefois même non identifiés, eh bien, les prédisposaient à subir du rejet en tant qu'adolescent avec un groupe d'amis, eh bien, même si l'acte qui a été fait, même si le déclencheur, on va dire, les amis sont ensemble, ils commencent à jouer. Mais quelqu'un qui a subi le rejet dans son enfance, on a appelé tout le monde, mais on a oublié de l'appeler. C'est pas parce qu'on voulait le rejeter, hein, mais on a oublié de l'appeler ou encore on n'a pas fait attention à lui. Eh bien, tout de suite, tu vas te dire, voilà, de toute façon, j'ai toujours été rejeté, on ne fait jamais attention à moi. Alors qu'au départ, le groupe d'amis ou les personnes qui c'était juste un oubli, où on n'a pas fait attention, mais ce n'est pas dans le but de rejeter. Mais ayant subi le rejet de l'enfance, eh bien, toute action qui sera générée par, que ce soit des camarades en tant qu'adolescents, par des amis, par la famille, par les collègues, par le conjoint, vice-versa, eh bien, cette personne ressentira toujours du rejet jusqu'au jour où cette personne va travailler avec les professionnels dont nous avons parlé il y a quelque temps pour identifier le rejet et savoir qu'elle peut dépasser cette émotion rejet ou plutôt cette émotion rejet qui génère beaucoup de
2: réactions,
1: d'affaiblissement de la santé, beaucoup de réactions. Eh bien, on peut travailler dessus pour que cela soit. Alors, voilà. Jessie, je vous laisse.
2: Oui, tout à fait. Donc, on se rend compte finalement que si, par exemple, on rencontre quelqu'un qui a tendance en fonction de ce qu'on vient d'échanger, hein, a tendance à envie de fuir ou se replie sur lui-même, c'est que quelque part, en remontant la chaîne, c'est qu'il y a eu un déclencheur. Un déclencheur qui a provoqué cela, une chaîne de choses et qui l'a emmené finalement à cette réaction ou à ces réactions qu'il a. Tout à fait.
1: Parce qu'elle a subi. Elle a subi des choses qui ont malheureusement la difficulté après difficulté, eh bien, ont généré cette situation.
2: Alors souvent, on juge quelqu'un par rapport à la réaction, mais on ne cherche pas souvent à savoir qu'est-ce qui a déclenché cette réaction.
1: Eh bien, on ne peut pas le savoir si on n'a pas pris conscience pour soi-même. Et c'est quand on a pris conscience pour soi-même des réactions que nous avons, eh bien, nous pouvons comprendre l'autre. Mais si pour moi-même, je n'ai pas encore identifié, je n'ai pas encore géré, je me dis, oui, c'est comme ça que je suis dans on va dire ça, une incompétence consciente.
2: Voilà.
1: Parce
2: tout
1: que
2: simplement.
1: Je n'ai pas encore conscience des émotions, des situations qui ont généré mon comportement, où je pense que je suis comme ça. Et très souvent, on pense que c'est le schéma de tout le monde. C'est comme ça que les choses se vivent. Jusqu'au jour, on se retrouve dans une famille ou avec d'autres personnes et on voit que c'est différent que ce qu'on a vécu. On se dit, mais c'est vrai, mais c'est différent, ça peut être autrement. Et là, on se rend compte qu'on arrive dans une compétence consciente puisque on prend conscience et on prend même la décision de changer. On va travailler sur soi, on va devenir plus conscient de notre fonctionnement, on va chercher une documentation, on va faire des choses qui vont nous permettre de progresser. Et la gestion des émotions n'est pas encore devenu quelque chose d'automatique, hein. Mais dans certaines situations, on ne se laisse plus submerger, on arrive plus facilement à les contrôler, et au à mesure que nous avançons, eh bien, nous arrivons plus facilement à comprendre non seulement ce qui se passe chez moi, à choisir la réaction que je devrais avoir plutôt que de me laisser dicter par une émotion négative, par un déclencheur négatif, et je peux pratiquer dans certaines situations une attitude appropriée et dosée. Je dis bien dosée parce que nous l'avons dit plusieurs fois que quelquefois les réactions sont surdosées. Le déclencheur est une chose, mais notre réaction est surdosée. Eh bien, on s'impose à soi-même un travail pour atteindre un stade où on pourra mieux gérer ses émotions que de les subir. Alors, oui.
2: J'allais dire qu'à ce niveau-là, il nous reste 2 minutes, donc je vous laisse conclure sur ça et on va annoncer ensuite le thème de notre prochaine rencontre.
1: On a souvent entendu parler du lâcher-prise ou de la maîtrise de soi.
2: Oui.
1: Eh bien, quand on arrive à cette compétence, de la compétence inconsciente à la compétence consciente, eh bien, nous apprenons à maîtriser les situations qui nous arrivent. Et à ce stade, la plupart de nos émotions, eh bien, au lieu de nous donner du fil à retordre dans certaines situations climatiques, au contraire, ces émotions nous suggèrent des actes efficaces qui nous permettent de réfléchir et qui nous permettent d'adapter cet événement. Et c'est là que nous venons et nous vivons en application cette parole qui dit « Toute chose concourt au bien de ceux qui aiment Dieu ». Et que ce soit pour nos activités journalières, que ce soit dans l'activité sportive, que ce soit la musique, peu importe ce que nous faisons, nous avons besoin d'une compétence consciente qui nous emmène à maîtriser les situations, les déclencheurs auxquels nous sommes confrontés. Alors, chers auditeurs, je vous le dis pour vous, pour moi, pour chacun de nous, que nous sommes à l'école de la gestion des émotions auxquelles nous sommes confrontés. Et on apprend très peu par les mots, hein. On apprend surtout par l'expérience que nous vivons, les situations auxquelles nous sommes exposés. C'est pas parce qu'on entend la dame et Jessie, elle parle pour les choses vont nous transformer, hein. C'est par l'expérience que nous ferons nous-mêmes, fort de ce que nous avons entendu, ça nous a interpellés, ça nous a sensibilisés, et puis on se dit, ben non. Alors je pars en quête de plus d'informations, parce que là nous donnons quelques bribes, hein. Mais nous partons en quête d'information, parce que dans tout ce que nous entendons, sachez, il y a 10% de théorie, mais il y a 90% de pratique. Et cela nous emmène à une compétence émotionnelle et qui fait de nous des personnes capables de vivre une vie joyeuse, une vie sereine, une vie où il y a un sourire. Et même quand les souvenirs négatifs nous reviennent à la mémoire, eh bien, nous n'avons plus ces réactions colères, ces réactions décevantes, ces réactions qui causent de l'affaiblissement de notre immunité. Nous voulons avancer pour que, peu importe les éléments déclencheurs, si elles nous génèrent joie et bonheur, notre immunité est renforcée. Mais nous préservons notre corps, notre santé, en ne le laissant pas gagner par les émotions qui vont générer faiblesse et qui vont générer faiblesse de notre immunité, enfin faiblesse de notre terrain. On va dire, on va favoriser tout ce qui fortifie notre terrain et tout ce qui va affaiblir notre terrain, nous ne sommes pas dedans. Parce qu'on est dans un objectif santé
2: de faire. Pour nous et pour les autres. Pour nous et pour les autres. Parce que quand on a vu ça, on a entendu ça, on se rend compte que, waouh, lorsque je vais rencontrer quelqu'un, j'aurais souhaité être un instrument qui déclenche des actions positives chez l'autre pour lui donner envie de se dépasser, envie de partager également du bonheur à d'autres.
1: Eh bien, Jussi, c'est exactement ce que nous vivons à la radio.
2: Absolument.
1: C'est ce que nous découvrons pour nous, mm-hmm. et cela impacte notre quotidien, et nous voulons le partageons avec nos auditeurs, avec nos faibles moyens. C'est pas toujours au top de ce qu'on voudrait,
2: oui.
1: mais ce que nous vivons, ce que nous recevons, chers auditeurs, nous voulons le partager avec vous, parce que la qualité de vie que cela nous procure, même s'il ne devait pas avoir de vie éternelle.
2: Absolument.
1: Mon père me dit souvent, même s'il ne devait pas avoir de vie éternelle, mais ce que nous vivons, la qualité de vie que cela nous procure, mais c'est déjà du bonheur.
2: Et c'est
1: dans la frustration, dans la colère, dans l'aigrissement. Mais non.
2: Et c'est l'objectif de Radio Vie Meilleure, une vie meilleure déjà là. Voilà, ici, maintenant, à l'instant.
1: Nous sommes pleins dans notre objectif.
2: Absolument.
1: Nous sommes pleins dans notre objectif.
2: Absolument. Merci beaucoup, Madame Sélugie, pour cet échange. On se retrouve lundi si Dieu le veut. On va renforcer encore ce que nous avons dit concernant le processus émotionnel, puisqu'on s'est beaucoup arrêté sur les déclencheurs extérieurs. On va voir en détail également ces déclencheurs en nous-mêmes qui aussi et lesquels les identifier qui peuvent également nous provoquer des réactions qui impactent notre santé. Et poursuivre également sur ces fameuses compétences émotionnelles dont vous avez parlé aujourd'hui. Voilà, voir les différentes étapes de manière précise de ces compétences émotionnelles. Encore merci beaucoup.
1: Eh bien, je vous remercie, Jessie, et chers auditeurs, merci de nous accueillir chez vous, car c'est vraiment avec plaisir que nous venons vers vous, parce que nous vous aimons et nous voulons que vous connaissiez, comme l'a dit l'autre, la meilleure version de vous-même, parce que c'est ce que Dieu veut pour vous.
2: Absolument.
1: Et c'est le Saint-Esprit qui nous y conduit.
2: Absolument.
1: Ne nous méprenons pas, c'est pas nous-mêmes qui allons changer tout, hein.
2: Mm-hmm.
1: C'est le Saint-Esprit en nous qui accomplit cela, l'accompagnateur que Jésus nous a envoyé.
2: Merci encore et à très très bientôt. Au revoir.
1: Au revoir.

0: Nous vous saluons, chers auditeurs de la 93.3, la radio pour une vie meilleure. Nous vous proposons une série d'émissions sur le thème « L'art de bien vieillir ». Je suis Esther Loyal. Je suis accompagnée de Dina Gélabal, qui sera l'intervenante du jour. Dina, tu es connue au niveau de l'Église adventiste en Guadeloupe, au niveau de la jeunesse, ministère de la femme, les émissions à la radio à la rencontre des aînés, un ministère accompli et des centenaires. Il me semble que tous ont un point commun. J'aimerais que tu nous le dises. Est-ce que ces choix sont en lien avec ta profession? Je rappelle, si besoin est, que tu étais assistante sociale.
1: Je vous salue tous, amis auditeurs de la radio pour une vie meilleure. Et merci Esther. En fait, je suis retraitée depuis quelques années et j'ai exercé la profession d'assistante sociale. J'étais en polyvalence de secteur, de sorte que j'ai accompagné toutes les tranches d'âge, depuis la naissance jusqu'à la personne âgée et même en fin de vie. De sorte que toutes les tranches de la population m'intéressent. Et à tous les niveaux, j'interviens. Le point commun, c'est que la personne passe par plusieurs étapes de la vie, la naissance, l'enfance, l'adolescence, l'âge adulte, la maturité, la vieillesse et la mort.
0: Dina, lorsque j'étais petite, à partir de 50-55 ans, on parlait de vieille personne. Un vieil homme, une vieille femme, le vieux, le pépé, la mémé. Depuis quelques années, d'autres termes sont utilisés pour désigner les personnes âgées. Pour en citer quelques-uns, aîné, senior, retraité, grand monde, troisième âge, bel âge, voire même quatrième âge, doyen, papy, mamie et j'en passe. Peux-tu m'éclairer sur ces nouvelles appellations?
1: Je ne vais pas te demander ton âge, j'espère. Et tu ne vas pas me demander le mien non plus. Mais cependant, est-ce que tu apprécieras qu'on t'appelle vieille personne?
0: Pas du tout.
1: Je travaillais encore. Je vous ai dit que je suis à la retraite, mais je travaillais encore. Et je n'avais pas encore de poste de responsabilité. Je n'avais pas encore de cheveux blancs. Cependant, lorsque j'allais faire des visites à domicile et que je rencontrais des jeunes sur des bics en train de discuter et tout cela, et je les saluais et ils me disaient « Bonjour, mamie !» Et ça me faisait rire. Mais, en fait, qu'est-ce qu'un senior? Puisque on parle de senior. Donc, en latin, le terme senior signifie plus âgé, plus vieux ou plus ancien. Il s'agit du même terme qui est à l'origine du mot sénat. Et souvent, dans certaines communes, sur les places de la mairie ou de l'église, on rencontre des personnes âgées l'après-midi, en train de discuter ou en train de jouer à la belote ou au domino, et on dit c'est le sénat. Toutefois, dans l'Antiquité romaine, l'âge d'un seigneur était compris entre 46 et 60 ans, soit bien en avant de nos normes d'âge actuelles pour un seigneur. Au-delà, c'est-à-dire après 60 ans, on disait Sénex, ce qui signifiait vieillard. Alors, qu'est-ce qu'un seigneur aujourd'hui? Donc, dans notre société contemporaine, un seigneur est considéré comme un individu vieillissant, sur le déclin, ayant franchi une certaine limite d'âge. mais la notion d'âge varie considérablement selon les points de vue. Alors, un petit exemple, 23 ans, c'est l'âge d'un senior dans l'univers du sport professionnel.
0: 23 ans.
1: Eh bien oui, parce qu'on parle des minimes, des cadets et après des seniors.
0: Ouais.
1: Donc, dans le sport, on ne va pas parler d'un senior qui a 65 ans. OK? Alors, un athlète français est considéré comme étant senior dès lors qu'il franchit le cap des 23 ans. Et dans la majorité des autres sports, c'est généralement à partir de 30 ans. Entre 45 et 50 ans, dans le monde du travail, les seniors sont encore des actifs qui sont en fin de carrière. Et ils aident dans plusieurs organismes, ils aident ceux qui sont à la recherche d'un emploi. Donc, comme ils sont, eux, vraiment des professionnels, donc, ils enseignent, disons, ils accompagnent ceux qui sont à la recherche d'un emploi. Donc, on les appelle les seniors. Comme lorsqu'on est à l'école, au début, on dit qu'on est des bleus. Alors, au collège, ceux qui sont en sixième, on dit qu'ils sont des bleus. Et ceux qui sont en troisième, ils sont des seniors. Mais en fait, 60 à 65 ans en France, l'État, les pouvoirs publics et les collectivités locales considèrent ce seuil d'âge pour un senior afin d'accéder à un certain nombre de prestations sociales. Exemple, pour avoir l'APA, l'allocation personnalisée aux personnes âgées, à l'autonomie, l'ASPA, l'allocation de solidarité personnes âgées, il faut avoir entre 60 et 65 ans.
0: OK.
1: 60 ans à 70 ans dans le domaine médical. Donc, au niveau médical, on parle de senior à partir de 60 ans, 70 ans. Et l'âge moyen, disons, pour conserver encore une bonne santé, il faut parler de 73 ans. Donc, la personne âgée est pour le sens commun une personne de grand âge qui présente des attributs psychologiques, physiologiques, sociaux de la vieillesse telle que la société se les représente. Donc, les personnes âgées sont également appelées seniors ou aînés pour éviter les mots vieux, vieillard, ça fait un peu plus gentil, disons. Et par contre, l'OMS, le réseau mondial de la santé, parle de vieillissement et personnes âgées de 60 ans et plus. La personne âgée est par nature vulnérable, soumise au processus de vieillissement, aux transitions, au cumul de pertes, veuvages, maladies. Alors, on a essayé de faire un tableau pour dire qu'une personne âgée de 80 à 89 ans, on l'appelle un octogénaire. 90 à 99 ans, un nonagénaire. 100 ans et plus, un centenaire. 110 ans et plus, un super centenaire. Donc, le troisième âge commence dès l'âge de 65 ans. De sorte que Esther, toi et moi, nous sommes déjà au troisième âge, que nous le voulions ou pas. Et se termine à 80 ans.
0: Nous sommes encore dans le créneau.
1: Et au cours de cette période, l'individu doit s'adapter aux changements biologiques et à ses nouvelles conditions de vie. Donc, les seniors le vivent très mal, car elles perdent leur activité sociale et les capacités de socialisation. Et avec le progrès de la médecine et la hausse de l'espérance de vie, la population vieillit de plus en plus. Alors, dans les années 80, on a inventé la notion de quatrième âge qui réunit les aînés âgés de 75 ans et plus. Puisqu'avant, l'espérance de vie, c'était 75 ans. Et bibliquement, nous disons les plus robustes jusqu'à 80 ans. Et maintenant, nous avons pléthore de centenaires. Mais ça ne veut pas dire que l'espérance de vie a augmenté et que ces gens sont en bonne santé. Alors, en règle générale, une personne de plus de 65 ans peut être considérée comme une personne âgée. Cependant, il n'est pas facile d'appliquer une définition stricte car les gens vieillissent biologiquement à des rythmes différents. Par exemple, une personne de 75 ans peut être en meilleure santé qu'une personne de 60 ans. Et l'Organisation mondiale de la santé et la réglementation française définissent une personne âgée à partir de 60 ans, même si les problématiques de la gériatrie, pathologie, perte d'autonomie, fragilité, concernent relativement peu d'individus âgés de 60 à 70 ans. Donc, cela permet de distinguer trois types de vieillissement. Le vieillissement pathologique, le vieillissement normal ou usuel et le vieillissement réussi. Nous avons dit le vieillissement réussi, c'est les personnes qui ont fait de la prévention et qui sont dans la prévention, qui prennent... Alors, quel âge est considéré comme vieux? Eh bien, Esther, sans surprise, plus les personnes sont âgées, plus elles perçoivent tardivement le début de la vieillesse. Ainsi, si on pose la question à quelqu'un de 64 ans, elle dirait que la vieillesse commence à 74 ans. Et si on pose la question à quelqu'un de 74 ans, elle dira que c'est à partir de 76 ans, de sorte qu'elle n'est pas dans le lot. Alors, comment dire vieux poliment, puisqu'avant on disait une vieille personne, une vieille dame, un vieux monsieur, eh bien, on dit à personne âgée, on dit qu'il est rassasié de jour, on dit qu'il est un ancien, qu'il est un vénérable, un pionnier, tout ça pour faire poliment. Mais qu'est-ce qui est considéré comme vieux de nos jours? Eh bien, on est vieux vers 75 ans, et pour la personne de 64 ans, l'âge estimé de la vieillesse, comme nous avons dit, eh bien, elle dit que c'est 74 ans, mais toujours est-il qu'à partir de 60 ans, on est dans la catégorie des personnes âgées.
0: Alors, peut-on classer les personnes âgées?
1: Eh bien, oui. Alors, de 65 ans à 74 ans, de 60 ans à 74 ans, on va dire les jeunes vieux. De 75 ans à 84 ans, on va dire d'âge moyen. Et puis, de 85 ans et plus, on va dire les plus vieux. Voilà. Donc, cette catégorisation permet d'adapter les approches de soins de santé aux différents groupes selon les besoins. Donc, les étapes du vieillissement, eh bien, comme dit que l'Organisation de la santé divise en trois étapes. 70 à 75 ans, les jeunes seniors. Et chez nous, on dit les jeunes adultes ou les jeunes J.A. jeunes adultes et J.A. jeunes aînés. Voilà. Les grands seniors, le 75 ans à 90 ans et puis après 90 ans et plus, eh bien, c'est le quatrième âge. Alors, comment qualifier une personne âgée? Des vieux jusqu'aux aînés, des aïeux, des retraités, personnes âgées, seniors, grabataires, personnes du troisième âge sont désignées par de nombreux qualificatifs. Mais toujours est-il qu'on est dans la catégorie des personnes âgées. Mmh. Alors, qu'est-ce qu'on pourrait encore dire? La personne âgée de 60 ans et plus sont au nombre de 15 millions aujourd'hui. Elles seront 20 millions en 2030 et près de 24 millions en 2060. En 2020, le nombre de personnes âgées de 60 ans et plus a dépassé celui des enfants de moins de 5 ans. Pourquoi? Parce que maintenant, on a moins de naissances et l'espérance de vie a augmenté, de sorte qu'on a beaucoup plus de personnes âgées que d'enfants qui naissent. Donc, voilà, on a fait presque le tour. Et selon l'INSEE, comme je disais, que en janvier 2016, il y avait 12 millions de personnes résidant en France qui avaient atteint 65 ans et plus. Ça faisait 18% de la population. Et cette proportion a progressé de 4 points en 20 ans et place la France dans la moyenne de l'Union européenne. Autre fait marquant, 57% des seniors sont des femmes. Or, du fait de leur plus grande longévité, leur part croît avec l'âge. En effet, elles représentent 52% des personnes de 65 ans, mais les deux tiers à 85 ans et les trois quarts 95 ans. Donc, pour le centre d'observation de la société, il y aura 2 millions de personnes âgées dépendantes en 2040. Effectivement, dans notre petite Guadeloupe même, nous avons des centenaires qui sont encore valides, mais nous voyons des personnes de 65 ans, 70 ans qui sont déjà presque grabataires. Donc, voilà la situation. Et c'est pour cela que nous avons décidé de faire cette émission pour préparer notre vieillesse. Alors, en fait, lors de la naissance, on prépare l'arrivée d'un bébé. Lorsqu'on entend dans l'âge adulte, on se prépare à la vie active. Lorsqu'on doit se marier, on se prépare au mariage.
2: Exactement.
1: Donc, on doit aussi se préparer à vieillir pour vieillir en bonne
2: santé.
1: Pour vieillir en bonne santé.
2: Pour vieillir bien.
1: Bien. Et on parle donc de vieillesse réussie. Alors, pour les autres émissions, nous aurons des intervenants professionnels qui nous donneront des astuces pour vieillir en bonne santé. De sorte que on aura des médecins gériatres qui vont parler des maladies liées à l'âge et tout ce qu'il faut faire pour prévenir certaines maladies. Des psychologues pour parler de la partie psychologique, cognitive, diététicienne, bien se nourrir sainement et de façon équilibrée, un coach sportif qui va parler des exercices physiques parce que lorsqu'on prend de l'âge, on ne peut pas faire n'importe quel sport. La partie spirituelle, nous aurons aussi avec nous un pasteur. Nous aurons aussi un agent ou des agents de la sécurité sociale pour nous parler de la préparation à la retraite, donc comme le dossier de pension, retraite générale, retraite complémentaire, quelqu'un des impôts qui nous parlera de ce que peut bénéficier les personnes âgées en tant que dégrèvement, exonération, les assurances, parce qu'une personne âgée doit penser qu'elle ne doit pas attendre d'être malade pour avoir une mutuelle santé, puisqu'une journée d'hospitalisation, ça coûte très cher. L'assurance habitation, l'assurance décès, c'est très important aussi. Nous avons aussi un agent des pompes funèbres pour nous parler aussi de la préparation à la, au décès. Nous aurons aussi un agent du conseil départemental de la direction des personnes âgées, personnes handicapées, pour nous dire toutes les aides qu'on peut obtenir pour bien vivre chez soi, l'aide à l'autonomie. Nous aurons aussi avec nous un notaire pour nous parler de tout ce qui est succession, donation, testament. Donc, nous ne devons pas attendre d'être trop vieux pour nous occuper de cela, mais la retraite se prépare. Certaines personnes ont du mal, ont déjà l'âge pour partir à la retraite, mais ils ont du mal à partir et elles ont l'impression, ces personnes, qu'elles vont s'ennuyer, alors que la personne âgée a aussi des choses qu'elle pourrait faire pour pouvoir aider en tant que bénévole et autre, n'est-ce pas, Sœur?
2: Exactement.
1: Donc, nous vous remercions de votre écoute et nous vous disons à la prochaine émission. Et je remets l'antenne à Esther.
2: La jeunesse n'est pas une période de la vie. Elle est un état d'esprit, un effet de la volonté, une qualité de l'imagination, une intensité émotive, une victoire du courage sur la timidité, du goût de l'aventure, sur l'amour du confort. On ne devient pas vieux pour avoir vécu un certain nombre d'années. On devient vieux parce qu'on a déserté son idéal. Les années rident la peau. Renoncer à son idéal ride la peau.

0: battements. Vous restez jeune tant que vous restez réceptif, réceptif à ce qui est beau, bon, grand, réceptif au message de la nature, de l'homme et de l'infini.
1: Vraiment, c'est dans la tête que ça se passe.
0: Exactement.
1: On peut être âgé par l'âge, mais on peut rester jeune à sa tête.
0: C'est mon cas.
1: Moi aussi. Donc, chers amis auditeurs, nous vous laissons en ce moment et nous vous donnons rendez-vous pour la prochaine émission. Donc, si vous avez des questions concernant le bel âge, donc vous pouvez toujours appeler à la radio pour une vie meilleure pour pouvoir poser vos questions, avoir l'adresse mail si vous voulez aussi poser des questions. Nous vous remercions pour votre écoute et nous disons à bientôt.
0: Au revoir, à bientôt.
1: Au revoir.

0: nous retrouvons notre espace avec notre invité Joseph Ognier. Nous allons découvrir les plantes, mais aussi nos fruits, tout ce que nous pouvons faire en termes d'agro-transformation avec ce que nous avons en Guadeloupe. Aujourd'hui, nous allons avec Monsieur Joseph Ognier. Alors, avec vous, Monsieur Joseph Ognier, nous allons parler de plantes. Ce n'est pas la première fois que vous venez sur notre plateau parler de plantes. Et là, nous voulons vraiment aller un petit peu plus loin avec vous, vous connaître un petit peu plus. Alors, qui êtes-vous, Monsieur Joseph Ognier?
1: Je suis, bien entendu, Joseph Ognier. Ognier, c'est mon nom, Joseph le prénom, pour histoire de faire la différence. Et donc, je suis chercheur spécialisé sur les plantes tropicales. Donc, je suis diplômé en phytoaromathérapie, c'est-à-dire que je maîtrise tout ce qui est huiles essentielles et surtout identification des plantes. Et mon travail, contrairement à ce qui est en vogue en ce moment, ce n'est pas de dire telle plante est bonne pour telle chose, mais surtout comment les utiliser. Mais vraiment, les différentes utilisations, les différents extraits qu'on peut faire en fonction de la plante, si c'est un bois, une racine. Donc, ma spécialisation, c'est vraiment ça. Et j'explique, pour obtenir tel résultat, on va faire ça par rapport à la conservation du produit. Donc, c'est vraiment un travail très poussé sur l'utilisation des plantes, enfin, des extraits, on va dire. Et aussi, pas seulement pour faire des produits de santé, je suis spécialisé dans l'agroalimentaire. On va développer un peu tout ça tout à l'heure. Donc, produits de santé, agroalimentaire, cosmétiques et environnement. Voilà un petit peu
0: pour la présentation.
1: La présentation de mon travail.
0: Très bien. Alors, comment en êtes-vous arrivé là?
1: Ah ben, je dirais comme on dit, que je suis tombé dedans quand j'étais petit. Parce que ma mère, en fait, était une... je vais pas dire une vendeuse de simples, hein, comme on disait à l'époque. Les simples, c'était les plantes médicinales. Mais elle était marchande, effectivement, et elle... avait son potager des plantes médicinales qu'elle proposait sur le marché. Et j'avais coutume à lire les livres, des livres très anciens qu'elle avait sur les plantes, que j'ai encore au jour d'aujourd'hui. Et après, avec le temps, avec le développement de la médecine allopathique notamment, donc ça s'est un petit peu perdu. Et puis, la nature rappelle toujours, hein, rappelle toujours, et j'y suis revenu il y a une vingtaine d'années. Par un concours de circonstances, en fait, après, en cherchant des parfums naturels pour une branche d'activité dans laquelle je travaillais, je suis tombé sur l'étude des huiles essentielles jusqu'à ce que je casse un flacon un jour et ça a changé mon comportement. Et je me suis dit, c'est quoi ça? Et j'ai voulu en savoir plus et puis voilà, mais c'était parti comme ça, où il fallait étudier, aller un peu plus loin, passer ces examens, ces diplômes. Et après, je me suis dit, on a toute une variété de plantes aux Antilles et personne n'en parle. On parle seulement pour faire des tisanes, etc. Et j'ai voulu aller plus loin, donc j'ai transféré, un peu toute ma connaissance je suis encore en train de le faire. Et donc, je découvre jour après jour ces trésors formidables que nous avons aux Antilles.
0: Aux Antilles, très bien. Alors, pour ceux qui arrivent à l'instant, nous sommes avec Monsieur Joseph Ognier, chercheur en plantes et bien plus d'ailleurs. Et avec lui, nous sommes en train de mieux le connaître et surtout de voir comment nous pouvons nous aussi profiter de son savoir pour vivre mieux.
1: Oh, tout à fait. J'ai vraiment ce désir de vouloir partager parce que c'est vrai qu'il y a un travail bibliographique qui est fait. Il y a énormément de livres qui parlent pour soigner telle maladie, etc., etc. Mais personne ne parle comment utiliser les plantes. Et c'est pourquoi.
0: Alors, quelle différence que ça fait entre avoir une plante pour savoir que c'est pour telle ou telle maladie et l'autre approche que vous avez, qui est de savoir comment utiliser ces plantes.
1: Toute la différence est là. C'est comme si on offrait un véhicule et on n'explique pas comment le conduire. C'est exactement ça. On dit que voilà, tu pourras aller de tel endroit à tel endroit, etc. Mais on ne dit pas comment le mode opératoire. Et c'est pourquoi les plantes avaient, entre guillemets, mauvaise presse. Parce qu'on disait, ah ben oui, j'ai fait tisane, j'ai pas été soigné. Parce qu'en fait, il y a une très mauvaise utilisation, une mauvaise façon de faire, enfin le savoir-faire. Je vais pas dire que c'est perdu, parce qu'en fait, on découvre, hein, c'est la recherche qui montre effectivement qu'il y a d'autres façons de faire pour obtenir de meilleurs résultats. Et effectivement, quelqu'un qui va faire une tisane ou une décoction d'un produit avec la bonne méthode aura un résultat quasi immédiat. On n'a pas besoin de boire des litres et des litres et des litres de tisane quand on va utiliser un produit, quand on va le faire de la bonne, avec les bonnes méthodes.
0: Avec les bonnes méthodes.
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5: Bien, tout d'abord, les mauvaises herbes, on peut essayer de les éviter, notamment par le paillage. Et pour les massifs de fleurs, c'est particulièrement recommandé. Par exemple, des écorces, c'est joli et ça vous permet d'éviter les mauvaises herbes.
4: Justement, mais quand les mauvaises herbes sont là, qu'est-ce qu'on fait ?
5: 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Donc la majorité des mauvaises herbes, on va pouvoir, si on a du temps, de la patience, les arracher manuellement, soit à la main, soit à l'aide d'une binette. Néanmoins, pour les plus paresseux ou ceux qui ont un problème de rein, on peut avoir recours à un herbicide.
4: Un herbicide, c'est pas dangereux, ça ?
5: Ce sont des produits à utiliser avec précaution. Donc il faut scrupuleusement respecter les indications de l'étiquette. Il faut prendre un herbicide adapté à son problème, c'est-à-dire qu'il faut prendre un herbicide sélectif. Si je veux désherber ma pomme de terre, il faut que je prenne un herbicide pomme de terre, c'est-à-dire qu'il va tuer les mauvaises herbes, mais qui va respecter mes plantes pommes de terre. Et puis, ce n'est pas la peine d'en mettre plus que la dose indiquée, parce que ça ne sert à rien.
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ressemble à un vase d'argile. C'est toi qui m'as façonné. C'est toi le potier, l'artisan de ma vie. Oserais-je nier que je suis l'œuvre de tes mains? L'argile s'adresse-t-il au potier en lui disant «

trucs et astuces, des idées, des conseils, des solutions pour résoudre rapidement, efficacement les petits tracas de votre quotidien. Je fais le pari que tous vos matins, ou presque, commencent de la même façon. Une bonne douche en chantant un vieux tube entêtant, histoire de vous réveiller en douceur. À vrai dire, cette habitude est tellement bien ancrée dans notre quotidien qu'elle est devenue machinale. On n'y pense même plus. Apparemment, et il semblerait que c'est un tort, d'un point de vue scientifique en tout cas, car cette petite routine matinale n'aurait pas que des avantages. En se lavant trop fréquemment, on prive notre peau d'un film protecteur, le sébum. On assèche notre peau délicate et bien involontairement, on prépare le terrain à une armée de microbes et de bactéries malveillants. Je vous étonne, n'est-ce pas? Moi aussi, j'étais étonnée quand j'ai fait mes recherches. Alors, parlons-en après le générique. L'obsédé de l'hygiène intime qui va récurer chaque recoin de son intimité sous la douche risque d'avoir de bien mauvaises surprises. Le corps humain est par essence une machine bien huilée, explique Brandon Mitchell, dermatologue à la George Washington University. Selon lui, il est clair que l'on se lave beaucoup trop souvent. Sachez que la douche n'a aucun effet contre les microbes. Même toute une armada de produits lavants réputés antibactériens seront totalement inefficaces contre les bactéries. Le mieux pour se laver? Un savon tout simple. Rien ne vaut un bon savon classique pour une toilette impeccable. Tous les gels douches vendus comme antibactériens sont non seulement inefficaces contre les bactéries, mais en plus, ils sont aussi dangereux pour la santé et l'environnement. La faute au triclosan. Antibactérien et désodorisant, ce produit chimique a la particularité de provoquer aussi de violentes allergies et de favoriser la résistance aux antibiotiques. C'est aussi un perturbateur endocrinien. Pas terrible tout ça. Finalement, plus vous vous lavez et moins vous êtes propre. Mais si on est tellement obsédé par notre hygiène corporelle, c'est en grande partie à cause de l'industrie cosmétique. Avec adresse, elle a su nous faire avaler que notre soi-disant mauvaise haleine ou nos vilaines odeurs corporelles sont intolérables. À grand renfort de concepts et d'études pseudo-scientifiques, elle nous vend ses multiples produits qui lavent plus blanc que blanc. Le résultat, c'est que les adroites manœuvres marketing de l'industrie cosmétique ont institué la douche quotidienne comme étant incontournable. Objectif clair, vendre toujours plus de shampoing, de savon de bain moussant, le massacre des bactéries. Mais si zapper la douche quotidienne en vous levant ou après votre séance de fitness vous semble inconcevable, comme pour moi d'ailleurs, vous pouvez vous concentrer sur quelques zones stratégiques. Les aisselles, les fesses, la région lombaire. Le reste du corps n'a pas besoin d'être lavé trop souvent. Insiste Brandon Mitchell. Pour le reste, le grand nettoyage un ou deux fois par semaine est largement suffisant. Pourquoi? Car au-delà, l'équilibre naturel de votre peau risque d'être malmené. Vous allez perturber le travail des bactéries qui jouent un rôle crucial pour protéger notre système immunitaire. Si votre peau est sèche, il est encore plus important de ne pas abuser de la douche, car de minuscules petits trous peuvent se former dans lesquels les bactéries adorent se cacher. Une fois la douche terminée, séchez-vous délicatement pour ne pas favoriser les irritations. Et quand vous sortez de la douche, ne vous frottez pas comme un dingue avec votre serviette. Essuyez simplement et doucement les gouttes pour éviter les irritations. Laissez votre peau morte tranquille. Figurez-vous que les peaux mortes que vous vous entêtez à éliminer à grands coups de gommage et de peeling vous rendent service. Ces petites cellules qui s'incrustent sur vos vêtements vous protègent aussi.
elles forment une barrière contre les produits chimiques. Comme on l'a vu plus haut, certains de ces produits ne sont pas tendres avec notre peau. Mieux vaut éviter le contact trop direct. Vous aimez vous relaxer et évacuer le stress quotidien sous une douche chaude? Eh bien, sachez que l'eau chaude affaiblit notre peau en éliminant les agents hydratants dont la mission est de nous préserver des irritations. Conclusion, pour régler vos problèmes d'eczéma et de psoriasis, commencez par vous doucher moins souvent et utilisez moins de produits chimiques pour vous laver. Pour séduire, oubliez le déo. Vous voulez que je vous confie un secret? Si vous voulez trouver l'âme sœur, il est temps de jeter à la poubelle votre déo ou votre parfum bon marché qui camoufle vos odeurs corporelles. Et oui, ce sont ceux qui se douchent le moins qui ont le plus de succès, paraît-il. Je demande à voir tout de même. Pourquoi? Car les odeurs corporelles, dit-on, jouent un rôle déterminant dans l'attirance sexuelle. Elles peuvent vous conduire au nirvana ou au clash, comme l'a montré une étude. Il est donc très important de bien communiquer aussi sur le plan olfactif. En cas d'odeur indésirable, un bon savon naturel suffit largement. Les odeurs gênantes ne seront plus qu'un mauvais souvenir et vous pourrez vivre votre belle vie d'amour. Si vous craignez de sentir quand même mauvais, écoutez ce témoignage surprenant. Une famille a vécu une expérience inédite. Dans le cadre d'une expérience, elle n'a pas pu utiliser de produits chimiques pour se laver pendant 6 mois. Oh là là! Pendant 6 mois, elle n'a dû se laver qu'avec de l'eau. Figurez-vous qu'au bout de ces 6 mois, les membres de cette famille ont constaté qu'ils ne sentaient plus mauvais. Toutes leurs odeurs corporelles avaient disparu, tout comme leurs problèmes d'acné. Et leurs odeurs intimes étaient beaucoup moins fortes. Et pour les cheveux, me direz-vous? Eh oui, il reste les cheveux. Eh bien, les personnes qui ont les cheveux secs peuvent se contenter de les laver toutes les 2 semaines, assure le dermatologue, toujours notre cher Brandon Mitchell. Donc, pas d'obstacle majeur à ce que les personnes aux cheveux secs réduisent la fréquence de leur shampoing. Pour ceux qui ont des pellicules qui sont obligés de se laver souvent, 2 shampoings par semaine sont amplement suffisants. Je pense vous avoir un peu effrayé aujourd'hui. Moi-même, en faisant mes recherches, je me suis demandé qui pourrait, avec des températures comme celles que nous avons ici, faire cette expérience. Je ne vous mentirai pas, moi je ne suis pas encore prête à tout essayer. Mais pourquoi ne pas tenter si vous avez justement de sérieux problèmes de peau? En tout cas, je vous laisse à vos réflexions et je vous donne rendez-vous très vite pour un prochain truc et astuces. 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

Chers amis auditeurs de la radio Vie Meilleure, pour notre petit déjeuner donc de ce matin, je vous propose de profiter abondamment de fruits frais, de galettes mexicaines de blé, ainsi que d'une purée de bananes. Pour la préparation des galettes mexicaines de blé, il vous faudra 1 kg de farine intégrale de blé, 100 ml d'huile d'olive. Pour l'eau, la quantité n'est pas spécifiée parce que celle-ci n'est jamais exacte. Elle dépendra du degré d'hydratation de la farine, de sa texture, de l'humidité de l'air, etc. Et une pincée de sel marin. Mélangez donc la farine et le sel dans un récipient. Ajoutez-y l'huile et l'eau et pétrissez jusqu'à ce que vous obteniez une pâte compacte qui se décolle facilement des doigts. Formez de petites boules de pâte et laissez reposer pendant 5 ou 10 minutes. Étendez chaque boule avec un rouleau à pâtisserie jusqu'à ce qu'elles soient les plus fines possibles et qu'elles aient une forme circulaire. Dorez légèrement chaque galette des deux côtés dans une poêle sur le feu. Quant à la crème de banane, il vous faudra éplucher 2 bananes très mûres, les congeler dans un sac en plastique. Une fois congelées, les couper en rondelles dans le mélangeur et les liquéfier avec 6 dattes dénoyautées et 1/3 de tasse de lait de soja ou de riz. C'est à servir immédiatement, c'est excellent sur les crêpes, des fruits frais ou comme substitut de crème glacée. Quel bonheur de prendre ce petit déjeuner en ce matin. Alors n'hésitez pas, bon appétit et belle journée.

Hello. Alors, ici Olivier qui vous parle. Alors, je voulais juste profiter d'un petit moment pour vous encourager sur ce que vous vivez. Vous savez, la vie, elle est pleine d'embûches. La vie, elle est ce qu'elle est, avec ses défis, avec les choses qu'on doit faire. Vous savez, on est préoccupé par l'avenir, par qu'est-ce qu'on va devenir, quelle étude on va faire, quel métier, quel emploi on va avoir. Tellement préoccupé qu'on oublie les gens qui sont autour de nous, c'est-à-dire nos amis, la famille, les parents. Et vous savez, c'est triste un peu, ça fait mal. Alors ce que je voulais simplement, c'est vous dire que peu importe ce que vous avez comme rêve dans le cœur, ne jamais oublier que Dieu, il est plus concerné que vous. Il a ce qu'il y a de meilleur, que ce soit pour la copine, que ce soit pour le copain que tu recherches, que ce soit pour l'emploi, que ce soit pour la maison que tu vas voir, le rêve que tu caresses le plus cher. Je pense que Dieu a le meilleur. Il veut absolument ton bonheur, quoi. Alors voilà, j'espère que ces petits mots vont t'encourager, quoi qu'il arrive. Peu importe où est-ce que tu es, ne désespère pas.

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Merci d'être à notre rendez-vous habituel. Le texte choisi se trouve dans le livre de Josué 24 et nous lirons le verset 15. Choisissez aujourd'hui qui vous voulez servir. Moi et ma maison, nous servirons l'Éternel. Chers amis, être un chrétien, c'est être placé dans des décisions les plus importantes de la vie. On ne peut pas être chrétien si l'on n'est pas capable de prendre la bonne décision une fois pour toutes. Notre pensée doit nous emmener à des conclusions d'ordre moral et spirituel. Beaucoup de discussions sur la religion et les problèmes moraux ne vont jamais au-delà des mots et ne parviennent jamais à des conclusions définitives. On peut comparer l'esprit à un tribunal. La preuve a été établie, les témoins entendus, les conclusions tirées. C'est l'heure du verdict. Il faut se décider. La Bible parle de ceux qui apprennent toujours et ne peuvent jamais arriver à la connaissance de la vérité. Nous ne devons pas permettre que nous allions de l'avant dans notre étude de la parole de Dieu jour après jour, mois après mois, tout en restant indécis d'esprit et de cœur. Dans les Saintes Écritures, le sentier de la vérité et le chemin de la foi sont parfaitement clairs. C'est le regard net qui illumine le corps tout entier. C'est l'âme consacrée qui assure la vérité. Il est important pour nous de prendre une décision qui a des conséquences éternelles. Si nous venons à la Bible comme des invités pour recevoir le pain de vie, notre marche sera éclairée. Nous exercerons notre raison et notre conscience sous l'influence de l'Esprit de Dieu. La responsabilité personnelle à l'égard de la vérité devient aussi claire que la clarté du midi. Il est bon que notre esprit soit en éveil pour connaître la vérité. Il est bon que les yeux de l'esprit distinguent entre la vérité et l'erreur. Mais maintenant, le temps est venu de se lever. Appliquez le jugement le plus attentif à ce que révèle la parole de Dieu. L'Esprit Saint promet de nous conduire dans toute la vérité. Le temps est venu de décider de la direction de nos vies. Un pouvoir supérieur agit pour que tout concourt au bien de ceux que Dieu apprécie énormément et que Dieu aime. Il n'est pas suffisant de savoir ce qui est vrai. Nous devons prendre une décision. Désormais, il ne faut pas se laisser porter ni avancer avec timidité. La vie chrétienne n'est pas l'effet du hasard ou du destin. Elle implique le bon usage d'une volonté consacrée, consacrée entièrement au Christ, lui le chemin, la vérité et la vie. Prétendre avoir la foi et en même temps ne pas produire des œuvres d'obéissance et d'amour est possible, mais ce n'est que tromperie et hypocrisie. Les pharisiens contemporains du Christ avaient une fausse foi. À aucune époque de l'histoire des religions, l'orgueil, la cupidité, la convoitise, la haine, l'impureté, la désobéissance n'ont eu le champ plus libre qu'à ce moment-là. Professer la foi en Dieu et en sa parole nous fait ressembler davantage au Christ et nous rend pire qu'avant. Cela dépend de nous. Cette foi change-t-elle votre vie ou laisse-t-elle irrégénérer ou encore vous laisse-t-elle non sanctifiée? La foi en Jésus-Christ doit développer le caractère chrétien et la sainteté personnelle. Elle doit rejeter tout ce qui fait entrave entre Dieu et vous. La Bible nous encourage à avoir la bonne sorte de foi, la foi de Jésus-Christ. Mes amis, étudions la vie qu'il a vécue Jésus-Christ et nous y verrons le caractère le plus parfait. Nous découvrirons une obéissance complète au commandement de son Père. En lui, la vérité est manifeste. La moralité biblique est révélée.
on voit dans sa vie tout ce qui est vertueux, pur et divin. Le Christ a déclaré que même si nous n'avions qu'un grain de vraie confiance en Dieu, les œuvres suivraient, les obstacles seraient levés. De la foi véritable jailliront la pureté et la justice, la victoire sur le péché, un service altruiste et une vie de bonnes œuvres. Nous admirons une personne qui possède un talent inné pour la musique ou pour l'art ou pour une qualité particulière, mais beaucoup plus important est le don de la vraie foi, même si elle n'a que la taille d'un grain de moutarde. Nous pouvons être sûrs que notre Seigneur ne nous donnera pas une foi qui ne communique pas la vérité de Dieu à nos vies, à nos mains, à nos cœurs. Chers amis, prenons garde. Lorsque nous prétendons avoir une foi qui ne change pas nos vies, nous ne valons pas mieux que le génie qui dispose de talents exceptionnels et qui le laisse dormir, inexploité. Dieu a besoin de vous. Dieu a besoin que vous ayez une foi en action. La foi en Jésus-Christ est synonyme de confiance en lui, de communion avec lui, de consécration à lui. Une relation dynamique comme celle-ci garantit une vie juste, une obéissance d'amour au commandement de Dieu. D'ailleurs, la Bible ne dit-elle pas « vous les reconnaîtrez à leurs fruits ?» Toutes nos bonnes œuvres résultent de notre union au Christ par la foi. Rien n'est authentique dans la vie chrétienne à moins d'être le résultat de notre foi en Jésus-Christ. Mes amis, la vie chrétienne n'est pas l'effet du hasard ou du destin. Elle nous invite simplement à prendre chaque jour dans le quotidien une décision, celle de vivre pour Christ envers et contre tout, celle de ne rechercher uniquement la vérité de Christ, et ceci peu importe les domaines de notre vie, que ce soit spirituel, physique, psychologique, peu importe. Dieu désire simplement que nous restions dépendants à lui et que nous ayons une foi en action. Avant de prier ensemble, nous aimerions simplement vous rappeler le texte qui se trouvait dans le livre de Josué 24, verset 15, qui déclare « Aujourd'hui, choisissez qui vous voulez servir, mais moi et ma maison, nous servirons l'Éternel ».

0: Père éternel, nous te louons, nous t'exaltons. Nous sommes vraiment fiers d'appartenir à un Dieu comme toi. Un Dieu grand, un Dieu qui a autorité, un Dieu compatissant, un Dieu miséricordieux et un Dieu qui porte, un Dieu qui soulage. Qu'il est bon de savoir que tu nous portes quand nous sommes fatigués. Qu'il est bon de savoir que tu nous serres dans tes bras quand nous n'en pouvons plus. Qu'il est bon de savoir qu'il y a une oreille, des oreilles attentives qui entendent nos cris et nos soupirs et qui voient nos larmes. Merci de nous recevoir. Merci de prendre pitié de notre situation et surtout, merci encore de qui tu es dans nos vies. À cette heure, merci encore de nous recevoir et surtout d'entendre ces prières qui s'élèvent jusqu'à toi. Nous sommes dans la joie parce que nous avons différents auditeurs qui viennent témoigner de ce que tu fais dans leur vie. Et nous ne pouvons que nous joindre à ces personnes et te dire, Seigneur, comme tu es bon, comme tu es merveilleux, qu'il est bon d'attendre en silence le secours de l'Éternel. Ce qui est merveilleux, c'est de savoir que tu fais chaque chose en son temps et que malheureusement, ton temps n'est pas le nôtre et que nous voulons souvent te bousculer parce qu'on te trouve beaucoup trop lent, Seigneur. Nous te demandons de bien vouloir nous pardonner pour toutes ces fois où nous avons désiré te bousculer parce qu'on a cru que tu n'étais pas à la hauteur. Seigneur, merci de prendre pitié de nous. Merci de nous pardonner et surtout, merci de nous aider à te ressembler et d'être attentif à tes attentes. Aujourd'hui, nous voulons te prier, mais vraiment d'une façon claire et nette, pour tous ces jeunes qui sont en train de subir différents examens. Nous pensons à ces différents examens, à ces différentes matières, et surtout nous pensons à ces élèves qui s'attendent énormément à toi. Au Seigneur, ils ont le droit de s'inquiéter de leur avenir, mais ils ont aussi cette capacité de lâcher prise en sachant simplement que j'ai fait ma part, j'ai révisé, Dieu saura faire sa part. Donne-leur la paix de savoir que tu es là. Donne-leur la confiance de savoir que Dieu veut de leur succès, que Dieu les aime et que Dieu est prêt à faire de la tête et non la queue. Donne-leur simplement de se remémorer que toutes les belles actions, toutes ces choses magnifiques que tu as su expérimenter dans leur vie, et si ça n'a pas été le cas, mais donne-leur de se rappeler des histoires bibliques où Dieu a fait des choses extraordinaires pour ses enfants. Pourquoi ? Juste par amour. Et nous savons que tu nous aimes. C'est pour cette raison que nous sommes dans le calme et la confiance aujourd'hui. Nous aimerions te prier pour toutes ces personnes qui attendent de toi de la santé spirituelle, de la santé physique, de la réussite dans des soins médicaux, du succès ou encore de la clairvoyance dans des démarches à entreprendre et leur souci c'est d'être dans le plan que tu as tracé pour eux. Seigneur, tu l'as dit, nous ne désirons rien faire sans toi. C'est pour cette raison que nous nous soucions d'être dans le bon. Et aujourd'hui encore, plusieurs de tes enfants se soucient et te disent, Seigneur, montre-moi le chemin. Quel choix faire dans telle ou telle situation? Éclaire-moi parce que tes paroles sont des paroles de vie et tu sais nous parler. Tu sais comment nous dire d'aller à gauche, d'aller à droite. Alors fais-le parce que tes enfants s'attendent à toi. Nous pensons à tous ces jeunes qui des fois s'éloignent de toi, pensant gérer leur vie eux-mêmes. Seigneur, tu sais toutes choses. Montre-leur leur chemin et surtout, emploie ce que tu as prévu pour sauver tes enfants. D'ailleurs, tu as dit que tu refuses de passer l'éternité sans nous. C'est pour cette raison que tu guéris quotidiennement pour tes enfants, de manière à ce qu'aucun enfant, aucun, ne soit quitté sur le bord du chemin parce que tu veux que tes enfants soient avec toi. Ô Seigneur, toi seul sais nous briser. Oui, c'est le cas de le dire. Toi seul sais nous briser pour que nous soyons avec toi. Malheureusement, c'est au travers de la souffrance que tu nous touches pour que nous soyons beaucoup plus attentifs. Alors Seigneur, fais comme bon te semble dans la vie de tous tes enfants qui veulent s'éloigner de toi ou qui décident de faire leur chemin sans toi parce qu'ils sentent que tu n'es pas à la hauteur. Seigneur, fais et montre que tu es à la hauteur et que tu guéris et que tu sais pas ce que par amour pour ces jeunes, pour ces personnes, pour ces adultes, que tu feras tout pour les sauver. Merci encore parce que nous savons que tu feras ce qui est important. Nous pensons à toutes ces personnes qui sont malades, qui sont souffrantes, peu importe le domaine, qu'il soit psychologique, spirituel, physique ou autre, manifeste-toi, mental ou moral, agis Seigneur. Toi seul es le grand médecin par excellence. Agis pour toutes ces personnes qui n'en peuvent plus, qui sont saturées, qui n'entendent plus ta voix. Fais-toi entendre et manifeste-toi. Nous sommes en paix parce que nous n'avons pas à te dire ce que tu dois faire. Parce que tu es le grand je suis, tu es l'alpha et l'oméga. Alors fais, assume tes responsabilités et fais-nous voir ta gloire. Nous nous attendons à toi parce que tu nous aimes et tu as dit « demandez et vous recevez ». Et nous le faisons avec beaucoup de confiance et de foi. Nous t'avons prié dans le nom de Jésus. Amen.
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Une seule voix peut inspirer des millions lorsque chacun choisit de partager l'espérance. L'année 2027 revêtira une signification particulière pour l'Église adventiste du septième jour. Selon la compréhension prophétique adventiste, l'an 27 de notre ère marque le commencement du ministère public de Jésus-Christ lors de son baptême dans les eaux du Jourdain. 2000 ans plus tard, l'Église adventiste mondiale souhaite faire de cette date un temps de mémoire, d'approfondissement spirituel et de mobilisation missionnaire. Dans cette dynamique, l'Union des Antilles et de la Guyane française s'inscrit pleinement dans cette initiative et invite les églises de Guadeloupe, de Guyane et de Martinique à cheminer ensemble autour d'un thème, projet, une voie 27. Une date inscrite dans la prophétie, le choix de l'année 2027 ne repose pas uniquement sur la commémoration d'un événement historique, il trouve son fondement dans la prophétie des 70 semaines rapportée dans Daniel 9, 24 à 27. Une voie 27, soit plus qu'une commémoration, une dynamique spirituelle, une occasion de redécouvrir Jésus, de renouveler notre espérance et de partager la bonne nouvelle du salut. Conférence débat le mardi 29 septembre 2026 au Centre culturel Réminé-Souta à Pointe-à-Pitre. Nouvelle loi d'aide à mourir, du droit à la mise en œuvre, cadre juridique, questionnement, éthique et défis organisationnels. Autant de sujets qui seront donc évoqué ce jour-là. Renseignement à info@amh-guadeloupe.com. Avec comme invité Anne-Sophie Moutier, juriste, consultante formatrice, enseignante universitaire, chargée de cours à l'Institut catholique de Rennes, l'Institut de préparation à l'administration générale de Rennes, Conservatoire national des arts et métiers, École des hautes études en santé publique, qui sera donc l'invité pour cette conférence débat, je rappelle, le mardi 29 septembre de 18h30 à 20h30 au Centre culturel Rémi Nessouta. L'Église adventiste du 7e jour de Pointe-Noire-Bourg vous invite à cette série de causeries en esprit saint dans un corps saint. Prendre soin de soi, corps, âme et esprit, du 12 au 26 septembre 2026, au programme de l'alimentation, la digestion, l'eau source de vie, le sucre qu'elle fait sous notre santé,

En Janda, l'Ex-Adventiste du 7e jour de Baïf, il y aura donc ce comité santé qui vous propose donc une conférence débat, le sommeil, un enjeu essentiel pour notre santé et notre bien-être. Ce sera le samedi 19 septembre de 16h à 18h avec le docteur Zola Jean-Ménard, neurologue, et le docteur David Bessé, médecin spécialiste du sommeil. Rendez-vous donc à l'Église Adventiste de Baïf le samedi 19 septembre de 16h à 18h. Voleurs d'année, voleurs de vie, conférence débat, chaque deuxième dimanche du mois, 16h30, le dimanche 13 septembre à 16h30. Ce sera le docteur Sonny Gène qui parlera bien sûr de la douleur au romaric chez Ronnie et Marie-Laure à Vieux-Beau-Mornalo. L'entrée est gratuite. Nous poursuivons nos communiqués sur votre station radio pour une vie meilleure. Journée portes ouvertes, le Bon Samaritain, le dimanche 27 septembre, chemin 9 à Pointe-à-Pitre, au programme dès 6h50, le mot du président, course à pied de 7h à 8h, distribution du petit déjeuner, 10h, 15h, profiter des différents stands, stand santé, stand de produits naturels. Le déjeuner, c'est à midi, 15h, 17h, animation pour les enfants de 3 à 14 ans. Vous êtes donc attendus nombreux pour cette journée porte ouverte du Bon Samaritain le dimanche 27 septembre. À noter sous votre agenda. Briser le silence, la mission du MIFEM face aux violences. La violence ne doit jamais être banalisée, minimisée ou cachée. Face aux violences, il est essentiel de briser le silence, écouter, accompagner et agir. Le département MIFEM de la Fédération France Nord vous invite à un temps fort de sensibilisation et de réflexion autour de la prévention et de la lutte contre les violences. Thème, briser le silence, la mission du MIFEM face aux violences, avec la participation de Michel Hippolyte, du pasteur Philippe Pénère, ainsi que de nombreux autres invités. Ce sera le dimanche 20 septembre de 11h à 13h, bien sûr sur Zoom. Un rendez-vous important pour informer, sensibiliser, soutenir et encourager chacun à devenir acteur du changement. Parce que le silence peut isoler, mais que la parole peut ouvrir un chemin vers la protection, la guérison et la restauration. Ensemble, faisons entendre une voix d'espoir. Ensemble, disons non aux violences. Notez les identifiants Zoom 891-2220-70-31. Le code secret 077-095. Le conférencier Lucien Coco vous informe de la sortie de son ouvrage « Ce que nos relations révèlent de nous ». Pour toute information complémentaire, vous appelez le 06 90 72 27 86. 06 90 72 27 86. Autre rendez-vous donc avec Lucien Coco, Bible, psychologie et spiritualité pour une vie équilibrée, paix, famille, pardon et spiritualité, le samedi 19 septembre. 10h30, retrouver la paix intérieure. Dimanche 20 septembre, 18h45, la famille, refuge et lieu de restauration et la santé mentale. Mercredi 23 septembre 2026, 18h47, un être entier, corps, âme et esprit. Ce sera donc à l'église adventiste du 7e jour de Bémaro. Intervenant Lucien Coco, conférencier, accompagnateur en relation d'aide, coach en style de vie. Notez cette date, ce sera donc le dimanche et mercredi du samedi 19 septembre au samedi 26 septembre. Voilà pour l'essentiel des communiqués sur votre station radio pour une vie meilleure.

0: 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Et si nous influencions sur notre entourage au lieu de nous laisser modeler par lui ? Certains maux peuvent être amoindris par l'homme sans jamais pouvoir les éliminer. Il doit surmonter les obstacles et influencer sur son entourage au lieu de se laisser modeler par lui. Il peut exercer ses talents pour faire régner l'ordre, pour faire régner l'harmonie au milieu du désordre. Et pour cela, il peut obtenir l'aide divine s'il la demande. L'homme n'est pas livré à lui-même pour lutter contre les tentations et les épreuves. Le secours nécessaire a été mis à la disposition de celui qui est puissant. Jésus a quitté les parvis royaux du ciel, il a souffert et il est mort dans un monde avili par le péché afin de pouvoir enseigner à l'homme comment surmonter les épreuves de la vie et triompher de ses tentations. Tel est le modèle qui nous est proposé. Les résidus des principes et des pratiques contestables doivent être balayés. Le Seigneur désire que l'esprit de chacun de nous soit rénové et que notre cœur soit rempli des richesses de la vérité.
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Bonjour, Bergette de Saint-Jacob-Pierre avec vous pour un chapitre par jour, pour lire toute la Bible. Psaume 90, prière de Moïse, homme de Dieu. Seigneur, tu as été pour nous un refuge de génération en génération, avant que les montagnes fussent nées et que tu eusses créé la terre et le monde. D'éternité en éternité, tu es Dieu. Tu fais rentrer les hommes dans la poussière et tu dis, Fils de l'homme, retournez, car 1000 ans sont à tes yeux comme le jour d'hier quand il n'est plus, et comme une veille de la nuit, tu les emportes semblables à un songe. Oui, le matin passe comme l'herbe, elle fleurit le matin et elle passe, on la coupe le soir et elle sèche. Nous sommes consumés par ta colère et ta fureur nous épouvante. Tu mets devant toi nos iniquités et à la lumière de ta face nos fautes cachées. Tous nos jours disparaissent par

ton courroux. Nous voyons nos années s'élèvent à 70 ans, les jours de nos années, et pour les plus robustes à 80 ans. Et l'orgueil qu'ils en tirent n'est que peine et misère, car ils passent et nous nous envolons. Qui prend garde à la force de ta colère et à ton courroux, selon la crainte qui t'est due? Enseigne-nous à bien compter nos jours, afin que nous appliquions notre cœur à la sagesse. Reviens, Éternel, jusque à quand? Aie pitié de tes serviteurs. Rassasie-nous chaque matin de ta bonté, et nous serons toute notre vie dans la joie et l'allégresse. Réjouis-nous autant de jours que tu nous as humiliés, autant d'années que nous avons vu le malheur, que ton œuvre se manifeste à tes serviteurs et ta gloire sur leurs enfants. Que la grâce de l'Éternel notre Dieu soit sur nous, affermis l'ouvrage de nos mains. Oui, affermis l'ouvrage de nos mains. C'était Psaume 90.

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1: Amos, chapitre 5, versets 24 et 25. Mais que le droit jaillisse comme une source d'eau, que la justice coule comme un torrent intarissable. Dieu veut que la justice coule comme un fleuve intarissable. Il n'agrée pas un culte ponctuel sans morale qui ne met pas en avant la foi authentique à travers des actions justes. Il est agréable de reconnaître que l'obéissance à Dieu et l'adoration sont plus essentielles que des sacrifices. Défi. Réfléchis à ta façon de vivre le sabbat. En quoi témoigne-t-il de ta foi ?

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0: Papa, pourquoi tu veux pas m'expliquer?
1: Allez, mon fils, je vais essayer.
2: Amis auditeurs, bonjour. J'imagine qu'à vous aussi, cela vous est arrivé bien souvent de vous demander comment vous alliez répondre à une question ou à un problème de l'un de vos enfants, et on fait de notre mieux, on essaye, comme le dit ce papa. Eh bien, aujourd'hui, il s'agira de répondre à cette question ou à cette remarque d'un enfant. Pourquoi je suis incapable, ou est-ce que c'est vrai que je suis un incapable? Alors nous accueillons tout de suite Christophe Selmar, bonjour.
3: Bonjour Dani, bonjour aussi à vous tous, amis auditeurs.
2: Alors vous, en tant que psychologue, éducateur, quelle est votre réaction face à cette phrase? Est-ce que c'est vrai que je suis un incapable?
3: Oui, alors il y a rien de plus grave que de laisser un enfant s'enfermer dans ce jugement, bien souvent malheureusement appuyé par les parents, voire même les professeurs, qu'il serait un incapable. Alors c'est incapable, ça veut rien dire. Incapable par rapport à quoi? Alors, il faut lui faire comprendre que chacun d'entre nous a des aptitudes particulières.
2: Est capable dans un domaine ou l'un autre.
3: Oui, alors à partir de là, qui d'entre nous n'est pas est capable de faire toute chose? Donc, apprendre à l'enfant que dans l'élan vital qui est le sien et au travers duquel il aimerait faire tant de choses, ben ce n'est pas possible d'être capable en tout. Celui qui est finalement bon en tout, il est finalement bon à rien. Donc, faire comprendre d'abord à l'enfant que ça veut rien dire, qu'il a sa richesse, sa spécificité, son tempérament, et associé à son tempérament, à son histoire, il a des dons, des capacités. Ensuite, chacun d'entre nous, en fonction de notre forme d'intelligence, est plus porté vers les études abstraites ou alors concrètes ou techniques. Et il y a parmi nous des auditifs avec un grand pouvoir d'abstraction, d'autres qui sont plus portés vers le visuel, d'autres vers l'approche technique, mécanique. Et à partir de là, si un enfant se sent incapable pour réussir des études parce qu'on valorise aujourd'hui, par exemple, la connaissance mathématique, physique, qui sont des connaissances qui peuvent être maîtrisées uniquement par des auditifs, hein, par des personnes à forte capacité de conceptualisation, d'abstraction, lui faire comprendre que ce domaine-là, bon, ben, ne lui est pas réservé, que nous allons étudier et découvrir avec lui et pour lui les aptitudes très particulières qui sont les siennes en fonction de son tempérament, de ses goûts. Il y a des personnes qui ont une très forte capacité relationnelle. On peut les orienter vers les professions sociales. D'autres qui ont une très grande capacité de travail abstrait, concret, que sais-je. Donc je crois qu'il faut, face à un enfant qui doute de lui-même, et tout particulièrement à partir de 10 ans, les années de transition entre le primaire et le secondaire, vite voir jusqu'où on ne doit pas aller trop loin pour le forcer dans tel ou tel type d'éducation, de formation, à avoir le courage de lui faire comprendre que un travail manuel, technique, de plombier, de serrurier, de maçon, que sais-je, est un métier noble. Je fais ici une parenthèse, cet héritage du travail manuel comme étant dégradant nous vient de la plus lointaine civilisation gréco-romaine où les métiers manuels étaient faits par des esclaves. Et malheureusement, nous avons gardé ceci dans notre...
2: cette connotation.
3: Dans notre inconscient collectif occidental provenant de cette culture qui nous a marqué, et nous pensons que serons des parents, entre guillemets, déchus si notre enfant s'orientait vers un CAP, un brevet technique, un bac professionnel, un BTS professionnel. Non. Donc, quand un enfant dit « Papa, je suis un incapable », relativiser, encourager, réorienter et surtout consolider chez votre enfant une solide estime de soi.
2: Voilà. Alors, Donc, effectivement, vous dites prendre du recul. On le dit assez, il n'y a pas de saut métier. Donc, remettre un petit peu cette maxime à l'honneur et se dire qu'un ébéniste, un plâtrier, il peut être tout à fait content de son travail s'il l'a fait avec soin et avec amour. Donc, je crois que c'est déjà, en quelque sorte, c'est que les parents se convainquent eux-mêmes que ce n'est pas un drame si l'enfant n'est pas porté vers des études plus théoriques. Et puis, cette formule que l'enfant dit assez souvent, je suis un incapable, ou est-ce que c'est vrai que je suis un incapable, est-ce que c'est toujours les parents ou les enseignants qui véhiculent cette idée, ou est-ce que l'enfant lui-même peut en arriver tout seul à cette conclusion?
3: Alors, ça peut être aussi le résultat de moments de doute de l'enfant, un moment de croissance où l'enfant est particulièrement fatigable. Cela peut provenir de ses propres camarades, sans forcément qu'il y ait eu les parents ou les éducateurs qui l'aient dénigré. Alors bien sûr, comme je l'ai dit, l'enfant peut aussi concevoir cette incapacité en fonction d'un idéal qu'il s'est fixé, hein, devenir avocat, médecin, que sais-je, et puis d'un seul coup il se rend compte que il n'a pas les moyens pour y arriver en fonction de ses résultats scolaires, et tout de suite
2: il
3: se sent en situation d'échec. Alors avant de cautionner cette situation d'échec, il faut lui apporter le soutien nécessaire pour savoir si c'est quelque chose de conjoncturel suite à un état de fatigue, de découragement, ou si l'on peut redresser le résultat scolaire pour consolider son estime de lui-même par un soutien pédagogique, que sais-je. Et je crois que avant de lui dire c'est vrai, tu n'es pas fait pour tel ou tel type d'étude, comportement qui va cautionner déjà sa dévalorisation de lui-même, il faut lui dire, bon écoute, on va essayer de voir ce qu'il en est réellement, et on va t'assister psychologiquement, pédagogiquement. Il y a des enfants qui ont été sauvés parce que les parents ont eu le bon réflexe de vouloir dépenser et soutenir l'enfant par des cours particuliers. Et il suffit, par exemple, dans ces matières comme les mathématiques en particulier, où la connaissance doit s'accrocher comme les maillons d'une chaîne, dès qu'il y a un maillon faible, on est complètement déstabilisé, alors que il aurait suffi d'une absence, d'une maladie, et voilà, l'enfant est complètement désorienté, et il suffirait tout simplement de faire une analyse par un soutien pédagogique pour aller plus loin. Donc avant de cautionner l'enfant qui se croit incapable et qui verrait son rêve d'étude s'estomper, assurez-lui de votre confiance et encouragez-le à aller de l'avant en lui apportant votre soutien pédagogique.
2: Donc ne pas le laisser s'enfermer dans cette situation, ou à la limite il pourrait aussi se reposer en disant, bon, de toute façon, puisque je suis incapable, à quoi cela sert-il de faire des efforts? Donc non, l'encourager à développer tout ce qui au contraire marche bien, et voilà, et limiter les dégâts dans ce qui ne marche pas bien.
3: Accompagner l'enfant pour effectivement qu'il aille au plus loin et au plus juste de ses capacités, et prendre une autre direction au moment où il le faudra, en collaboration avec les éducateurs.
2: Et cette collaboration avec les éducateurs, donc, elle va être déterminante, j'imagine, pour remettre à flot l'enfant qui se sent un peu en perdition.
3: Oui, je crois que les parents doivent être effectivement en collaboration constante avec les enseignants.
2: Christophe Selmar, merci beaucoup, à très bientôt.
3: Au revoir.
2: En compagnie de Christophe Selmar, nous avons pu voir un peu mieux comment aider notre enfant qui se sent en difficulté, comment surtout ne pas l'enfoncer encore plus, et puis lui donner des moyens, peut-être très pratiques et très concrets, de se remettre à flot. Je vous dis à bientôt, je vous rappelle que vos questions, vos remarques et vos suggestions sont toujours bienvenues.

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0: 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nous cherchons de bon nous qu'à lire nous qu'on ça pas OK et qu'a dit tu ne feras point d'image taillée ni de représentation quelconque ni des choses qui sont en haut dans les cieux, qui sont en bas sur la terre et qui sont dans les eaux plus bas que la terre. Alors, mi un verset qui ni l'indication dit dans l'air. Alors, maintenant, nous regardons, est-ce que son conseil, est-ce que son loi, si son conseil, bon, on peut écouter ton conseil, mais si son loi, faire loi, commander obéissance. Écoutez, puis comprenez, là, vous lisez et verset là, ça, vous pouvez poser un certain nombre de questions qui ont dit dans le Nazaré. Là, il faut comprendre, moi, en posant moi 5 questions à l'entour habité là, ça. Après, il a dit, de qui habité, il a parlé. Ensuite, on a dit pour qui moun qui écrit ça. Et qui temps ça écrit. Et pour qui moun ça écrit. Là où nous avons gardé ça qui m'a dit dans le texte, on a repris encore, nous avons gardé ça, nous avons analysé, il a dit. Et verset 20 a dit, tu n'auras pas. Mais si nous avons été plus haut, il a dit, alors Dieu prononça toutes ces paroles en disant, je suis l'Éternel ton Dieu qui t'a fait sortir du pays d'Égypte. De la maison de servitude. Alors, laisse-nous garder bien là ça. Je suis l'Éternel ton Dieu qui t'a fait sortir du pays d'Égypte de la maison de servitude. Alors, est-ce que ça écrit pour tout le monde? Est-ce que ça écrit pour tout le monde? Et si c'est écrit pour tout le monde, à qui moment ça écrit? Ça écrit l'œuvre vraie Israël, les Hébreux, les enfants de Jacob, nous allons parler des mêmes mouns là, sortis en Égypte. En Égypte, il y a une particularité, il est entré en homme libre et il est venu esclave. Les esclaves, ils perdent cet nombre d'habitants. Ils ont dit qu'ils passaient par une rééducation. Alors maintenant, ils ont dit qu'ils étaient sérieux. Qui sérieux. Ils ont dit qu'ils étaient sérieux. Et pas d'avoir qu'ils étaient mis ça pour pas fait. Mis ça pour pas fait. Alors, à présent, au moment là, ils viennent. 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A carré dit, nous n'yons l'immo au téléphone, le 83 25 73, en deuxième émission. Alors maintenant, nous tenons les bonnes annonces là, pas n'yons sous pour nous. L'invité là avec nous, c'est le pasteur Max René Louan. Pasteur Max René Louan, on dit tout noir.
1: Merci Christian, bonsoir.
0: En cas de vous, bien bonsoir aussi.
1: Merci.
0: Qui nous veut là?
1: Eh bien, moins bien, par la grâce de Dieu, moins bien.
0: D'accord. Alors, pas coché à rien.
1: Non, ça va, ça on dit là, c'est ça.
0: D'accord.
1: On peut parler sur ça.
0: Tout bien. Alors, pasteur Max René Laurent, pour les communs de mortels, un coup, monsieur, tout le monde qui ne connaît vous, est-ce que vous pouvez dire nous, à nos premiers temps, là, l'oubli qu'on a qui m'a nous dit,
1: oui.
0: Qu'on a fait, qu'on a fait, et qui m'a fait.
1: Bon, eh bien, moi, son Guadeloupéen, moi, né à Bastère. Enfin, moi, à l'époque, moi, j'étais né à, j'étais fait Saint-Claude. C'est-à-dire que, famille, moi, c'est moi, Bastère. Mais comme l'hôpital, c'est Saint-Claude, c'était aller faire Timoun, mettre Timoun là au monde Saint-Claude, pour tourner Bastère. Donc, c'est que moi, grandi Bastère. Et, bon, moi, accepter l'évangile, et moi, accepter Jésus-Christ vraiment dans la vie à moi, en tenant 19 ans. C'est ton âge pour un lot jeune qui a, des fois, un jeune qui, chrétien qui a envie sortir, qui a envie échapper, qui a comprendre que des rois puis bon qui en dit dedans. Mais moi, c'est à l'âge là, ça, que moi, arrivé dans l'église. Et puis, depuis, moi, senti que, bon, l'Éternel, on pas vine comme ça, parce que pas ni hasard dans la vie. Si moi, vine dans l'évangile, c'est que l'Éternel, bon, moi, l'opportunité, bon, moi, la possibilité de coûter l'évangile, de coûter la parole. Et puis, moi, coûter en conférence d'évangélisation, nous, j'ai trois camarades, trois amis, des dans nous accepter. Et puis, nous commencer à marcher avec l'Éternel. De sorte que, après, moi, vine accepter le ministère pastoral, parce que moi, senti, on appelle. Moi, pas vine décider qu'on ça pour dire bon, t'as fait pasteur. Moi, c'est un appel. Moi, c'est un appel, pas qu'un temps à raconter toute chose. Mais quand même, en plus de mon appel qui était en l'esprit en moi, nous, un événement, une semaine de prière, qui permettent que sentir une révélation de la part de l'Éternel, qui pas révélation dans un songe, hein, mais des événements qui fait que moi décidé de moi comprendre que finalement c'est le ministère pastoral qui que bon Dieu voulait moi faire. Donc moi viens d'accepter le ministère pastoral. Moi j'étais assez jeune, hein, moi j'étais ni 23 ans. J'étais ni 23 ans, c'est-à-dire que 4 ans après baptême, moi j'étais déjà dans le ministère pastoral. Et puis, à présent, moi, continuer à plusieurs responsabilités dans l'organisation, que ce soit en Guadeloupe, que ce soit en Guyane, que ce soit en Martinique, au point de vue de l'Union, des responsabilités pastorales et administratives aussi.
0: Oui. Alors, là, on a dit, responsabilité pastorale, est-ce qu'on peut mettre un nom là à ça? Parce que, on a bien dit que le monde qui a coûté la vous savez, à un moment donné, pasteur Max René Laurent fait tel but.
1: Bon, alors, pour entrer dans le détail, effectivement, après qu'on a fait chef de district, c'est-à-dire pasteur d'église, à zone Petit Bou, nous t'es travaillé ensemble, vous-même, Christian, les Maraux, etc. Et après, moi, en bâti Haïti, moi, fait un séjour en Haïti, moi, retourné, moi, travaille dans le secteur Abim, Rézé, Bonalo, Béguette, etc. Font expérience en donc bon souvenir également de là. Et puis à partir de là, ils ont crié moi comme secrétaire de fédération. On a fait 3 ans comme secrétaire de fédération et puis on a fait 2 termes de président. Mais à l'époque, président, c'était pas 4 ans, quoi. Président, c'était 3 ans. Administrateur, c'était 3 ans. Donc on a fait 2 fois 3, qui fait 6 ans comme président de fédération. Et après, mon parti, souvent on appelle, hein, quand on dit en parti, c'est parce que des fois, mon cas pensé, vous voyez un côté, nous pas qu'à voyer, c'est un seul côté, vous voyez, en dit dans le champ là, on va travailler là, on va déplacer. Donc on reçoit un appel. Pour la Guyane, moi, accepté appel là, moi, fait 10 ans comme président de mission. Et comme tu es comme moi qui m'a au moment directeur de jeunesse, on t'a fait directeur de jeunesse en même temps qui m'a été président de mission. Et puis, pendant au moins 3 ans. Hein. Et puis après, bon, on travaille comme président de l'Union des Antilles Guyane Françaises pendant 11 ans. Ouais. Pendant 11 ans, bureau là, Saint-Martinique y est. Et puis depuis maintenant à peu près 3 ans, on travaille avec la division interaméricaine comme secrétaire itinérant. Ça veut dire que secrétaire itinérant signifie que responsabilité à moi, c'est comme la division interaméricaine composée de tous les pays de la Caraïbe, tous les pays de l'Inde occidentale, Amérique centrale et également un peu de l'Amérique du Sud, Caracas, etc. Et bien, mission à moi, c'est sur le plan administratif, représenter l'administration dans certaines activités, surtout administratives, assemblée générale, comité et autres situations qui a présenté.
0: D'accord. Et puis, alors, comme on parle de Guyane, mais forcément, en disant ça, Guyane, quand on dit radio, est-ce que vous pouvez voir un bonjour à vous dans
1: le créole? Eh bien, dis-nous bonjour, vous souhaitez un bon après-midi, vous souhaitez que bon Dieu bénisse.
0: D'accord. Alors, nous avons aussi, même pour le monde Guyane, nous avons le téléphone, 82 25 73.
1: 83.
0: Ouais,
1: 83 25 73.
0: Ouais.
1: C'est ça, on te dit, allez là.
0: Oui, ça n'a pas changé.
1: Entre-moi. Pas changé, c'est 83-73, c'est bien ça même.
0: D'accord. Alors, maintenant, ça, mon anneau, ça c'est pour le côté personnel de mon anneau, c'est personnel de mon anneau, nous sommes qui nous y est. Maintenant, nous allons rentrer dans ça que tout le monde a tant de jours là. C'est pour ça que nous l'après-midi là. Adam, exode. Alors, pasteur Max René Laurent, quand la Bible a dit comme ça, ça a bon conseil son ordre. Mon Dieu, Kadziou, tu ne feras aucun, alors bon, religion, mais pas qu'à tailler, dit dans ça. Tu ne feras point d'image taillée, ni de représentation quelconque des choses qui sont en haut dans les cieux, qui sont en bas sur la terre, et qui sont dans les eaux, plus bas que la terre. Alors, on ne peut pas tromper Adam Bédin là-ça. Ni toutes les données. Alors, bon Dieu, qui n'y ont peuple, et que bon Dieu, qu'a vrai, disons, d'aimer avant Jodla. Donc, tout ça qui a fait Jodla, bon Dieu, déjà vrai ça. Et ça posait un paquet de problèmes en disant, bien là ça. Alors, faut nous définir, par exemple, qui ont une image taillée. Faut nous définir aussi qui représentation quelconque. Et les conséquences, lorsqu'on a fait ça, nous avons dit dans la désobéissance.
1: Oui, effectivement, ça, parole là, ça sont paroles qui claires. Et comme il a trouvé dans les 10 commandements, c'est pas un monde qui écrit, c'est bon Dieu lui-même qui écrit avec Douetaï. Parce que non seule partie de Bible là, que c'est le bon Dieu même qui écrit, c'est les 10 commandements. Et si nous regardons bien, un moment la Moïse vient descendre de la montagne, descendre de montagne là, et puis il voit que les enfants d'Israël étaient fait idolâtrie. Nous allons retourner peut-être dans le détail sur ça.
0: Pas de problème.
1: Eh bien, Moïse était brisé table là. Mon Dieu dit montez en quelque gris encore. Parce que c'est important de dire ça parce qu'on est jeune aujourd'hui, un dirigeant religieux qui a observé des paroles qui, pour moi, n'est pas en Bible. Il dit mais non, mais ça abolit puisque Moïse est écrasé. Donc, en vrai, ignorance à Mouna, pourtant, c'est un chef religieux qui a dirigé l'église. Et dans l'église qui a adoré d'autres jours qui le jour du sabbat. Alors, moi, j'ai dit non, non, non, il faut garder sa Bible qui a écrit. Bible a dit nous que bon Dieu écrit encore. Donc, c'est important parce que bon Dieu écrit ça deux fois. Comme toutes les dix commandements, mais nous arrêter six versets là, ça, il écrit deux fois. Donc, effectivement, là, il dit tu ne feras pas d'image taillée ni de représentation quelconque, et des choses qui sont en haut dans le ciel, etc. Il faut nous attacher, commandement là, ça, il faut nous marier vers verset 5 là également. Parce que son, genre, son ensemble, il faut nous connaître que c'est les théologiens, là, ils ont rédigé, ils ont vu. Yovin mette verset, Yovin mette chapitre. Par exemple, là, l'apôtre Paul a écrit. L'apôtre Paul n'a pas écrit chapitre 1, chapitre 2, chapitre 3. L'apôtre Paul écrit en lettre. Et ben, après, comme il y a un thème là, il fait verset, il fait chapitre, etc. Donc, là, faut nous mettre sur un seul thème. Parce que là, il dit, tu ne feras point d'image taillée ni de représentation quelconque des choses qui sont en haut dans les cieux, qui sont en bas sur la terre et qui sont dans les eaux plus bas que la terre. Le verset suivant, tu ne te prosterneras point devant elles et tu ne les serviras point. Car moi, l'Éternel, ton Dieu, je suis un Dieu jaloux qui punit l'iniquité des pères sur les enfants jusqu'à la troisième et la quatrième génération de ceux qui me haïssent. Donc, non en connexion. Parce que effectivement, fait image taillée, c'est en idolâtrie. Alors, plutôt qu'y chercher sens à idolâtrie en dictionnaire, la roue sous dictionnaire, moi, je dis, en cas dictionnaire biblique, biblique là, t'as dit, dictionnaire biblique là, dans édition de Maïs, une édition qui fait depuis 1806, mais qui est renouvelée plusieurs fois, il a dit que son représentation par image, la sculpture, ou un autre moyen d'une personne ou d'un animal, afin de faire soit un objet d'adoration, soit l'habitat d'une divinité. Ça veut dire que on idolâtrie, c'est non seulement on peut idolâtrer un monde, enfin un statut de personne, un statut de bête, ou même un lieu comme on peut adorer. On peut penser au lieu que c'est mon atteni, on peut faire un paquet d'adoration, un paquet magique, on aura dit un pays là.
0: D'accord.
1: De sorte que c'est sa définition. Donc, parole là, ça sont paroles qui claires, parce que l'Éternel pas qu'à parler à demi. Parole là claire, c'est que faut pas moun fait image taillée, parce que c'est comme son offense à l'Éternel. Parce que si vous regardez verset 5 là, nous l'élève, il a dit je suis un Dieu, c'est jaloux. Et maintenant, nous, plusieurs autres versets qui avaient développé ça encore plus. Et nous avons regardé parce que c'est important dans la mesure où l'Éternel, là, il a parlé, on le détail ici, ça, il a dit. Écoutez, ça, il dit. Alors, nous allons lire Exode 20, verset 4. Lévitique 19, verset 4. Vous ne vous tournerez point vers les idoles et vous ne ferez point des dieux de fonte. Non seulement il parlait des idoles, mais il a dit Dieu de fonte, ça veut dire que effectivement, au fond ni, au fond, on statue éveil. Non, là, au livre Lévitique 26, premier, il dit vous ne ferez point d'idole, vous ne vous élèverez ni image statue, et vous ne placerez dans votre pays aucune pierre ornée de figure pour vous prosterner devant elle, car je suis l'Éternel, votre Dieu. Ça, c'est moins qui l'Éternel, c'est moins qui Dieu. Donc, si vous faites ça, c'est que vous ne voulez pas moins, vous voulez c'est un animal, vous voulez reconnaître un chien, vous voulez reconnaître un taureau, vous voulez reconnaître un morceau de bois pour, comme Dieu. Alors, il a répété, non, c'est moi qui suis Dieu. Maintenant, Deutéronome 4, verset 16, de peur que vous ne vous corrompiez et que vous ne fassiez une image taillée ou une représentation de quelque idole, la figure d'un homme ou d'une femme. Effectivement, nous connaître que Adam idolâtrie qu'on nous connaît tout à l'entour à nous, ni figure d'homme et ni figure de femme.
0: Oui.
1: Pas besoin de nommer non, nous pas besoin de développer plus loin. Tout le monde doit comprendre que Bible dit nous clairement que ou pas qu'a fait représentation de fonte d'image d'homme ou d'image de femme. Maintenant, en cas li encore. Deutéronome 4, verset 25 et 26. Lorsque tu auras des enfants, bon Dieu, pas parler seulement pour peuple, il va parler pour la progéniture qui pour venir. Mm-hmm. Lorsque tu auras des enfants et des enfants de tes enfants, et que vous serez depuis longtemps dans le pays, si vous corrompez, et si vous faites des images taillées, des représentations de quoi que ce soit, si vous faites ce qui est mal aux yeux de l'Éternel, votre Dieu, pour l'irriter, j'en prends aujourd'hui à témoin contre le ciel et la terre, vous disparaîtrez par une mort rapide du pays dont vous allez prendre possession au-delà du Jourdain. Donc, il a parlé pour yo, il a parlé pour petit à yo et petit à petit à yo. Parce qu'il connaît que tentation là. Que Yovin fait image taillée, puis il a adoré, il a dit non. Instruit ce timon là pour ne pas faire. Qui veut dire que ce n'est pas des bitins qui sont nouveaux. Mais bon Dieu, déjà dit, mon avant, instruit. Et c'est ça pour nous continuer à faire, pour des générations qui après, depuis tout le temps, l'Éternel dit, il ne faut pas nous faire image taillée, il ne faut pas nous poster de nous voir, parce que ce n'est pas Dieu yoyé, c'est que son blasphème et son idolâtrie. Maintenant, toujours dans l'Ancien Testament, parce qu'on ne va pas toucher tout le Testament pour le moment.
0: Ouais, d'accord.
1: Plus bas. Mm-hmm. Dans Ézéchiel, verset 37, verset 23, ils ne se souilleront plus par leurs idoles, par leurs abominations et par toutes leurs transgressions, etc., etc. De sorte que, ça on dit au début, la Christian, c'est la vérité, c'est-à-dire que, texte-là clair et net, l'Éternel veut pas, c'est qui créateur, que les hommes viennent faire représentation ni animal, ni de figure d'homme, ni de figure de femme, ni même d'objet qui cavini en objet d'adoration pour détourner eux de l'Éternel.
0: Très bien. Alors, on va arrêter en les représentations qui sont dans les cieux.
1: Oui.
0: Ni vous, ni moi, ne pourrons jamais ainsi. Pas ça, je vais aller. Peut-être que j'ai rêvé que ouais, là, pas ça. Mais moi, pour ouais. Maintenant, si nous avons écouté, j'ai allé là, et quelqu'un qui nous dit, nous, il y a tel jour, tel date, il y a voué. Maintenant, ni de représentations qui sont dans les cieux. Alors, là, nous, la Bible nous a dit comme ça que bon Dieu en ciel. Nous a dit, qu'il les anges, ça nous a dit, et nous a dit Jésus-Christ en ciel. Mais les cas où, pas fait image, pas représenté ça qui est en ciel là, à l'image. Mais alors là, il a parlé de lui-même à présent. Il n'a pas parlé de Robef, il n'a pas parlé de pied-bois, il n'a pas parlé de bicyclette. Pas fait d'image qui a représenté ça, son abomination, son transgression.
1: Oui. Évidemment, c'est vrai. Parce que non-différence entre, par exemple, enfin, que dit ça comme ça, non-différence entre une scène biblique qui t'est faite sur la terre. Par exemple, ou quoi, Jésus t'est cisé avec la femme samaritaine. Si là, Jésus t'est fait ça, t'es ni appareil photo, nous t'es fait photo à ça. Photo à Jésus. Parce qu'il était cité, t'es sur la terre. Donc, si on peut imaginer, par exemple, une scène que Jésus cisé avec la femme samaritaine qui a parlé éveil, bon, son. En représentation scénique pour expliquer en situation de en communication entre Jésus et la femme
0: d'accord.
1: samaritaine.
0: D'accord.
1: Maintenant, concernant les choses qui sont faites aux cieux que nous pas vrai, effectivement, par exemple, même des fois dans des scénettes, on ne peut pas venir nous représenter Dieu. Ça sont, pour moi, c'est un blasphème.
0: Adon
1: scène biblique.
0: Répétez ça quoi de la bien.
1: En cas dit Adon scène, on ne peut pas représenter Dieu.
0: En cas fait par exemple par contre le fils prodigue par exemple.
1: Bon, le fils prodigue, quoi font ces nets le fils prodigue. Vous pouvez en voir à parler. Mais pour moi même pas vrai. Comment on monde qui vient jouer ce rôle de Dieu? On ne peut pas comprendre ça.
0: D'accord.
1: Parce que si jouer le rôle du père, parce que son parabolier. Si j'ai le rôle du père et il a dit bon dans le contexte humain. Le fils prodigue là retourner à papa. Ou quoi faire? Maintenant, si on mettait à dans dimension divine, c'est différent. Parce que on y doit faire en tant que famille, en tant que papa et timoun. Donc, on y doit mettre au niveau de divinité. Par exemple, exemple là, nous peut humaniser. Mais il y a des exemples qu'on peut prendre, qu'on peut pas mener, on peut pas mettre au niveau humain. Donc, alors, tout ça pour dire que, en fait, ça qui fait si la terre comme nous témoins, c'est pourquoi des fois des monde qui a dit là on lit acte 1 verset 8, nous c'est témoins de Jésus parce que Jésus vient témoigner papa. Il vient témoigner pour papa et nous-mêmes nous témoigner pour Jésus parce qu'il vient sur la terre. Maintenant, les choses qui sont au ciel, nous pas voyons effectivement.
0: Nous pas voyons. Mais nous, on nous définit qu'il y a un ciel là, selon connaissance nous.
1: Eh bien, précisément, ça qui est intéressant malgré tout, c'est que bon Dieu, il fait. Il fait, qu'est-ce qu'il dit, il fait. Là où il lit en Exode chapitre 25, verset 18, il va dire, tu feras, alors il va dire, il va dire l'Éternel, il va dire Moïse, et qui Jean pour y font représentation des choses qui sont au ciel. Il va dire, ils feront une arche, verset 10, depuis verset 10, de bois d'acacia. Sa longueur sera de 2 coudées, etc., etc. Tu couvriras d'or pur, tu la recouvriras dedans, etc. J'avance parce qu'il faut avancer.
0: Oui.
1: Verset 12, tu fondras pour elle 4 anneaux d'or. Et maintenant, verset 13, tu feras des barres de bois d'acacia. Et là, nous arrivons en verset 18, il va dire, tu feras 2 chérubins d'or et tu les feras d'or battu aux 2 extrémités du propitiatoire. Maintenant, fais un chérubin à l'une des extrémités et un chérubin à l'autre extrémité. Vous ferez des chérubins sortant du propitiatoire avec les ailes à ces 2 extrémités. Les chérubins étendront les ailes par-dessus, couvrant les deux ailes de leurs ailes de propitiatoire, etc. Et tu mettras le propitiatoire sur l'arche. Alors, ça, on sait la représentation du ciel. Ah ben ça, pourquoi bon Dieu fait, mais il va nous y quand même. Mais c'est qui fait. C'est-à-dire que le sanctuaire qu'a trouvé en représentation des choses qui sont en haut dans le ciel.
0: D'accord.
1: Mais bon Dieu m'ennuie non pas comme un objet d'adoration, mais comme un objet de rencontre, parce qu'il voulait quand même matérialiser pour le peuple d'Israël un lieu de rencontre. Mais si vous regardez bien, ça c'est selon l'ordre de l'Éternel. Et pas ni non plus adoration qui est attachée à ça.
0: D'accord.
1: C'est pour ça que nous t'avons dit verset 7, là, c'est important tout à l'heure, tu ne te prosterneras pas devant elle. Parce que généralement, la moune fait ça dans certaines églises. La moune a venu faire géniflexion, ou bien y a adoré, etc. C'est nous pas doit faire ça. Et nous pas doit faire même pour comme décoration. Parce que si l'Éternel fait, il c'est Dieu. Ni des habitants que lui a fait comme Dieu, et que nous ne pouvons pas nous chercher à comprendre pourquoi il fait, parce que lui a fait.
0: D'accord.
1: Et il n'a pas fait non plus comme objet d'adoration, mais c'est le seul exemple qu'on peut avoir en Bible qui permet de voir que, effectivement, ça fait, mais ça, c'est par la volonté de l'Éternel pour, comme moyen de pédagogie pour le peuple de Dieu.
0: D'accord. Pasteur Max, nous avons allé à ça, à part Manu Abel. Alors, nous comprenons, mais nous en avance, mais nous comprenons comme nous
1: avons. D'accord.
0: Nous comprenons.
2: Oui, allô?
0: Oui, allô, nous comprenons.
2: Je pose une question?
0: Oui, allez-y.
2: Oui, en rapport avec le thème de l'émission. Alors, oui, bonsoir, je voudrais poser, je vous appelle de la Guyane. Hein. Je laisse le pasteur Max Laurent reconnaître ma voix. Je pose une question. Tout à l'heure, il a dit que, bon, c'est vrai, les représentations scéniques, n'est-ce pas, on va dire, peuvent être tolérées, on va le dire comme ça. Mais je suis en train de penser, lorsque, par exemple, sur les karaokés, on a des images de Jésus, vous voyez, dans les différentes chansons, où on vous montre Jésus en image, etc. Que finalement, à la longue, on finit par penser que Jésus, c'est cet individu que nous voyons avec les cheveux lisses, etc. Hein.
0: Oui.
2: On finit par comprendre, par confondre l'image avec éventuellement l'idée de Dieu que nous n'avons jamais encore vue, mais on finit par vraiment croire que c'est Jésus, n'est-ce pas?
0: D'accord.
2: Donc j'aurais voulu savoir, bon, c'est peut-être pas, ça nous amène pas à l'adoration, mais le fait de le voir, de voir ça constamment, une image qui représente Jésus, est-ce que finalement ça n'oblitère pas un peu notre conception de la divinité?
0: Très bien, très bien.
2: Vous laissez me répondre?
0: Oui, oui, il répond vous.
1: Oui, bonsoir Saint-Laurent. Je reconnais ta voix en effet. Salut. Et voilà, eh bien c'est Huguette qui nous appelle, j'ai reconnu sa voix vraiment. Et voilà, ce qu'elle dit n'est pas faux. Parce qu'il y a effectivement des perversions. Comme elle a posé la question en français, je réponds en français.
0: C'est bon problème.
1: Il y a des perversions possibles dans toutes choses. Tout à l'heure, je disais qu'il y a une représentation d'une scène pour illustrer quelque chose. Mais des fois, tu as des images où, c'est mon âge justement, comme était par exemple une image isolée de Jésus. Et puis, il y a mis une image isolée, dit Jésus. C'est-à-dire, pas ni pour scène, pour histoire biblique, c'est juste une image. Mm-hmm. Et quelqu'un me disait dernièrement, et il y a la monitrice, l'école biblique, mm-hmm. et qui a dit, c'est Timouna, eh bien voilà, voilà Jésus, etc. Ça, effectivement, ça a joué. Bon, bien que Jésus lui-même vienne sur terre.
0: Oui.
1: Bon, maintenant, parce que nous avons un deuxième problème qu'a posé. C'est un gros problème à présent qu'a posé. Tout le temps, c'est une grande question, parce que c'est une question pour moi, mais à Kevin Eveille, c'est qui coulait Jésus Teye.
0: À Kevin Eveille.
1: Donc, nous allons essayer toujours.
0: D'accord.
1: Donc, non, question de représentation qui fait que quelquefois, il faut nous prudents. Mm-hmm. Et moi-même, encore constaté que des fois, dans des conférences, nous avons fini certaines conférences, mais en tout cas, aussi, il y avait, on met grand tendu, comme mm-hmm. si c'est Dieu qui a englobé la terre.
0: D'accord.
1: Ça n'a pas ni sens. C'est une forme de représentation qu'il faut nous éviter, il ne faut pas nous faire.
0: Oui.
1: Parce que c'est Dieu nous parveille. Dieu nous parveille.
0: Mm-hmm.
1: Et quand Jésus-Christ vient rencontrer la femme samaritaine, tenons discussion. Madame Lara dit oui, nous nous adorons comme ça, mm-hmm. vous vous adorez comme ça, etc. Jésus dit les vrais adorateurs, c'est en esprit et en vérité.
0: D'accord.
1: Ce qui veut dire que nous pas besoin à rien devant nous pour adorer.
0: D'accord.
1: Bon, moi font une visite un jour, la famille à moi nous aller dans le sud de la France. Et par curiosité, nous dit nous qu'à descendre, garder comment ça a passé à Lourdes. Nous dit nous qu'à regarder. Parce que il toujours dit pas qu'à adorer d'autres monde que Dieu.
0: Mm-hmm.
1: Et bien là nous arrivé côté grotte à Marie, il était marqué adorons.
0: D'accord.
1: Donc qui veut dire que là c'est une forme d'adoration qui vouée à un monde qui n'est pas Dieu.
0: D'accord.
1: Donc oui, je réponds pour compléter ma réponse en disant que en vérité il est mieux d'éviter les représentations.
0: Mm-hmm.
1: Maintenant, quand il s'agit d'une scène qui s'est produite et qu'on tente de reproduire pour donner une image de ce qui s'est réalisé, c'est pas bien loin d'une réalité terrestre, parce que s'il y avait la caméra à l'époque ou s'il y avait l'appareil photo, mm-hmm. on aurait pu le faire. Faire mm-hmm. cette photo de Jésus en train de parler avec la femme samaritaine, la femme adultère. Mm-hmm. Mais on ne pourrait pas faire de photo de Dieu, le Père.
0: Mm-hmm.
1: Donc ça, il ne faut pas que nous tentions, à part que ce soit dit que l'Éternel font représentation de choses qui est au ciel, parce que si on lit Hébreux, il peut dire exactement, c'est l'exacte représentation, le sanctuaire, de ça qui est en ciel.
0: D'accord.
1: Mais ça, c'est bon Dieu qui fait.
0: C'est bon
1: Dieu. Alors, ça, c'est qui fait, et ça, pourquoi il fait.
0: D'accord.
1: Mais nous pas pour faire ça.
0: C'est là le bébé Néveau.
1: Oui.
0: C'est bon Dieu qui prend décision. Alors, bon Dieu qui a été bon Dieu, et qui a fait ça, il voulait. Ce n'est pas des bon Dieu. Bon Dieu fait les chérubins, c'est lui qui va. Remarque, il y a dans son ordre,
1: mm-hmm.
0: il a dit où fait ça.
1: Oui.
0: Alors, on sait qui moun, on peut dire ou pas faire ça, mais on sait qui moun. On connaît les conséquences parce qu'on va être dans la désobéissance.
1: C'est ça.
0: D'accord, fais-moi.
1: Oui, oui, oui.
0: Bon, maintenant, quand il s'agit de vous et de moi à présent, alors, les cas dit où pas fait pour représentation. Ça veut dire que. Nous pourquoi comme c'est Paul qui a dit je connais un homme
1: mm-hmm.
0: qui fut ravi au 13e siècle, il donne des choses mm-hmm. mais il a dit qu'il ne peut pas permettre aux humains de dire ça, il voulait donc il ne peut pas payer même dessiner Paul,
1: c'est ça, et pourtant c'était lui-même
0: donc il ne peut pas même payer dessiner, et pourtant il voyait, donc le commun de mortel la présence qui n'est pas vrai, et en cas de mettre pieds moi en disant ça c'est là, on peut permettre.
1: Oui.
0: Comme depuis moi ça.
1: Mettez.
0: À double dans cette assiette. D'accord. Mais bien sale. Hein?
1: D'accord. Vous avez dans cette là après.
0: D'accord. Maintenant nous nous bien que nous quoi crier rouleau image. Image, aucune image taillée. Depuis sa bercé en face en l'eau. En l'eau, timon, image taillée. Et là on vient le matin quand Dieu l'image là Jésus-Christ. Jésus-Christ, Saint-Pierre, Saint-Paul, mais un petit monde qui n'est pas 3 ans, qui n'est pas 2 ans, ou qui a formé caractère, mais dans la désobéissance totale, on blasphème, on abomination, Jésus-Christ.
1: C'est pour ça que je vous ai expliqué tout à l'heure que nos différences
0: mm-hmm.
1: entre fond image, pour adoration et font une illustration d'un thème qui vit, qui passait sur la terre. Ça qui fait sur la terre nous peut expliquer, nous peut reproduire parce qu'il fait sur la terre. Comme on a répété plusieurs fois, si tu es nos caméras là, il était filmé.
0: D'accord.
1: Bon, maintenant, représentation qui fait, c'est pas seulement des divinités qui en image avec Dieu, Yahvé. Si vous regardez bien, toutes sortes de représentations faites, on va parler par exemple de représentations qui faites, bon, ça c'est le passé, mais c'est pour ce passé là, ça caovine.
0: On
1: va expliquer comment. Eh bien, tenir des divinités comme Dagon, on va considérer que c'est père de Baal. Parmi les enfants d'Israël, tenir des divinités comme Dagon. Il va représenter Baal même, il va représenter Moloch, en fait, Timouna, il va passer par le feu. Les divinités ammonites, il y a qu'à représenter Bel, qui justement est non à Belshazzar, c'est Adam et Sorti qui sont des représentants babyloniennes. D'accord? Donc, tu as mis d'autres représentations païennes également, et qui fait que, aujourd'hui, ça qui arrive grave là, c'est que, actuellement, dans le monde, et ça a commencé à faire aux États-Unis, ni d'autres représentations qui sont faites là, mais c'est même pas tellement représentation de choses de la Bible. Ni par exemple dernièrement on grand défilé qui fait aux États-Unis avait en représentation de Diabla lui-même et avait moun ka adoré parce que ils font représentation c'est les nouveaux alors il y a pas crié Lucifer il y a eu d'autres noms mais ni des représentations qu'a fait à présent et puis ni des moun ka courir derrière ça qu'a chercher qu'a adorer qu'a donc nous ka retourner dans un système que des représentations païennes qu'a prend dimension qui qu'a dépassé problème là que nous ka essayer soulever là mais ça pas qu'a éluder il ça pas qu'a empêcher que nous parler sur ça donc oui ni quand au fond ou l'eau ou vient mettre un monde debout là tout simplement on dit c'est Jésus ça pas représenter rien ça c'est pas Jésus parce que à pas comme ça ou pas rien vrai c'est, ou pas vrai que c'est comme ça a été hier a pas fini hier exactement sous fond scène par exemple quoi mettez le comme j'expliquais quoi mettez par exemple il a écrit la terre pour montrer les péchés des hommes qui ou quoi essayer imaginer ça pour moi pas ressentir son en manifestation d'adoration. Par contre, si on fait une photo qu'on a fait des fois, on a envoyé une photo sur mur là, ou bien même sur un rouleau de Dieu qui est en ciel, peut-être quoi, vos têtes qui apparaissent en ciel, etc. On ne doit pas faire ça, c'est un blasphème. C'est une représentation des choses d'en haut qui sont dans le ciel et avec qui objectif? Parce que si vous voyez c'est Dieu, on a envie d'adorer. Parce que vous avez l'impression que c'est Dieu pour adorer. Donc, en ce sens-là, ça, il faut que nous toujours quimber à l'idée que l'idéal même pour moi, surtout pour les adultes, c'est que nous comprenons l'évangile de Jean 4, 23, les vrais adorateurs, c'est en esprit et en vérité. Donc, expliquer que la scène était à peu près comme ça, etc. Mais quand on disait, voici Jésus, non, ça c'est pas normal.
0: D'accord. Par exemple, la passion du Christ. Mais en représentation encore, la passion du Christ, alors quand, regardez, pas au nom là, la passion du Christ.
1: Quoi, on peut dire une scène qui fait sur la terre, quand même.
0: Mais Dieu pas fait ça.
1: Non, c'est une scène qui fait sur la terre. C'est-à-dire, si on nous fait un thème, évidemment, le plus souvent, ces films-là, ça, il y a qu'à trafiquer, il n'y a pas conseil fait.
0: D'accord.
1: Maintenant, si on fait un film sur la passion du Christ pour montrer comment il juge, comment. Non, c'est en scène qui a déroulé pour montrer comment il fait. Pas oublier verset 5 là. Ou pas qu'à faire image pour adorer, yo. Maintenant, si on a ton fait historique, qui fait sur la terre, toujours quand il est sur la terre.
0: Oui.
1: Même s'il est attaché à Jésus-Christ, ou pas obligé de l'idolâtrie. Il faut savoir simplement qui Jean ou qu'a géré et ces images-là, ça, qui but à ça.
0: Oui, mais on pas capable de qui a fait ça. Parce que vous n'avez qu'à faire ça. Outre la passion du Christ, nous savons que nous avons essayé, disons, mettre ça entre guillemets. Mais Mouna qui venait. Garder et venir garder en Jésus-Christ qui souffrait. Et quelque part, quasiment, c'est au-delà, il a senti que Jésus-Christ qui souffrait. Ça caille au-delà de scène.
1: Eh bien, pour dire la vérité,
0: la foule et l'adoration.
1: Pour dire la vérité, on n'a pas gardé. La film, là, ça sorti, il dit, moi, il était couillé, il était dur, etc. On va te le vrai. Parce que, ou c'est, en fait, ni des films qui c'est fiction, ça n'a pas fait. Mais ni des films qui ont représenté, mais qui fait vraiment. Et moi, en cas contenté moi de lecture à parole là, en savant Jésus-Christ vous fait, à part ça, parce que de toutes sortes de raisons, de curiosité des fois, pourquoi ils voient, pourquoi, etc. Ça a fait du monde, certains monde peut-être du bien, peut-être du mal aussi. On choisit de ne pas garder.
0: D'accord.
1: Bon, mais effectivement, chaque esprit différent. Ni des mondes, ça qui fait y a beaucoup de tort d'aller garder au milieu de ça. Mais comment on va dire, ça c'est un événement que y a qu'on retraduit plus ou moins justement, mais n'a pas à quoi que son représentation des choses qui sont en haut dans le ciel. Bon, évidemment, on monde peut rétorquer, oui, mais des choses qui sont en bas dans la terre, sur la terre et en dessous. Mais c'est toujours verset 5 pour adorer. Il ne faut pas nous oublier. Donc, si on regarde des films là, ça y a envie d'adorer, et bien, nous passer à côté du commandement.
0: D'accord. Il y a passé à côté du commandement, il garde et adorer, mais il y a qui projeté là aussi, ils n'ont pas les ensembles d'incidence.
1: Tout à fait.
0: Alors, pasteur Max Lowe, nous avons et ça qui passait en haut dans les cieux. C'est là que nous allons descendre
1: sur la
0: terre, nous les cieux. Et c'est là que nous avons habité à couler là. Mais avant, nous avons un peu de musique et nous avons ouvert.

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2: Oui, côté pour comprendre, nous avons ouvert, nous avons dit à présent téléphone, nous avons dit, nous avons rappelé, nous avons dit 83 25 73, l'antenne là ouvert. L'antenne là ouvert, il était prématuré, mais ouvert, là, vous avez ouvert, nous pouvons crier en résidence. Alors, nous avons dit, tout ça qui en haut en résidentiel, il dit, on s'assoit aux autres, pas fait ailleurs qu'à son sens. Alors, parce que Max René Laurent nous parlait, nous font tourner virer en élan sanctuaire, nous manions aussi les chérubins dans battu et nous dit aussi que bon Dieu, c'est lui-même qui a fait ça, il voulait. Pour le monde, ne peut pas bailler pour les autres d'ailleurs. Et vous, moi et vous, en tant que maître les humains, nous sujet à l'obéissance ou à la désobéissance, ça dépend de quelle direction que nous prenons. Maintenant, est-ce que nous finissons? Avant nous venir dans la terre, parce que les choses sont sur la terre, avant, est-ce que nous avons une dernière précision pour dans les choses qui sont dans les cieux?
3: Eh bien, nous avons indiqué que nous avons parlé de tout faux Dieu que nous avons essayé de représenter, mais en réalité, c'est Dieu lui-même, la divinité dans le ciel, les choses. De toute façon, nous pas connaître grandes affaires sur ça qui est dans le ciel.
2: D'accord.
3: Ça que bon Dieu révèle, c'est ça de connaître.
2: D'accord.
3: Nous pas connaître nos affaires, nous connaître ni trône en ciel là, nous connaître que les anges de l'éternel autour du trône de l'éternel, par exemple, on ne peut pas représenter bon Dieu si c'est le trône là, il y avait les anges autour.
2: D'accord.
3: Ou bien bon Dieu si c'est avec Jésus-Christ, alors, on ne peut pas représenter ça.
2: D'accord.
3: Parce que on pas voyé.
2: Okay.
3: Et maintenant, deuxièmement, si on représentait, pour qui raison on va représenter? Si on représentait, logiquement, c'est parce que pour moi adorer. Donc, faut pas nous faillir.
2: Pas nous faire ça.
3: Ça écrit clairement.
2: D'accord. Nous avons un appel.
4: Bonsoir Christian, bonsoir Pasteur Max Laurent.
3: Bonsoir.
4: Une voix bien connue.
3: Oui, très bien, bonsoir. Bonsoir Pasteur Gustave.
4: Bonsoir Max. Alors, Pasteur Max Laurent a présenté la pure vérité. On n'a rien à ajouter ni à retrancher. Mais il y a une chanson créole. Les 10 commandements créoles, il y a 13 couplets. Qui commençait pas à servir les bas. Seul vrai Dieu, c'est moi, pas prier portrait, même portrait bon Dieu, ni portrait les saints, ni portrait les anges, pas mettre à genoux devant mon sous-bois. Commandement si là, mettez l'ordre dans la main, ma bombe et tout, sans manquer mon sou. Grâce à Dieu, merci, Jésus a aidé pour marcher dans l'ordre, j'y suis venu. Pas mettre à genoux devant pied l'homme, pas oublier que l'homme, c'est une créature, et puis le reste.
2: Oui.
4: Alors, Christian,
2: oui.
4: Le pasteur a dit la vérité et la pure vérité.
2: Oui.
4: C'est pour on ne doit pas se mettre à genoux devant ces choses-là.
2: Mm-hmm.
4: On ne va pas les utiliser non plus comme scapulaire.
2: D'accord.
4: Vous connaissez scapulaire?
2: Qu'est-ce que ça veut dire?
4: C'est un petit morceau de toile qu'on te donne quand tu fais la communion solennelle.
2: D'accord.
4: Que tu accroches à ton cou.
2: D'accord.
4: Et tu ne dois pas t'agenouiller devant un homme non plus pour baiser sa main.
2: Mm-hmm.
4: Tout ça, c'est adoration. L'essentiel, c'est Dieu qui est Dieu.
2: D'accord.
4: Et ensuite, dans les eaux plus bas que la terre.
2: Nous pouvons là, nous pouvons arriver là. Hein?
4: Vous arrivez là?
2: Non.
4: Eh bien bon, puisqu'il y a là qui vient vous bien ni ce qu'on appelle maîtresse de l'eau,
2: mm-hmm.
4: qui existe en magie.
2: Oui.
4: Donc Dieu a mis de l'ordre dans sa vie, si Satan dit qu'il habite dans les eaux.
2: Mm-hmm.
4: Et de pas de faire un portrait quelconque et pour se prosterner devant Satan.
2: D'accord.
4: Et voilà.
2: Ok. Merci, Pasteur et
3: Gustave.
2: Gustave. Pasteur Marcel Moncaré, bon, non, mais
3: oui,
2: pour conclure, on l'invite à l'essieu.
3: Oui, non, mais c'est vrai, évidemment. Oui. Merci, Pasteur Gustave. Ce qu'il vient porter comme information complémentaire,
2: oui.
3: C'est toujours l'idée d'adoration.
2: Oui.
3: Parce que la tentation est d'adorer une représentation céleste. Et on n'a pas à le faire. Comme je l'ai dit tout à l'heure, je le répète, c'est en esprit et en vérité, Jean 4, 23, que nous sommes appelés à être des adorateurs. Donc, c'est en ce sens-là que le pasteur l'a été allé. Vous pensez que Oui. C'est ça.
2: Oui, mais alors, maintenant, encore au final, encore, peut-être que je vais dire des mots là, ça, et pour nous finir là, ça, nous avons dit qu'il ne faut pas un esprit d'adoration. Parce que nous avons projeté là, mais qui impacte. Qui signe en l'air mouna qui voyait là présent. Alors, on a dit bon, on a fait ça, mais pas fait ça pour le début d'adoration, ça c'est moins.
3: Ouais.
2: Mais le retour de l'autre côté à bateau là présent, mouna qui voyait ça là.
3: Non, c'est pour ça que nous avons dit il ne faut pas représenter
2: du tout. Pas ça du tout.
3: Nous pas ni à représenter, nous pas vrai.
2: D'accord.
3: Si jamais vous essayez de représenter un bitin au ciel, c'est que vous essayez d'inventer.
2: Mm-hmm.
3: Parce que pour nous pas vrai bon Dieu, pour nous pas vrai le ciel, pour nous pas vrai trône éternel dans le ciel, mm-hmm. nous ne pouvons pas représenter ça.
2: D'accord.
3: Bon, on peut représenter une scène biblique qui est faite sur la terre où Jésus était là,
2: mm-hmm.
3: hein, mais on ne peut pas représenter le ciel. De sorte que pour moi, c'est non seulement. Parce que là, on représentait, là, on mettait Jésus, Dieu cisé sur un trône,
2: mm-hmm.
3: avec des anges alentour. Qui raison à ça? C'est pour adorer.
2: D'accord.
3: Donc pour nous, c'est. Non, c'est, on ne peut pas faire ça du tout.
2: Les choses dans les cieux.
3: Oui, nous ne pas voyer de toute façon.
2: Nous allons descendre sur la terre.
3: Nous allons descendre.
2: D'accord. Alors, comme on constate que Rémi est sur la terre, et Marie et Jésus, alors nous sommes là, présent. Et Dieu, ne pas vrai ça.
3: Mm-hmm.
2: Ce monde qui est là, pas penser qu'il va vivre toujours. Et nous là, ni des choses qui sont, Jésus-Christ font choses, des choses qui sont sous la terre. Alors nous sommes dans la représentation présente. Et encore, première image à Cabron, elle est coulée. Elle est coulée. Toute image qui est encore vraie, ont Jésus blanc. Et là, quand on collabore à Jésus-Christ, on a Pierre, et avant Jésus-Christ, on a Abraham, on a l'autre, tout ça, blanc. Alors, question, moi, présent, c'est Pasteur Max Monero. On a pris exemple des petits mouns, peut-être quand nous avons parlé à présent, des petits mouns qu'on a fait, ils n'ont pas compris, pour aïe, les bons dieux. Progressivement, ils sont venus, ils ont vu la famille, ils ont eu 3 mois, ils ont mené à donc, ça, nous avons une section des enfants, ils ont une image. Nous avons présenté l'image là. Un petit monde qui est blanc et un petit monde qui n'est pas blanc. Les gens qui ont imaginé, qui ont déroulé l'image, les gens qui ont vu un bon Dieu blanc et lui, il n'est pas blanc. Ça a posé un désagrément de détail. Ou quand vous venez par exemple en porte-cimetière, nous allons à la terre, ou quand vous voyez la cause Michel, ou quand vous voyez Central de Gaulle, la cause Michel qui est blanc, mais quand vous voyez un pays en Koja, Central de Gaulle qui nous est. Pourquoi? Parce que il nous est, c'est malédiction et c'est le diable. Alors, en bas sur la terre, Kazou, réaction, en l'image à Timouna et nous l'aide.
3: Oui, ça c'est vérité. Hein? Évidemment, il faut d'abord que nous ayons 2 étapes. Première étape là, c'est et le. On avait pas attaqué, on avait pas dit des mots, on avait pas employé. Pour ne pas attaquer d'autres mondes. Mais en réalité, on est d'abord, tout d'abord, la colonisation religieuse.
2: Mais fais-nous-y.
3: Non, mais on a dit ça en d'autres manières.
2: D'accord.
3: Qui n'a pas vint des mouvements protestants, qui vint avant.
2: Mm-hmm.
3: Faut pas nous non plus nous accepter, nous associer, nous à tout bite. Bon, nous pouvons parler des protestants, nous pouvons parler des images après. Hein.
2: Oui.
3: Mais d'abord, ni l'impérialisme religieux du moment.
2: Mm-hmm.
3: Qui participait à l'esclavage.
2: D'accord.
3: Bon, par exemple, là où à l'île de Gorée en Afrique, qui est tout près Dakar, où vous avez raconté l'histoire, où vous avez vu qu'effectivement les religieux étaient en complicité avec les colons, les maîtres,
2: mm-hmm.
3: pour venir vendre des nègres.
2: Mm-hmm.
3: Qui fait que le pape Jean-Paul II était obligé à allégorer, demander pardon. Mais mon papa prend responsabilité à erreur, à les religieux du passé, dans le grand impérialisme religieux.
2: Non.
3: Parce que non, le problème qu'il faut nous comprendre, c'est que le christianisme et la chrétienté, c'est 2 bitins différents. Et nous, on n'a pas 4 bitins qui fait au nom du christianisme et Jésus-Christ, papa, on pas venu là pour défendre Jésus-Christ. Mais Jésus-Christ pas d'accord avec ça.
2: Mm-hmm.
3: De sorte que, effectivement, Sordi là par exemple, il y a comme un Michel-Ange blanc avait
2: Sangadegon.
3: Tout ça c'est des images du passé de l'impérialisme religieux qui était raciste. D'autant plus que dans même courant religieux là, ça il y a dit n'est pas ni l'âme, pas ni zam.
2: Mm-hmm.
3: On n'est pas t'es pour sauver, pas t'es nous en âme. De sorte que il était exactement comme un animal.
2: Mm-hmm.
3: Donc Ce sont des erreurs, mais comme Jean-Paul II, j'ai demandé pardon, il reconnaît que c'est une erreur qui a été faite dans l'église impérialiste, mm-hmm. eh bien, il a considéré que faut nous pardonner. D'accord. Parce qu'il reconnaît qu'effectivement, il a fait ça et il n'a pas peut-être fait ça. Cependant, il ne faut pas ça continuer. D'accord. C'est-à-dire que ça qui a existé à présent, qu'il a toujours, il faut le tirer. Maintenant, est-ce que pourquoi Jésus-Christ pas blanc? Moi, je crois que Jésus-Christ pas blanc, je dis pourquoi. Nous avons un grand débat à présent, en tout cas pour tout le monde. Il est parti depuis Abraham, il mettait Neg, il mettait Moïse Neg, il mettait. On ne peut pas rentrer en débat là, ça. Mais Jésus, on seul mitait nous connaître à partir de la Bible, c'est qu'il sortit de Marie, il sortit de Juif. D'accord? Bon, ça, pas ni moyen de démentir ça, parce qu'il fait en Palestine. Pourquoi a dit Jésus pas blanc? Pourquoi Hitler vient tuer les Juifs? C'est parce qu'il était blanc. Il vient tuer Juif et Nègre parce qu'il n'y a pas été pur. Il estimait que Juif et Nègre, il n'y a pas pur, il n'y a pas la race aryenne, il faut détruire. Donc si Jésus sortit parmi les Juifs, on dit qu'il s'éteint, c'est qu'il n'est pas blanc. D'accord. Parce que les Juifs, ils ont massacré parce qu'il n'y a pas été blanc. Donc maintenant, débat là qui est important, ce n'est pas tellement de savoir qui coulait, etc. Ce qui est important, c'est de savoir qu'il vient, il mort sur la croix pour nous. Oui. Mais faut effectivement, si nous voulons représenter Jésus-Christ sur une scène terrestre réelle, faut nous commencer à chercher origine terrestre pour arrêter de représenter comme blanc. De toute façon, en engageant moins, sa feuille là, ça, qui voulait
2: être blanc.
3: Il blanc. Moi, on pas qu'à parler de blanc en général. Pas ni pour le monde qui est blanc. Moi, je dis, mon la clair ou mon la foncé. Et on voulait que, on va répéter ça pour ça rentrer dans les esprits, pour nous arrêter de dire son blanc. Pas ni monde qui est blanc. C'est des idées de colonisation que ont imposé nous et un cabaron d'autres. Là, il dit une blanche en musique vaut deux noirs.
2: Anil, on pas venir.
3: Mais moi, on dit toujours une blanche se joue en deux fois plus de temps qu'une noire. On a refusé de dire une blanche vaut deux noirs. Donc c'est un tas d'images comme ça que ils ont fait passer, hein, que de domination. Qui malheureusement rentrait dans la religion aussi.
2: D'accord.
3: Et comme les religieux demandaient pardon, bon, on a espéré que non seulement pardon là, qui est là, mais que y ait arrêté, continue à représenter toutes ces divinités-là, blanc pour comprendre, on va dire blanc, mais enfin clair, etc. D'accord. Donc c'est vrai. Maintenant, pour revenir au courant protestant, et à présent, eh bien, effectivement, parce que je subis même influence là. Dans une certaine mesure, les scènes, bon, c'est mon nom qui a fait ces représentations là à l'époque. Ils ont fait ça selon eux-mêmes. Ils ont fait selon ça, selon ça, ils ont représenté. Mais nous, on est fort depuis des quelques décennies de colorer les différents et rouleaux que mon cas observé. Ça a mélangé de indiens, de chinois, de. Ils ont coloré ça. Et on a pensé que, effectivement, si nous voulons faire des scènes, il faut nous arrêter, subir une certaine influence dominatrice, colonialiste. Les mots-là, ils ont utilisé, on pensait son mot indépendantiste, son mot politique. Non, ce n'est pas dans le sens politique qu'on a utilisé. C'est dans le sens de la réalité politique qui fait que nous subissons, nous avons subi encore certaines dominations, certaines influences qui sont rentrées même dans la religion. Donc c'est pourquoi nous avons insisté, nous avons répété, c'est en esprit, en vérité, que nous devons adorer, c'est ça que bon Dieu t'a dit nous depuis le commencement.
2: D'accord. Alors, nous venons en les couler là, alors on dit que Jésus-Christ est un juif.
3: Donc il ne peut pas blanc, parce que les juifs ont été massacrés parce qu'ils ont été blancs.
2: D'accord. Donc à part pour couler, il y a
3: Non, pour Jésus, il ne va pas pour tuer.
2: D'accord.
3: Il est mort parce que.
2: Mais restant était... juif là, c'est pour couler.
3: Non, autant d'Hitler. On va parler de ce. Hitler, oui. Vient massacrer juif parce qu'il n'y a pas des blancs.
2: D'accord. Maintenant, en nous revenons, en nous virer un petit casan, nous, salon, nous, ça nous y est. Et que, c'est pour ça, en premier lieu, on dit que ça, des timouns qui fait, il y en a qui ont coulé, qui n'est pas blanc. Qui pas blanc, et on d'autres. Mais là, on a. Nous. Parce que dit, tu ne feras aucune représentation. Mais là, tu n'as qu'à venir, il y a 3 ans, il y a 2 ans, on va raconter l'histoire là. Et nous avons le livre à casa, nous, les belles histoires de la Bible, et etc. Et j'en passe, raconte-moi une histoire, tout ce qui est là, ça. Et une histoire pour les enfants. Et là, on va venir, on va ouvrir sa bâtiment. On va faire une dévotion. Une dévotion, ça veut dire. Hein? On va faire un culte pour accueillir une inculcation, une intégration pénétrant le cerveau. Mais il diminue pas pour ta timouna. Il ne peut pas retrouver dans ça. Et après, on va avoir la parole. On fera, on est dans on me devait éclairer, tu avais des petits monde qui ont 10 ans, tu vois que y a ami. Alors on dit fais un dessin. Alors ni ça qui dessine Jésus-Christ blanc, ni ça qui dessine noir, ni ça qui dessine indien, ni ça qui dessine chinois. Et mis ça qui en disant détail, pourquoi c'est là qui nègre là qui estime que Jésus-Christ c'est un nègre. Mais ouais, il est 10 ans. Si il est 10 ans, on nous peut aider, là il fait 10 ans, il arrive là. Donc nous, on cumule à ce détail qui est légère à rejeter. Mm-hmm. Parce qu'il a dessiné, nous, ça veut dire que quelque part, il n'est pas d'accord avec ce qu'on fait.
3: Non, c'est-à-dire que si bon Dieu permet que Jésus-Christ fait un. Non, c'était également une promesse pour, de par Abraham. Mm-hmm. Mais s'il si permet que Jésus fait un pays métissé. Mais mm-hmm. Peut-être c'est intéressant de voir que précisément, il n'est pas ni nègre ni blanc, il métissé. Si précisément, il n'est pas ni nègre ni blanc, il métissé. S'il fait juif.

0: Ouais, ma capote émission là, là, ça très intéressant. Mais c'est-à-dire que quand bon Dieu a condamné en général, image là, ou bien l'esprit là, ou bien image là. Puisque souvent fois, nous avons vrai, Adam, les images, les idoles, en 14 ans, on parle du coup, les noirs, on savait que a changé, tu n'as bon Dieu noir. Et tout le monde a adoré, mon aïe a adoré. Donc, pour moi, cette affaire de couleur, ça ne compte pas. Mais pour moi, ça qui n'est pas bon, et ça, bon, je ne dis pas qu'à apprécier, c'est-à-dire de pas image-là, ça, ou bien, en puissance qui prend place là. Par exemple, Adam et Ézéchiel, nous voyons, bon, Dieu fait Ézéchiel voir Adam au trou, des mounes qui étaient qu'à adorer le soleil. Et là, ils qu'à prier, ou pas qu'à prier, ils qu'à prier vers le soleil. Donc, ils qu'à battre pas, bon Dieu, derrière Ayo, et devant Ayo, c'était vers le soleil. Donc, ils qu'à chercher en puissance, puisque à ce moment-là, ils pas connaître bon Dieu. Donc, pour eux, la lumière, le soleil était une puissance assez importante. Donc, ils qu'à battre puissance là, sa place à bon Dieu. Et c'est ça qui est arrivé souvent, il y a le monde qui a loup dans l'autre côté, et il y a prié Dieu, bon Dieu, pour eux c'est bon Dieu, que ça n'y a puissance. Donc c'est puissance-là que l'homme qui a basé l'image-là, ça qui est condamnable aux yeux de Dieu.
1: Oui,
0: c'est ça.
1: D'accord, d'accord, ça développe là, c'est bien.
2: Oui.
1: Parce que effectivement, c'est ça la définition à l'idolâtrie.
2: Oui.
1: C'est-à-dire que ou qu'a prend image là ça ou bien par exemple auditeur là prend image du soleil ou qu'a prend image du soleil comme dieu. Et par exemple chez les Romains t'es une divinité qu'a crié Mitra. Mitra c'est une divinité du soleil. D'ailleurs c'est divinité du soleil là ça qui vient mette dies solis en latin qui veut dire jour du soleil. Que yo vini changer en dies dominica, jour du Seigneur, et qui en anglais c'est Sunday, qui fait que précisément yo transformé en divinité païenne, Adam, yo prend joue à divinité païenne là pour venir mettre le dimanche. Donc ça très subtil et toujours comme un objet d'adoration.
2: Nous appelle.
3: Oui Christian.
2: Ben nous quoi goûter.
3: Je reviens.
2: Oui.
3: Même les gens, on se prosterne devant les gens, on baise leurs mains.
2: Oui.
3: J'ai insisté sur ça, c'est dans la chanson.
2: Oui.
3: Il faut faire très attention, là, c'est une affaire d'adoration.
2: Oui.
3: Comme je t'ai dit, le pasteur a dit des choses, il ne faut pas ajouter, il ne faut pas retrancher.
2: D'accord.
3: Parce qu'il a dit la pure vérité.
2: Oui.
3: Et il y a un fragment d'après qui a dit une chose qui est très importante. On a tendance à adorer le soleil, mais il n'y a pas que ça. Pendant un certain temps, les albinos étaient considérés comme des fils de maîtresse de l'eau. Et quand quelqu'un avait un albinos, on devait aller faire un sacrifice pour l'albinos. Ça existe toujours.
2: D'accord, en Afrique.
3: Et donc ça fait que les gens se prosternent devant l'albinos comme si c'était un représentant du diable.
2: D'accord.
3: Donc c'est il y a une affaire d'adoration, c'est très important.
2: Oui.
3: Il y a même des gens qui servent maîtresse de l'eau. Je ne dis pas leur nom parce que si je dis le nom, l'esprit même a un doigt de réponse. Je ne dis pas leur nom. Mais il y a des chansons qui ont été composées pour maîtresse de l'eau.
2: D'accord.
3: Il faut insister sur ça pour les gens qui entendent.
2: Oui.
3: Et qui servent les bars, maîtresse de l'eau, etc.
2: Oui. Merci.
3: Donc c'est très important. Mais il y a des gens aussi. Il
2: ne
3: faut pas se poster devant les gens pour baiser leurs mains, etc.
2: Oui.
3: C'est
2: merci.
3: Très important.
2: Merci. Alors, encore une fois, mais en voulant tirer en les textes qui a dit comme ça, tu ne feras aucune image ni de représentation quelconque qui sont sous la terre, pas fait. Maintenant, nous allons parler de Mouna qui a adoré là. Mouna qui a adoré là, parce que nous n'y a Bible là, on y a Aaron, qui dit Israël, voici ton Dieu. Aaron, c'est qui fait. Et pas qu'à Dieu qu'on adore, mais qu'à Dieu Israël, voici ton Dieu.
1: Mais c'est précisément ça. Ça qu'a rejoint exactement ça, nous t'ai dit, allez là, verset 5 là, verset Exode 25. Il fait comme mon divinité. Il mettait, il fondit. Et pourquoi il

0: font veau, parce que c'est une question, bon, nous vite, mais ils font veau parce que précisément les enfants d'Israël qui étaient sortis de l'Égypte, eh bien, en Égypte, justement, le veau représentait une divinité. Donc, ils font veau recouvert d'or parce que c'était ça que ils étaient connaître en Égypte, et bien, ils représentaient divinité égyptienne que ils étaient connaître. Donc, ils ont pris comme Dieu. Donc, c'est toujours, maintenant, regardez bien, le lendemain, ils font fête, ils commencent à crier, ils ont divertir parce qu'ils sont tout bon Dieu. Et qu'ils marchent devant nous. Voilà, il va marcher devant nous comme l'Éternel t'a marché devant eux avec la nuée. Hein, et quand la voix là, c'est qui dirige eux, son divinité païenne, qu'ils ont réintroduit en peuple là. Donc, c'est exactement toujours ça. C'est-à-dire qu'en général, là, on fait ces représentations-là, ça, d'une façon générale, surtout en fonte, c'est ou pas faire de façon innocente. Ou pas passer devant certains lieux religieux, là, ces représentations-là, et là, c'est Mouna, ça va représenter en sanctification, en divination, etc., en divinité. Donc, il faut bien voir que ça, c'est pas bon. Il faut bien distinguer entre une image qui représente une scène biblique générale pour illustrer quelque chose et un élément, effectivement, je suis très content qu'on va parler de d'Aaron, et un élément comme ça qui précisément c'est un objet d'adoration, de divination, parce que Yoka point comme Dieu.
1: D'accord. Mais, ok, après Aaron, mais Befla, nous en tant que vient en quel grand type, en quel fond zoom le Befla. Mais encore persister et encore dit que Mouna qui a fait là, il n'y a une responsabilité énorme. Nous venons à l'étimon alors, en termes qui chère à eux, l'enfant formé, instruit, éduqué, nous allons dire demain. Mais quand on a parlé des livres, quand on a projeté une image, parce qu'on dessine son image, on a projeté une image devant le monde. 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
0: non, représentation en tetay se ke, selon imaj la evre se kon sa Jésus yé. C'est-à-dire, si vrai et clair, les tétails, c'est comme ça, il est. Donc, c'est à nous, maintenant, de dire que, voici une image qui représente une idée, quoi compléter l'information. Mais on ne sait pas physiquement comment Jésus a été. Quoi compléter l'information. Parce que, aujourd'hui, nous pèsons ces timons-là que nous savons que Jésus-Christ a été, entre guillemets, blanc. Nous pèsons, parce que ça, moi, je suis sorti dit là, on a pensé que mon temps ni, mon qui déjà connaît lui, tant mieux, ça qui n'a pas été connaît lui, il n'y a pas si Jésus était blanc, juif a été massacré par Hitler. Donc, nous savons que Jésus était métissé. Maintenant, effectivement, si on prend seulement les ouvrages ou quoi représenter en Jésus qui est blanc, etc., ça a fait une représentation qu'on sent en tête à Timon. Donc, c'est au pédagogue, à l'enseignant, de ranger, d'expliquer, de montrer que c'est une idée, parce que ça, l'éditeur, là, il a fait. Si je mets nous fait ici en Guadeloupe, nous éditons un livre, on nous fait une édition de un livre qui fait un Jésus noir, hein. Chaque monde qui a fait ça, le comprend. Et c'est pour ça qu'on a expliqué qu'il ne faut pas nous tellement insister, faire de ça un élément essentiel, même si nous ne pouvons pas rejeter, parce que son influence, quand même, sur l'esprit, ça, on dit l'âme d'accord avec. Mais après que nous réfléchissons sur cette réalité, il faut nous garder devant en se disant que nous devons rester attachés au fait que l'essentiel est le salut que nous avons Jésus-Christ. Maintenant, effectivement, les éditeurs d'antan qui étaient occidentaux, européens, américains ont représenté selon leur justice. Ce qui est très mauvais à l'époque, c'est la représentation de tout ce qui était mal comme par le noir et ce qui était bon par le, entre guillemets, dit blanc.
1: Voilà.
0: Bon, ça, l'Église romaine qui est à l'origine de cela demande pardon, je lui dis simplement, c'est bien d'avoir reconnu, mais signe des statuts qu'on s'est toujours tiré.
1: D'accord. Nous capons appel. Allô?
2: Oui, allô?
1: Oui, on vous écoute.
2: Bonjour.
1: Bonjour.
2: Donc, moi, j'ai appelé pour un peu dire que nous avons formaté. L'œuvre nous a présenté, c'était mon image à Jésus-Christ que nous ne pouvons jamais voir. Hein? Donc, nous avons formaté l'esprit à cet imouna, comme voilà, c'est ça qui est Jésus-Christ. Cet imouna qui a grandi, il y a d'autre côté, il a dit, et surtout, il y a vrai en image, il a dit, ça, c'est Jésus. Voilà. Donc, l'œuvre Satan qui est venu, eh bien, c'est exactement avec qualité visage là, ça est venu. Visage là que nous voyons tout le temps là. C'est comme ça qu'est venu. Et malheureusement, en l'autre, nous avons dit que pède à cause de ça, nous avons fait. Donc, nous, faisons-nous mettre nous à part. Faites-moi nous présenter pas une image. Nous avons dit, ben voilà, Jésus a existé, mais voilà, on ne connaît pas son visage, mais il a fait ça, comme ça, comme ça. Voilà. Comme ça, moi, on a voué ça.
1: Nous avons dit merci. Nous avons dit merci.
0: Il y a exactement un sens que nous avons parlé, en ce sens que pour nous, le pédagogue ou l'enseignant, de compléter l'information. Voici une scène. Mais c'est pas exactement comme ça, nous n'avons pas une idée de comment il était. Mais voilà une idée, nous avons pensé que son scène biblique, faut nous compléter l'information.
1: D'accord.
0: Si nous utilisons l'image, parce que si nous ne pouvons pas utiliser l'image du tout, c'est liberté à nous.
1: Oui.
0: Parce que nous n'avons pas obligé d'utiliser l'image.
1: D'accord. Nous appelle. Oui. Hey. Allô, allô.
3: Allô, Christian.
1: Oui.
3: Pour corriger ça, quand je dessine, je ne représente pas d'image. Je représente trois cœurs. Un c'est le Père, un c'est le Fils, un c'est le Saint-Esprit. Et ils sont transparents. Et quand tu mets transparent sur transparent, ça fait un seul cœur. C'est la divinité. Bon, ça, automatiquement, il n'y a pas d'image. Donc on peut corriger ça comme ça. Parce que je dessine chaque matin maintenant dans les méditations. Pour présenter la Trinité, trois cœurs transparents. L'un sur l'autre, ça fait un. C'est la divinité. Maintenant, il n'y a pas d'image de Jésus-Christ.
1: D'accord.
3: Donc, pour aider les enfants, on peut dessiner trois cœurs.
1: D'accord.
3: En plus, au sujet de Jésus-Christ blanc, l'essentiel de notre salut, ce n'est pas la peau. Il ne nous a pas sauvés par la peau, c'est par son sang. Tout sang rouge. Tout sang rouge. Donc, c'est le sang qui importe. Que est chinois, mais c'est sang. Et l'apôtre Paul dit, nous sommes ici d'un seul sang. Donc c'est affaire de peau, c'est pas la peine de discuter sur la peau.
1: D'accord.
3: Parce que je dessine chaque matin.
1: D'accord. À part ça, nous avons dit, nous quand venons de ça, nous pas, nous, pasteur bien dit que nous pas qu'à rentrer en couleur, nous pas rentrer en couleur. Nous quand tourner vivre en l'ordre, qu'a dit, pas faire pour représentation quelconque, pas faire ça. Ni ça qui est en ciel là, le premier volet c'est en ciel là. Et qu'a dit, allez la terre, mais puis en bas de la terre. Si bon Dieu, d'ailleurs, qu'a parlé de papa, c'est pas Israël. Alors c'est pour ça que vous avez une question là. Pour qui monde ça écrit? Ça écrit pour qui monde? Et qui tant ça écrit? Et devant, il a dit comme ça, je suis le dernier ton Dieu qui t'a fait sortir du pays d'Égypte. Fais-nous d'habiter là, c'est présent. Je suis le dernier ton Dieu qui t'a fait sortir du pays d'Égypte.
0: Donc si nous prenons le sens littéral, ça veut dire que nous pas sortir en Égypte, nous n'y doit faire image taillée, nous n'y doit faire tout copain.
1: Voilà.
0: Nous pas sortir en Égypte.
1: Très bien.
0: Bon, dit mon qui les faille au point pour pour dire nous pas d'être observé le sabbat parce qu'on est pas en Égypte. On a répondu d'accord, mais dans ce cas-là, on peut faire image taillée. De sorte que l'Éternel toujours parler pour peuple haï. À un moment là ça, peuple haï c'est le peuple d'Israël. Et à tout moment si vous regardez dans la chronologie biblique dans l'avancement, c'est toujours pour peuple là, peuple haï comme on dit qu'a parlé. Donc le message là, ça nous prend du peuple du moment.
1: D'accord.
0: Mais mes messages là universels. Toujours, là, il parlait pour peuple là, pour le moment, mes messages là, toujours universels.
1: D'accord.
0: Et, ou quand regardez dans le Nouveau Testament, ça revient. En cas prend, par exemple, dans le Nouveau Testament, si on prend un Jean 5, verset 1er, il dit celui qui est le Dieu véritable, la vie éternelle, petits enfants, gardez-vous des idoles.
1: D'accord.
0: Bon. Comprendre ça, là nous arrivons dans le Nouveau Testament. Et à présent, Jésus qui a parlé, et Jean qui a parlé pour peuple à Jésus-Christ, l'apôtre Paul qui parlait plus tard dans 1 Corinthiens 10, 14, et il va dire c'est pourquoi bien-aimé, fuyez l'idolâtrie, qui a parlé aux Corinthiens. Donc, ça qui veut dire que le principe de vérité là, c'est le même. Il était dit effectivement aux enfants d'Israël à la sortie d'Égypte sur le mont Sinaï, et là maintenant, eh bien, aux différentes époques où le peuple de Dieu a développé, message là, c'est le même, parce que c'est un message universel. Et même si, ou quoi vrai, dans 2 Corinthiens 6, verset 16, l'apôtre Paul a parlé encore, il a dit, quel rapport y a-t-il entre le temple de Dieu et l'idolâtrie? Donc, ça n'a pas changé. Dieu est le même hier, aujourd'hui, éternellement, mais effectivement, d'abord, au peuple d'Israël, il a parlé au moment là, ça donne vérité qui est fondamentale, mais comme il sait le même, eh bien, à différents moments, tout le monde qui a vu une peuple pas, il a trouvé le même message là.
1: D'accord. En cas de l'homme moulin, parce que je crois que c'est Paul qui a dit, à part tout ça qui a descendu d'Israël, qui a descendu d'Israël, tout le monde, c'est Israël.
0: Spirituellement.
1: Israël, spirituellement. Alors maintenant, nous approprions-nous parole là, ça. nous avons dit nous partons en Égypte, nous avons approprié par là ça. Parce que quelque part, hors de Jésus-Christ, nous sommes esclaves. Donc on peut considérer au moment esclavage, ou tu es en Égypte.
0: Spirituellement parlant, c'est correct. C'est correct, oui.
1: C'est correct. Alors maintenant, comme les ou venus en Jésus-Christ, l'esclavage là, il sortit. Ou en Jésus-Christ, ou libéré. Mais comment ça faut s'éveiller à présent? Il t'a dit, pas fait ça. Alors, pasteur Max Onero, là, dans le cadre de l'air, pratiquement 16h26, et nous avons fini l'air nous. Maintenant, quand nous, si, parce qu'il a dit comme ça, la connaissance, c'est un butin qui est intellectuel. Là où connaître un butin, c'est intellectuel. Mais là où connaître lui, il faut qu'on se réveille. Il faut leur prendre connaissance d'un butin, au moment donné, qu'on dit, bon, ben, et sans des cafés là, pas bon. Et pas bon parce que, en dehors de cette émission-là, écoutez, pour comprendre. Moun ko koute, moun comprenne. Maintenant, est-ce que, et en tout cas, en tout cas, tu sois devant, dans même à casa, moun yo, pas que les Français, le café. Et, regardez, pendant qu'on prépare l'émission là, en pour un livre, encore nommé non, et les belles histoires de la Bible, nous l'avons, imagine si dans aïe, encore, mettons qu'à tourner, à tourner page, à tourner page, toute image qu'on voit, blanc. Papa, les Jésus-Christ, ça va tout le monde. Quand tu parlais des.
0: Non, mais ça, c'est, ce livre-là, ça sont un livre ancien. C'était les auditeurs d'antan. Oui. Mais, comme on dit tout à l'heure, c'est qu'à présent, les éditeurs ont changé. Ils ont évolué. Maintenant, il faut nous produire aussi.
1: C'est ça qu'a
0: dit. Et si nous produisons, nous allons produire avec. Ça nous connaît.
1: Si le pape demande pardon.
0: Oui.
1: Il faut nous aussi changer le comportement.
0: Ah, Nibité a changé. Nibité a changé. C'est-à-dire que ni des éditions qui sont en Europe dans le passé, qui viennent ici dedans, ils ont payé, ils ne pas dedans parce qu'ils ont édité ça. Maintenant, nous, si nous éditer, il faut nous apprendre à éditer.
1: Il faut nous réformer ça.
0: Maintenant, forcément. Mm-hmm. Mais nous ne pas chercher forcément à mettre Jésus noir.
1: Non.
0: Nous ne pas chercher à changer ces vidéos à ça. C'est pas ça qui est important. Nous savons bien, c'est que si, moins d'être représenté Jésus à présent, physiquement, encore représenté Métis. Pour exemple, comme un Tébar. Maintenant, si nous regardons une chose qui est très très importante pour moi concernant l'idolâtrie dans les derniers temps, et que nous n'avons pas qu'à faire attention à ça, peut-être vous oui, mais pas tout le monde. Quand je lis dans Apocalypse verset 4, je vis des trônes à ceux qui s'y assirent, fut donné le pouvoir de juger, et je vis les âmes de ceux qui avaient été décapités à cause du témoignage de Jésus et à cause de la parole de Dieu, et de ceux qui n'avaient pas adoré la bête ni son image, et qui n'avaient pas reçu la marque sur leur front et sur leurs mains, ils reviennent à la vie. Maintenant, nous, on a l'adoration qu'a faite là. Il faut nous parler d'elle aussi. L'adoration de la bête de son image.
1: Oui.
0: Ça, c'est exactement. Nous, qui, si Zaka dit que c'est représentant de Dieu, eh bien, il adorait. Hein? Pas ni d'autres mots qu'à employer, c'est la véritable adoration. Donc, il faut nous garder qu'à présent, ça, c'est une représentation de ce qui est dans le ciel, humainement, une représentation humaine. Je suis le représentant de celui qui est au ciel. Parce que Jésus est au ciel à présent. Hein? On ne peut pas représenter Jésus. Si nous te dit, nous faisons une scène de vie de Jésus sur terre, actuellement, on ne peut pas faire une représentation de Jésus au ciel. On ne peut pas faire encore. Parce qu'il est déjà au ciel. De sorte que, si on dit qu'ici est représentant, ça veut dire qu'il a représenté physiquement ou spirituellement n'importe quoi, le Fils de Dieu. Et ni monde qui déyait ça, qui a adoré. Donc, faut nous garder que effectivement également, faut nous faire attention, pas adorer la bête et son image qu'il a à présent autour de nous et que tout le monde calme.
1: Mais nous appelons, nous écoutons.
4: Oui, bonsoir.
1: Bien, bonsoir.
4: Oui, c'est-à-dire, débat image là, c'est délicat. Mais par contre, quand nous regardons la Bible qui a dit, les vrais adorateurs adoreront en esprit, en vérité. Et là, il ne faut pas nous confondre la religiosité et l'aliénation, parce qu'un vrai adorateur converti en esprit, qui habite selon l'esprit, de toute manière, il n'a qu'à tomber dans ces penchants-là. Ça. Bon, après nous, histoire de pédagogie par rapport aux enfants, suivre les enfants dès leur jeune âge, etc. Mais il faut faire attention. Le pays, le monde blanc, on peut utiliser comme médium, comme support pédagogique, peut-être un Jésus blanc. Peut-être un pays africain, un Jésus noir. Mais nous avons des marches pédagogiques et nous avons des marches d'inscription. Quand préparons-nous à accepter une forme de spiritualité, mais pour avoir des dimensions à adorer en esprit et en vérité. Mm-hmm. Donc, il faut nous faire très attention entre les chrétiens convertis, les gens qui ont rencontré Jésus-Christ, la personne de Jésus-Christ, par sa conversion, et quelqu'un qui est dans une démarche religieuse, etc., etc. Pour nous faire la part des choses. Un chrétien converti qui connaît Jésus-Christ, caractère abondier, et qu'a qui Jésus-Christ, qu'a qui caractère abondier, qu'a qui image abondier, il part dans ce débat-là. Ça.
1: D'accord. Nous allons dire merci, nous allons dire merci pour l'intervention avant pasteur Laurent la parole. Et nous allons dire, pasteur Laurent dit ça, il a dit ça, nous allons sortir dans un débat à noué, débat blanc, débat jaune. Thématique là, texte là dit parfait. Mais elle est capable de monter doit être cas pour parfait. D'accord? Maintenant, en cas constaté que pasteur Laurent, vous m'avez dit ça même que moi, nous toujours qu'à arrêter. En l'air, et ça nous a fait là. Mais moi, quand en l'air, les conséquences, ça m'était là. Quand en l'air, conséquences. Alors, nous, parole qu'a dit, en disant, foisir nous, qui peut-être pas n'y a rien, mais nous a dit quand même, cas où, si pas nous tirer, pas nous voler. Maintenant, là, au format, on était comme ça. Au départ, ou pas dans adoration, parce qu'on est plus grand que ça. Et nous, quand on texte, on a dit comme ça, Paul a dit, pas ni idole. Paul a dit, pas ni idole, ça n'a pas existé pour lui. Mais c'est fou qu'à niveau là ça. Maintenant là on va projeter repère qui sur la Kaitini là. Maintenant si mon a rentré dit si ah on pas fait faux don peuple pas faire ça fait là.
0: Si peuple qui mandé.
1: Peuple a mandé mais s'il peuple pas fait bidaille lui-même. Peuple pas fait bidaille lui-même pas fait. Il dit fait et quand Abraham fait il mettait cadence. Mais si Abraham bon, alors on peut pas dire parce que réalité c'est qu'il fait Aaron. Réalité c'est qu'il fait et mon a dansé. Mais dans l'hypothèse qu'il n'y a pas de faire, pas de danser, nous ne pas dire parce que nous pas arrêter ce qu'il fait. C'est plutôt là où fait un bité. Et là, on a parlé de images, on a parlé de projection. Moi, je peux vous connaître, moi, 20 mounes. Nous avons connu depuis 74, nous connaissons, moi, 20 mounes. Donc, en pas dire en l'âme, en plus bien placé pour d'autres, moi, parler de ça, mais ça, on a dit que là où vous voyez où projeter, il y a dit comme ça que le colosse ne fait pas le boss. Mais ça vous présente là, ça a une répercussion. Parce que maintenant, nous allons rentrer à dans la phase finale de l'émission là. Après, un PP pour appeler encore. On va laisser la parole là-bas. Et pour dire, on est pratiquement 10 minutes pour dire tout ça, on y a dit.
0: Bon, eh bien, si son résumé nous a fait, on va dire que, en fait, texte là clair. L'Éternel ne veut pas que nous fassions adoration d'image taillée ni de représentation de quoi que ce soit, quel que soit ça qui est ici la terre, en bas la terre, en ciel, il ne faut pas nous adorer. Nous n'avons seul bon Dieu pour nous adorer, c'est en esprit, en vérité. Nous répétons ça plusieurs fois après-midi là, Jean 4, 23. Et maintenant, des fois, nous avons parlé de l'Église de Dieu dans l'histoire des hommes. C'est une expression qui a existé. Qui veut dire que bon Dieu nous en vérité qui est unique. Maintenant, malheureusement, il faut y passer à dans main à les hommes. Parce que c'est les hommes qui sont les canaux actuellement pour l'évangile développé, etc. Et depuis l'homme touchant, il est grand taché. Donc, effectivement, l'évangile est toujours pur, parce que l'évangile ne peut pas tâcher. Mais peut-être que canal là, nous avons utilisé là, qui c'est des canaux humains, qui viennent forcément entacher quelque part, mission là que nous t'es pour trapper là, que le bon Dieu t'es venu nous tenir. Donc, ça, on dit là, ça nous a parlé là, ça fait partie. Ça veut dire qu'effectivement, ni des colorations, ni des histoires, ni des dominations politiques, religieuses qui fait que, effectivement, ni des colorations que nous subis, etc. Et effectivement, ou quand il y a en Afrique, ou quand il y a dessiné Jésus noir. Ici, ou quand il y a dessiné Jésus blanc. Mais, auditeur là, c'est pasteur Gustave dit tout à l'heure, que du nom bitin qui vrai, c'est que sans la rouge. Et il faut nous toujours rester sur l'essentiel, parce que l'essentiel, c'est le salut. Faut pas nous jamais oublier ça. Et Jésus-Christ est venu, il mort sur la croix pour nous, et bien, il ressuscité, il est en ciel. Donc, si nous restons fait débat sur. C'est pas ça nous essayer faire après-midi là.
1: Non.
0: Mais si des démons essayent faire débat des fois sur. Faut mettre noir, faut mettre blanc, faut mettre ceci, faut mettre cela. Ce sont des débats qui pas inutiles. Parce que ni effectivement réalité politique et domination qui passait qui fait que yo baï découlait. Mais faut nous pas nous oublier l'essentiel, c'est que Jésus-Christ il vient sur la croix et il mort pour nous. Et si nous peut pas représenter Dieu, nous peut nous une idée que Jésus-Christ est un juif. Donc il pas été blanc. Il pas été blanc comme on a répété en troisième fois, c'est que si t'es blanc, eh bien les juifs massacrés par Hitler précisément parce que pas été blanc. Et les noirs aussi massacrés parce que pas été blanc. Donc Jésus-Christ nous était situé métis, donc il y a entre les deux. Maintenant, actuellement, on nous mettait un niveau quoi y est, parce que il montait au ciel, il corps spirituel et il pas en débat à couler, mais il y a un débat à voir si nous peut sauver, si nous peut avoir la vie éternelle. Et il est son message pour nous à travers l'Apocalypse. Et ça c'est le dernier livre de la Bible. Et qu'a redit en vérité, Apocalypse 20 verset 4. Et non, Apocalypse 22 verset 15. Dehors les chiens. Ça, c'est une expression très palestinienne, qui a dit, qui a vécu dans la débauche. Les impudiques, les meurtriers, les idolâtres, et quiconque pratique le mensonge. Adam, expression là, ça n'est seulement cinq citations. Chien, impudique, meurtrier, idolâtre et mensonge. Mais idolâtre avec la saille, hein, qui veut dire que pour Dieu, l'idolâtrie, c'est une abomination. Donc, de toute façon, l'idéal de l'adoration, c'est un esprit en vérité. Maintenant, même si, quelquefois, sera arrivé que yo illustré, mon a libre de l'illustration, mais il faut toujours rappeler aux enfants, sur le plan de la gogira d'accord, que nous peut pas dire exactement ce qu'on s'est étayé, son idée, une illustration, et peut-être que l'idée même serait de pas mettre figuille, de mettre en forme, de pas mettre neutre, de sorte que, pédagogiquement, on va comprendre ça en sens, quoi, ouais, que nous expliquer cette image-là. Mais maintenant, si l'image là comme ça, faut nous toujours rétablir la vérité en disant que on ne peut pas dire que c'était comme ça parce que certains documents déjà sortis. Maintenant, là, ils sortent encore, faut nous métisser, arranger, hein, mais tout en sachant que ce n'est pas l'essentiel du débat. Maintenant, l'idolâtrie, par contre, effectivement, c'est un problème qui est réel et qui a développé de plus en plus et qui prend de nouvelles formes. À présent, ni l'idolâtrie de la bête, à présent, ni une divinité satanique qui sortit là aux États-Unis, à présent, nous avons fait défiler pour adorer, et ça qui a de mal en pis, et nous avons fait face à de plus en plus de dérives, et c'est toujours nous pour rappeler que l'Éternel dit nous qu'il ne faut pas nous adorer, ou notre divinité que lui-même, parce qu'à travers l'image taillée, tout ça qu'il parlait, ça il voulait surtout dire, c'est qu'il ne faut pas nous adorer, on d'autres dieux que lui-même qui c'est le Créateur. Et lui-même, esprit. Il va jamais présenter Kouaï physiquement à Don Koulet, il restait esprit en tant que père. Maintenant, le fils était obligé de venir, était obligé de matérialiser. Maintenant, comment nous parler les précisions, mais nous savons une seule chose, c'est que il pas été blanc. Et en conclusion, pas ni race blanche, ni des mounes qui clairs, et ni des mounes qui foncés. Mais feuille papier là, il blanc, ben, il pas un monde comme ça, ce sont des valeurs que vous véhiculez. Là, il a dit en musique, une blanche vaut deux noirs, hein, ou quatre noirs. Faut pas nous accepter, une blanche vaut deux noirs. Faut pas, c'est des raisonnements qu'il faut pas nous accepter. Ça se joue en deux fois plus de temps. Donc, ce sont des messages qui véhiculaient, eh bien, qui agissent sur les esprits. Mais faut pas ça détourner nous de l'essentiel, c'est que, le but de Jésus-Christ, c'est que nous sauver, nous garder tous les hommes comme étant une seule race, comme dira l'apôtre Paul dans Romains, parce qu'il n'y a pas de race entre les hommes. D'ailleurs, dans le gouvernement français, ils sont tirés dans l'article 1er le mot race, parce que c'était sans distinction de race. Pas ni plusieurs races, ni une seule race humaine. Par contre, ni plusieurs ethnies. Et si faut nous corriger l'engagement, nous faut commencer par supprimer quelques mots. Faut pas nous parler de racisme encore. Faut nous parler d'ethnicisme. Ethnicisme, ce qui veut dire la différence d'ethnie. Mais si vous parlez de racisme, c'est qu'on croit qu'on est plusieurs races. Donc il y a beaucoup de...
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6: Christophe Paget.
7: Bonsoir à toutes et à tous. La Commission européenne doit lutter plus activement contre les ingérences étrangères alors que l'année 2027 sera riche en élections. C'est ce que demande le Parlement européen. Les eurodéputés dénoncent un manque de moyens. À suivre le reportage de Daniel Valo. Autre appel, cette fois en Israël, des familles de victimes disent tenir le Premier ministre Benjamin Netanyahou pour responsable des failles sécuritaires lors de l'attaque du Hamas du 7 octobre. Ils demandent de tout faire pour éviter sa réélection. Le détroit de Bab el-Mandeb au Yémen, le Qatar prévient qu'une fermeture de ce détroit, maintenant contrôlé par les rebelles houthis, serait catastrophique pour l'économie mondiale. Et puis en France, la mort de Catherine Ringer, une grande du rock et de la chanson française, elle avait 68 ans. Une autre chanteuse, Camille, l'évoquera à la fin de ce journal. Le Parlement européen demande à la Commission de lutter plus activement contre les ingérences étrangères. Strasbourg craint de voir ces ingérences se multiplier dans les prochains mois, avec les rendez-vous électoraux majeurs attendus en 2027 en Europe, en France, en Espagne, en Italie ou encore en Pologne. Car face à ces menaces, les eurodéputés dénoncent un manque de moyens déployés par l'Union européenne. Reportage au Parlement de Strasbourg, Daniel Valo.
8: Ce que j'attends, c'est l'efficacité. C'est pas de la bureaucratie, c'est pas des bureaucrates, c'est des compétences, et surtout ces compétences permettent de l'action.
9: De l'action, voilà ce que réclame Nathalie Loiseau, l'eurodéputée Renew, présidente de la commission sur le bouclier européen pour la démocratie. Action face aux ingérences de la Russie, mais aussi, nous dit-elle, de l'Iran ou encore des États-Unis de Donald Trump. Et cette action, elle doit passer à ses yeux par les plateformes telles que Facebook, X ou TikTok, des plateformes qui peuvent désormais peser lourdement sur le résultat d'une élection.
8: S'assurer par exemple qu'elles ne modifient pas leurs algorithmes pendant une campagne électorale, au risque de favoriser tel ou tel parti politique. On se souvient quand même que s'agissant de X et d'Elon Musk et de l'Allemagne, Elon Musk n'a pas cessé de dire qu'il souhaitait la victoire de l'AFD en Allemagne. Eh bien, on a besoin d'avoir la certitude que les plateformes ne changent pas d'algorithme pendant une campagne électorale.
9: Face à ces menaces, la réponse européenne est jugée insuffisante. Les eurodéputés réclament donc des moyens supplémentaires pour le centre de résilience mis en place par la Commission. Dans un rapport adopté ce mardi en session plénière, le Parlement européen demande également à Bruxelles de faire respecter la réglementation numérique en vigueur pour contraindre les plateformes à limiter et à supprimer, le cas échéant, les campagnes de désinformation électorale. Daniel Valo, Strasbourg, RFI.
7: Et puis l'Union européenne doit imposer un coût plus élevé à la Russie face à la recrudescence des attaques hybrides. C'est ce qu'a affirmé aujourd'hui devant le Parlement de Strasbourg Kaya Kallas, la chef de la diplomatie de l'Union européenne. Il y a un hélicoptère danois avait été pris pour cible par un navire russe en mer Baltique. Et aujourd'hui, deux avions de chasse de l'OTAN ont abattu un drone au-dessus de la Lituanie. Selon les médias locaux, le drone venait du Bélarus voisin allié de Moscou. Le Qatar prévient qu'une fermeture du détroit de Bab el-Mandeb serait catastrophique pour l'économie mondiale. Les Houthis pro-iraniens du Yémen ont pris le détroit stratégique de Bab el-Mandeb, s'emparant au passage de tout le littoral yéménite donnant sur la mer Rouge. De son côté, l'Arabie Saoudite, qui mène la coalition, qui s'oppose aux Houthis, promet de riposter fermement à leurs attaques. Hier, les rebelles houthis ont frappé le pays avec des drones et ce matin, la défense civile saoudienne a émis plusieurs alertes, dont une pour la ville sainte de la Mecque. En Israël, plusieurs familles touchées par l'attaque du 7 octobre lancent un appel à quelques semaines des législatives. Elles disent tenir le Premier ministre Benjamin Netanyahou pour responsable des failles sécuritaires lors du massacre commis par le Hamas. Et elles appellent à tout faire pour éviter la réélection de Benjamin Netanyahou. Ces questions autour du 7 octobre sont au cœur de la campagne électorale. Écoutez, Gilles Dickmann, sa tante a été assassinée lors de l'attaque du 7 octobre. Sa cousine a été tuée en captivité après avoir été plus de 11 mois aux mains du Hamas. Pour lui, Benjamin Netanyahou a menti et il doit rendre des comptes.
10: On comprend bien que Netanyahou a essayé de cacher le fait qu'il a eu une alerte disant que le 7 octobre, quelque chose était sur le point de se passer. Cet avertissement a été donné 10 jours avant le 7 octobre et il a essayé de nous cacher cette information pendant 3 ans. Qu'est-ce qu'il nous cache de plus? Quels autres mensonges a-t-il dissimulé puisque nous n'avons pas eu de commission d'enquête indépendante? Nous ne pouvons plus croire cet homme qui était aux commandes le 7 octobre, qui nous a caché tant d'informations. Et aujourd'hui, il est candidat à sa réélection. Nous ne le croyons plus. Nous ne lui faisons plus confiance. Nous avons droit à la vérité. Et la seule façon d'obtenir la vérité, c'est d'avoir un nouveau gouvernement qui fera une commission d'enquête et qui conduira le pays dans une autre direction.
7: Gilles Dickmann avec notre correspondant à Jérusalem, Frédéric Misselin. Des heurts en RDC, à Kinshasa, entre des partisans de l'opposition et des militants pro-gouvernement, des centaines de partisans de la coalition d'opposition M64 s'étaient réunis pour protester contre un projet de modification de la Constitution qui, selon cette coalition, est en fait une manœuvre du pouvoir pour permettre au président Félix Tshisekedi de briguer un troisième mandat. Au Soudan, le Darfour est confronté à sa pire sécheresse depuis 40 ans, annonce du Programme alimentaire mondial, alors que le pays traverse depuis 3 ans une guerre civile. Au Darfour, 5 600 000 personnes ont été déplacées et beaucoup sont en situation de sous-alimentation sévère. RFI 23h06 à Varsovie, c'est l'un des plus gros scandales financiers jamais connus par le pays. La Pologne a perdu près de 230 millions de dollars en essayant d'acheter du pétrole vénézuélien avec des crypto-monnaies. Ça s'est passé après l'invasion de l'Ukraine par la Russie, quand Varsovie cherchait à diversifier ses sources d'approvisionnement. Une enquête signée par le Financial Times révèle comment cette opération a viré au fiasco. Clotilde Hazard.
6: Fin 2023, la Pologne veut profiter d'une courte fenêtre. Les États-Unis viennent d'assouplir leurs sanctions contre le Venezuela pour une durée de 6 mois. Le pétrole y est bon marché, mais reste difficile à acheter. Les compagnies pétrolières vénézuéliennes utilisent alors les crypto-monnaies pour contourner les sanctions américaines, notamment l'USDT indexé sur le dollar. Le groupe énergétique polonais Orlen se lance. Il signe avec une petite société de négoce à Dubaï, nommée Anon, pour acheter 6 millions de barils de pétrole. Orlen verse alors un acompte de 230 millions de dollars. Pour obtenir le pétrole, Anon fait appel à une série d'intermédiaires. Une partie de l'argent est convertie en crypto-monnaie, une autre transite par plusieurs sociétés. 3 super pétroliers polonais arrivent au Venezuela. Ils attendront des mois, mais le pétrole promis n'arrivera jamais. En mars 2024, Orlen finit par rompre le contrat. Les bateaux repartent presque vides. Au total, la perte est estimée à 424 millions de dollars.
7: Clotilde Hazard, il y a de plus en plus de personnes âgées sans abri en Europe, c'est ce qu'indique aujourd'hui un rapport de la Fédération européenne des associations travaillant avec des personnes sans abri. Environ 170 000 personnes de plus de 65 ans sont sans domicile fixe dans l'Union européenne et au Royaume-Uni. Et le rapport souligne que les structures d'hébergement d'urgence ont du mal à prendre en charge ces personnes vulnérables, alors que le nombre de personnes sans abri augmente dans son ensemble. En France, 5 ans de prison, dont un ferme sous bracelet électronique, c'est la peine reçue aujourd'hui par un animateur périscolaire accusé d'agression sexuelle sur 9 enfants d'une école primaire à Paris. Depuis le début de l'année, 132 animateurs ont été suspendus par la ville de Paris, dont 52 pour suspicion de violence sexuelle ou sexiste. Et ce mardi, l'ex-maire de Paris, Anne Hidalgo, a reconnu des failles, mais parlé d'échecs collectifs. Mairie de Paris, collectivité locale, éducation nationale, police, justice. Elle était entendue sur ce dossier par une mission d'information du Sénat. C'est comme ça, Andy, Marcia Baïla, les histoires d'A, le petit train, Catherine Ringer du groupe Lerita Mitsuko est décédée la nuit dernière. Cancer foudroyant, comme son compagnon Fred Chichin, mort il y a presque 20 ans. Lerita auront été un des groupes les plus marquants et aimés des années 80. Catherine Ringer était la voix, Fred Chichin la guitare. Et en France, tout le monde connaît leurs chansons. C'est comme ça, Andy, Marcia Baïla, les histoires d'A. Écoutez la chanteuse française Camille. Elle était l'invitée de l'émission De Vive Voix de Pascal Paradoux aujourd'hui. Camille, très émue, qui salue une grande artiste qui l'a inspirée.
11: C'est la pensée éternelle. Je la pensée éternelle, toujours sur scène. Et c'est vraiment une grande reine. Et je suis très fière d'avoir pu la croiser. C'est une immense inspiration. Enfin, sa voix est très différente de la mienne, mais c'est une grande force, un grand volcan de chant. Et c'est quelqu'un qui a chauffé la reine, voilà, en tant que reine. J'ai une chanson où je dis « On veille sur les flammes, nous les chanteuses, les femmes chanteuses qui chantent, on veille sur les flammes, on veille à ce que le feu, ce feu-là, ce feu humain, continue de brûler, à se transmettre. » Et je la remercie. Et j'ai une grande pensée pour tous ceux qui l'aiment. Voilà, une grande pensée.
7: La chanteuse Camille avec Pascal Paradou dans De Vive Voix cet après-midi sur RFI. Catherine Ringer, chanteuse engagée contre l'extrême droite, pour l'écologie, pour les droits des femmes. En 2024, elle avait revisité la Marseillaise pour célébrer l'inscription du droit à l'avortement dans la Constitution. 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
1: Amos, chapitre 5, versets 24 et 25. Mais que le droit jaillisse comme une source d'eau, que la justice coule comme un torrent intarissable. Dieu veut que la justice coule comme un fleuve intarissable. Il n'agrée pas un culte ponctuel sans morale qui ne met pas en avant la foi authentique à travers des actions justes. Il est agréable de reconnaître que l'obéissance à Dieu et l'adoration sont plus essentielles que des sacrifices. Défi. Réfléchis à ta façon de vivre le sabbat. En quoi témoigne-t-il de ta foi?
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0: 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Les mots du sexe en créole ou à l'eau. C'est un petit livre, vous pouvez trouver mots et expressions à mots créoles. Les mots qui font l'amour. 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Ni les gens qui mettent des couronnes d'épines, couronnes à piquants acacias en tête à la langue créole, ils crucifient la langue créole, c'est quoi là, à Golgotha. Montagne à la connaissance et l'éducation, ils crucifient en dehors à ça. Mais après 3 jours, ils ressuscitent, sortis vivants en mort. Et langue créole qui a retourné avec une couronne glorieuse. Langue créole, c'est un lion conquérant. Mantel Chid fait traverser la rivière Jourdain et une d'autres monde qui fait rentrer en terre promise là. 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
1: 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Des faits l'église a souffert. Et nous avons passé à côté. L'évangile là pas prêché, témoignage là pas donné. Et ça a ralenti. Travail là nous a cité toujours alors que nous te doit être ça en ciel. On a pensé à pas passer à côté à sa Paul enseigné. 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

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Une seule voix peut inspirer des millions lorsque chacun choisit de partager l'espérance. L'année 2027 revêtira une signification particulière pour l'Église adventiste du septième jour. Selon la compréhension prophétique adventiste, l'an 27 de notre ère marque le commencement du ministère public de Jésus-Christ lors de son baptême dans les eaux du Jourdain. 2000 ans plus tard, l'Église adventiste mondiale souhaite faire de cette date un temps de mémoire, d'approfondissement spirituel et de mobilisation missionnaire. Dans cette dynamique, l'Union des Antilles et de la Guyane française s'inscrit pleinement dans cette initiative et invite les églises de Guadeloupe, de Guyane et de Martinique à cheminer ensemble autour d'un thème, projet, une voie 27. Une date inscrite dans la prophétie, le choix de l'année 2027 ne repose pas uniquement sur la commémoration d'un événement historique, il trouve son fondement dans la prophétie des 70 semaines rapportée dans Daniel 9, 24 à 27. Une voie 27, soit plus qu'une commémoration, une dynamique spirituelle, une occasion de redécouvrir Jésus, de renouveler notre espérance et de partager la bonne nouvelle du salut. Conférence débat le mardi 29 septembre 2026 au Centre culturel Minnesota à Pointe-à-Pitre. Nouvelle loi d'aide à mourir, du droit à la mise en œuvre, cadre juridique, questionnement, éthique et défis organisationnels. Autant de sujets qui seront donc évoqué ce jour-là. Renseignements à info@amh-guadeloupe.com. Avec comme invité Anne-Sophie Moutier, juriste, consultante formatrice, enseignante universitaire, chargée de cours à l'Institut catholique de Rennes, l'Institut de préparation à l'administration générale de Rennes, Conservatoire national des arts et métiers, École des hautes études

santé publique qui sera donc l'invité pour cette conférence débat, je rappelle, le mardi 29 septembre de 18h30 à 20h30 au Centre culturel Rémi Nsouta. L'Église adventiste du 7e jour de Pointe-Noire-Bourg vous invite à cette série de causeries en esprit saint dans un corps saint, prendre soin de soi, corps, âme et esprit, du 12 au 26 septembre 2026, au programme l'alimentation, la digestion, l'eau source de vie, le sucre, quel effet sur notre santé, comprendre et prévenir la dépression, l'estime de soi, l'activité physique, la confiance en Dieu. Venez donc nombreux, l'entrée est libre et gratuite. Cultivons donc un esprit saint dans un corps sain. Ce sera donc le dimanche à partir de 18h, il y aura la prise de tension et évaluation du risque diabétique. Déjeuner fraternel aussi, également à l'issue du culte, après donc le message de clôture. Il y aura donc une rencontre interactive l'après-midi, échange avec les intervenants et un temps de questions-réponses. Notez donc cette date du 12 au 26 septembre 2026 à l'Église adventiste du 7e jour de Pointe-Noire. Notez sur votre agenda l'Église adventiste du 7e jour de Baïf. Il y aura donc ce comité santé qui vous propose donc une conférence débat, le sommeil, un enjeu essentiel pour notre santé et notre bien-être. Ce sera le samedi 19 septembre de 16h à 18h avec le docteur Zola Jean-Ménard, neurologue, et le docteur David Bessé, médecin spécialiste du sommeil. Rendez-vous donc à l'Église adventiste de Baïf le samedi 19 septembre de 16h à 18h. Voleur d'année, voleur de vie, conférence débat, chaque deuxième dimanche du mois, 16h30, le dimanche 13 septembre à 16h30, ce sera le docteur Sonny Gène qui parlera bien sûr de la douleur au romaric chez Ronnie et Marie-Laure à Vieux-Beau-Mornalo. L'entrée est gratuite. Nous poursuivons nos communiqués sur votre station radio pour une vie meilleure. Journée portes ouvertes, le Bon Samaritain, le dimanche 27 septembre, chemin 9 à Pointe-à-Pitre, au programme de 6h50, le mot du président, course à pied de 7h à 8h, distribution du petit déjeuner, 10h, 15h, profiter des différents stands, stand santé, stand de produits naturels. Le déjeuner, c'est à midi, 15h, 17h, animation pour les enfants de 3 à 14 ans. Vous êtes donc attendu nombreux pour cette journée porte ouverte du Bon Samaritain le dimanche 27 septembre. À noter sous votre agenda. Briser le silence, la mission du MIFEM face aux violences. La violence ne doit jamais être banalisée, minimisée ou cachée. Face aux violences, il est essentiel de briser le silence, écouter, accompagner et agir. Le département MIFEM de la Fédération France-Nord vous invite à un temps fort de sensibilisation et de réflexion autour de la prévention et de la lutte contre les violences. Thème, briser le silence, la mission du MIFEM face aux violences, avec la participation de Michel Hippolyte, du pasteur Philippe Pénère, ainsi que de nombreux autres invités. Ce sera le dimanche 20 septembre de 11h à 13h, bien sûr sur Zoom. Un rendez-vous important pour informer, sensibiliser, soutenir et encourager chacun à devenir acteur du changement. Parce que le silence peut isoler, mais que la parole peut ouvrir un chemin vers la protection, la guérison et la restauration. Ensemble, faisons entendre une voix d'espoir. Ensemble, disons non aux violences. Notez les identifiants Zoom 891-2220-70-31. Le code secret 077-095. Le conférencier Lucien Coco vous informe de la sortie de son ouvrage « Ce que nos relations révèlent de nous ». Pour toute information complémentaire, vous appelez le 06 90 72 27 86. Autre rendez-vous donc avec Lucien Coco, Bible, psychologie et spiritualité pour une vie équilibrée, paix, famille, pardon et spiritualité, le samedi 19 septembre, 10h30, retrouver la paix intérieure, dimanche 20 septembre, 18h45, la famille, refuge et lieu de restauration et la santé mentale, mercredi 23 septembre 2026, 18h47, un être entier, corps, âme et esprit. Ce sera donc à l'église adventiste du 7e jour de Bémaro. Intervenant Lucien Coco,
conférencier, accompagnateur en relation d'aide, coach en style de vie. Notez cette date, ce sera donc le dimanche et mercredi du samedi 19 septembre au samedi 26 septembre. Voilà pour l'essentiel des communiqués sur votre station radio pour une vie meilleure.

0: Chers auditeurs, chers amis, je suis heureuse de vous retrouver pour ce troisième rendez-vous de notre semaine d'études autour de la parole de Dieu. Hier, nous avons parlé d'une tentation assez subtile qui consiste à chercher notre valeur en nous comparant aux autres au lieu de la trouver dans notre relation avec Dieu. Mais cela nous amène à une autre question aujourd'hui. Que se passe-t-il lorsque nous faisons confiance à des personnes qui prétendent parler de Dieu, mais qui nous en éloignent? Car certaines personnes peuvent avoir de belles paroles et sembler dire la vérité, alors que leur message nous conduit peu à peu dans une mauvaise direction sans que nous nous en rendions compte. Et c'est justement là que Paul va nous conduire aujourd'hui, au travers du thème intitulé « Les faux enseignants démasqués ». Mais avant d'aller plus loin, posons-nous cette question. Comment reconnaître un enseignant qui semble chrétien, mais qui ne l'est pas? Est-ce à l'éloquence de celui qui parle, à son assurance, à sa popularité ou à autre chose? Cette question peut sembler théorique, et elle ne l'est pas. Elle concerne directement ce que nous écoutons, ce que nous lisons et ceux à qui nous accordons notre confiance. Et aujourd'hui, à travers les paroles de Paul, nous allons découvrir comment ces faux enseignants opéraient à Corinthe, pourquoi leur discours pouvait être si convaincant et surtout comment nous prémunir, nous aussi, contre ce même danger. Mais avant cela, revenons comme chaque jour de cette semaine à notre verset à mémoriser tiré de 2 Corinthiens, chapitre 10, le verset 4 qui nous dit « Car les armes avec lesquelles nous combattons ne sont pas charnelles, mais elles sont puissantes par la vertu de Dieu pour renverser des forteresses. Que le Seigneur bénisse sa parole. » Et maintenant, chers auditeurs, arrêtons-nous sur notre texte du jour en 2 Corinthiens 11, les versets 1 à 15. Et retenons bien cette scène. Paul se trouve face à des hommes qui se sont introduits dans l'église de Corinthe. Ce ne sont pas des inconnus discrets, ce sont des hommes d'influence. Ils savent parler, ils impressionnent, ils se présentent eux-mêmes comme des serviteurs de Dieu et peut-être même avec plus d'assurance que Paul. Mais comment s'y prennent-ils? Ils ne rejettent pas ouvertement Jésus. Ils ne se déclarent pas ennemis de l'Évangile. Ils se présentent au contraire comme des apôtres, comme des ministres de Christ. Et à partir de là, ils cherchent à détourner les croyants doucement, progressivement, sans jamais annoncer clairement leurs véritables intentions. Chers auditeurs, est-ce que vous percevez ce qui se joue ici? Lorsque la tromperie se cache derrière un langage spirituel, elle devient beaucoup plus dangereuse qu'une opposition ouverte. En fait, on ne se méfie pas de celui qui parle le langage de la foi. On l'écoute, on lui fait confiance, et c'est précisément cela que Paul va dénoncer. Il va montrer qu'il existe deux manières complètement différentes de se présenter comme serviteur de Dieu. D'un côté, se recommander soi-même, chercher à impressionner, se déguiser en lumière. Et d'un autre, chercher uniquement à présenter les croyants purs à Christ sans se mettre soi-même en avant. Paul, lui, choisit son camp très clairement. Il emploie une image touchante. Il compare l'église de Corinthe à une fiancée et il se voit lui-même comme celui qui doit la présenter pure et fidèle à son unique époux, Christ. Mais selon vous, pourquoi Paul emploie-t-il une image aussi forte pour décrire ces hommes? Après tout, on pourrait penser qu'il s'agit simplement de responsables un peu trop sur deux ou de prédicateurs concurrents, mais Paul va beaucoup plus loin. Il compare ces « super apôtres », entre guillemets, une expression probablement ironique, au serpent qui séduisit Ève dans le jardin d'Éden. Et ce choix n'est pas anodin, car dans le récit de la Genèse, le serpent ne s'est pas présenté ouvertement comme un ennemi de Dieu. Il a semé le doute subtilement à travers une simple question Dieu a-t-il réellement dit ? De la même manière, ces faux enseignants ne rejetaient pas ouvertement Jésus, ils prêchaient, en apparence, un évangile qui ressemblait fortement à celui de Paul. Mais Paul précise qu'il s'agissait en réalité d'un autre Jésus et d'un autre évangile. Et c'est ici que le message de Paul devient particulièrement d'actualité, car nous vivons dans une époque où la parole religieuse circule plus vite et plus largement que jamais. Avec Internet, les réseaux sociaux, les vidéos et les plateformes numériques, chacun peut écouter presque instantanément des dizaines de voix qui parlent de Dieu, de Jésus, de la Bible, du salut. Et nous pouvons facilement en arriver à penser « Il cite la Bible, donc c'est fiable. Il parle avec tant d'assurance, il doit avoir raison. Tant de personnes le suivent, ce ne peut pas être faux. » Et progressivement, sans même nous en rendre compte, nous pouvons accorder notre confiance à un enseignement séduisant, mais infidèle à l'Évangile. Et Jésus lui-même l'avait annoncé. « Ceux qui me disent « Seigneur, Seigneur » n'entreront pas tous dans le royaume des cieux. » Autrement dit, parler au nom de Jésus, citer des versets, employer un vocabulaire religieux ne suffit absolument pas à être un véritable envoyé de Dieu. Et Paul va jusqu'à déclarer avec une fermeté rare sous sa plume que ces hommes sont des ouvriers trompeurs, déguisé en apôtre de Christ, et il ajoute cette parole grave, de même que Satan lui-même se déguise en ange de lumière, ses serviteurs aussi se déguisent en serviteurs de justice. Quelle situation tragique! Un discours peut sembler spirituel, touchant, impressionnant et pourtant éloigner une âme de la vérité sans qu'elles ne s'en aperçoivent. Paul appelle cela une tromperie et nous oblige à nous poser une question. Savons-nous encore reconnaître ce qui vient réellement de Dieu ou nous laissons-nous simplement impressionner par l'apparence, l'assurance ou la popularité d'un discours? Et c'est ici que Paul apporte une réponse déterminante à travers sa propre attitude. Contrairement à ces faux enseignants qui se recommandaient eux-mêmes, Paul ne cherche jamais à s'imposer par sa propre autorité. Il sait que son appel vient de Dieu et que sa seule légitimité repose sur sa fidélité à cet appel, non sur son éloquence ou son influence. Et cela change complètement notre manière d'écouter un enseignement, car si nous nous laissons guider uniquement par l'apparence, chers amis, par l'émotion ou par la popularité, nous resterons toujours vulnérables face à ceux qui savent bien parler. Mais si notre discernement repose sur une connaissance vivante des Écritures, nous pouvons reconnaître, même dans un discours habile, ce qui s'éloigne de la vérité. Voilà peut-être l'une des plus grandes leçons de ce passage. La question n'est jamais seulement « qui parle » ou « comment parle-t-il » mais bien « que dit réellement la parole de Dieu ?» Alors, chers auditeurs, arrêtons-nous un instant, car le texte n'est pas simplement une leçon sur les faux docteurs de Corinthe, mais il parle à chacun de nous. Car il est facile aujourd'hui de se laisser toucher par un discours religieux bien construit, empreint d'assurance, porté par une belle éloquence ou une grande visibilité. Et cette tendance à faire confiance aux apparences peut parfois s'installer dans nos vies sans même que nous en ayons pleinement conscience. Un auditeur de podcast, un abonné de réseaux sociaux, un membre d'église, un jeune en recherche et même un croyant fidèle depuis longtemps peut être tenté de suivre une voie séduisante sans toujours prendre le temps de la confronter aux Écritures. Mais Paul nous rappelle une vérité profondément protectrice. La seule véritable sécurité contre l'erreur, ce n'est pas la méfiance systématique envers tout le monde. C'est une connaissance vivante et quotidienne de la parole de Dieu qui nous ancre solidement dans la vérité. Alors, chers auditeurs, chers amis, si nous prenions maintenant un instant pour nous arrêter personnellement sur cette question. Qu'est-ce qui fonde aujourd'hui ma confiance envers un enseignement? Est-ce l'assurance de celui qui parle, sa popularité, le nombre de personnes qui le suivent, ou est-ce ma propre connaissance des Écritures? Prenons le temps d'y réfléchir aujourd'hui. La réponse à cette question en dit beaucoup plus sur notre solidité spirituelle que nous ne pourrions l'imaginer. Prions ensemble. Notre Père Céleste, nous te remercions pour ta parole qui nous garde de l'erreur et de la tromperie. Donne-nous un esprit vigilant et discernant. Garde-nous, Seigneur, attachés à tes Écritures, seule vérité qui ne trompe jamais. Nous te le demandons au nom de Jésus. Amen. Eh bien, nous arrivons au terme de notre étude, mais notre réflexion, elle, ne fait que commencer. Aujourd'hui, Paul nous a appris à ne jamais nous arrêter aux apparences, aussi convaincantes soient-elles, mais à toujours revenir à la parole de Dieu. Et selon vous, comment Paul lui-même a-t-il vécu et assumé son propre engagement pour l'Évangile face à ces hommes qui, eux, cherchaient surtout à se mettre en valeur? Et c'est précisément ce que nous allons découvrir demain mercredi à travers les souffrances que Paul a acceptées pour l'Évangile. Alors ne manquez pas notre rendez-vous demain mercredi à la même heure sur Radio Vie Meilleure. Que Dieu vous bénisse abondamment. Je vous dis à demain pour la suite de notre étude.
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Bienvenue dans le pouvoir de l'espérance. Le pasteur Eddy-Michel Carpin, que nous rejoindrons dans un instant, et moi-même sommes ravis de vous retrouver pour cette série dédiée à un thème universel et profondément humain, la peur. À travers ces épisodes, nous allons explorer comment cette émotion peut nous paralyser, mais aussi nous enseigner et nous renforcer. Alors, restez avec nous et découvrez comment transformer la peur en une force positive. Mais juste avant cela, prenons un moment de louange et que ce temps de musique soit une ouverture pour recevoir le message d'aujourd'hui.

0: Le pouvoir de l'espérance d'aujourd'hui traite d'un sujet qui, je crois, profondément humain, la peur du manque. Avoir peur de manquer de quelque chose, donc manque matériel, mais aussi émotionnel, tous, je crois, on y a été confrontés, on a pu expérimenter cette peur. On le comprend aussi, ces dernières semaines, on a été plongé dans un contexte social assez mouvementé et la peur du manque a pu, je dirais, s'exprimer à travers chacun. Qu'est-ce que tu peux nous dire de cela, Pasteur ?
1: Alors effectivement, lorsqu'on étudie un peu l'histoire, la sociologie, on observe également le fonctionnement des individus. Et d'une façon générale, nous avons été créés avec des besoins. Donc on doit pouvoir répondre à nos besoins. Et quand tu faisais le lien avec l'avenir, justement, face aux besoins qui sont les nôtres, des besoins fondamentaux, par exemple la nourriture, le vêtement, le logement, etc., ce sont des besoins vitaux. Et donc on a besoin de s'organiser par rapport à cela. Donc mieux on maîtrise son avenir, et mieux on est sécure, on est tranquille, on se sent serein. Et moins on le maîtrise, plus le sentiment de peur et cette émotion grandit et nous envahit. Mais notre histoire également sur les îles, et même l'histoire d'une façon générale par rapport aux guerres, aux conséquences justement liées aux guerres, génère également un certain nombre de manques. Donc naturellement, l'être humain va toujours chercher à essayer de s'en sortir par rapport à cela pour éviter de se retrouver à chaque fois en situation de manque. Mais j'avoue que cette situation nous concerne sur les îles parce que le territoire il est petit, pour faire venir les denrées, pour faire venir les besoins, en tous les cas, ou répondre aux besoins, cela vient souvent de l'extérieur. Et c'est vrai que la population... Eh bien, cette peur du manque, elle est peut-être beaucoup plus forte chez nous, parce qu'on a connu aussi une période de guerre, on a connu des périodes où, eh bien, on était rationnés, nos parents l'ont vécu, et aujourd'hui, cela se traduit également dans nos comportements vis-à-vis de l'alimentation, vis-à-vis des biens matériels, vis-à-vis de la vie globalement. Et donc, je crois qu'il est extrêmement important de pouvoir identifier ces fonctionnements, identifier les sources, justement, qui génèrent ces peurs chez nous, pour pouvoir essayer de les endiguer et d'apporter des solutions.
0: Alors justement, on a dit ces dernières semaines, on était dans une situation sociale assez mouvementée, assez intense, et je crois... et certainement la première, et puis céder à cette peur de manquer. De manquer effectivement soit de nourriture ou d'autres choses. Et j'ai constaté que quand on a peur, et notamment de manquer, on a tendance à agir dans la précipitation. Je m'explique. Par exemple, quand on nous dit qu'il va y avoir une grève d'essence. De manière générale, on a tendance à tous se précipiter vers la station et remettre de l'essence. Même si on a le réservoir à moitié plein, voire un peu plus, on rajoute quand même le quart manquant, la moitié manquante, parce que ça nous rassure. Est-ce qu'on peut faire un lien avec le fait de manquer, d'avoir peur, du coup, de manquer et d'agir par précipitation, d'agir avec précipitation et du coup, à un moment peut-être d'être moins lucide, d'être moins rationnel.
1: Alors, tu as tout à fait raison parce que l'émotion qu'elle a peur, c'est-à-dire face à l'annonce d'une grève, ça va générer chez nous cette adrénaline qui va justement mettre et conditionner notre corps à réagir face à cette notion de peur, à l'événement qu'on identifie comme étant une peur. Et bien sûr, on réfléchit pas. Le corps est en mode réaction. Il faut agir pour répondre justement à cette peur. Donc, beaucoup peut-être aussi le savent et vont jouer sur cette peur pour que nous puissions enclencher les comportements liés aux différentes annonces. Donc effectivement, et on a observé, parfois même il n'y avait pas de grève, mais on annonçait simplement cela et que toutes les stations soient prises d'assaut, mais en même temps, le chiffre d'affaires de ces personnes va naturellement augmenter. Et on a vu des choses extrêmement délicates lors des grèves, c'est que des personnes mettaient le plein, et quand elles mettaient le plein, elles dépensaient simplement 5 euros. Donc c'est à peine 3 litres, ou même 2 litres d'essence, en fait, qu'elles rajoutaient. Donc c'est vrai que ces comportements-là sont parfois imprévisibles, incontrôlés, mais irréfléchis. Parce que quelqu'un qui réfléchit et qui se pose, qui regarde son aiguille, qui n'a pas bougé, en principe, elle ne va pas au dépôt d'essence. Et pourtant, on la retrouve dans la file. Donc, comme tu le dis si bien, oui, ça provoque parfois chez nous de drôles de réactions. D'où la nécessité de pouvoir identifier ces éléments qui vont générer justement cette peur pour les appréhender et nous permettre justement de garder ce self-control, cette intelligence, je dirais, émotionnelle, pour que nous puissions agir et adapter, je dirais, oui, davantage, nos comportements.
0: Avoir un comportement plus rationnel selon la situation.
1: Tout à fait.
0: Mais que nous dit la Bible ? Tu disais justement, pour qu'on puisse identifier ce qui nous plonge dans cet état de peur, de manque. Est-ce que la Bible nous aide à identifier déjà cette peur du manque, les mécanismes qu'on met en place pour pouvoir peut-être y échapper, et quelles clés elle nous offre pour, oui, la garder, je dirais, à distance, comme les précédentes peurs. Si on pouvait garder toutes les peurs à distance, ce serait merveilleux.
1: Dans l'idéal,
0: je sais que
1: oui.
0: la Bible, jusqu'à présent, nous a donné les clés pour justement venir nous aider à combler un manque, puisque la peur du manque vient d'un vide que nous ressentons ou qu'on veut éviter. Et est-ce que la Bible nous offre une clé ?
1: Alors c'est vrai qu'il y a effectivement il y a plusieurs manques, d'accord, peur de manquer nourriture, vêtements. Alors il y a la célèbre pyramide de Maslow dont on parle par rapport aux besoins primaires, secondaires, tertiaires. C'est bien quand même de connaître un petit peu ses besoins, d'accord, en matière de nourriture, vêtements, la besoin de respirer, les besoins d'amour, de se sentir en sécurité, le besoin de pouvoir se réaliser, etc. Connaître ces différents besoins, c'est-à-dire les identifier pour savoir comment on réagit par rapport à cela.
0: Mais si cette pyramide de Maslow n'est plus suffisante, on a des besoins, alors on estime avoir des besoins supplémentaires par rapport à cette pyramide de Maslow, et on se dit, moi j'ai peur de manquer de ça, pasteur, j'ai peur de, eh bien, comme pour la station essence, je sais que ma voiture a le plein d'essence, mais il y a une suspicion de grève, et j'ai peur de manquer ne serait-ce que d'un quart d'essence pour pouvoir me rendre à mon travail, et avec toutes les conséquences après que ça peut engendrer.
1: Alors tout à fait, cette peur, elle est légitime. Maintenant, la Bible, puisque tu voulais aussi que j'aborde cette notion au niveau de la réponse biblique, il y a un psaume que nous connaissons tous, en tous les cas, les chrétiens, le monde judéo-chrétien, et lorsqu'on est tout jeune, quelle que soit la confession religieuse, en tous les cas, à partir du texte biblique, beaucoup connaissent ce texte. C'est le psaume 23. Les premières lignes du psaume 23 sont significatives. L'Éternel est mon berger et je ne manquerai de rien. C'est très intéressant que la première ligne de ce psaume nous aborde et réponde à la question du manque. Manquerez de rien. En effet, dans l'image qui est proposée ici, celle du berger avec son troupeau, etc., ce berger qui doit prendre soin de ses brebis, elle est significative dans la façon dont Dieu envisage la relation avec l'humain. Il se présente comme étant le bon berger, c'est-à-dire celui dont dépend la survie des brebis. Parce qu'une brebis, en fait, lorsqu'elle se réveille, elle n'ouvre pas le parc à moutons. Elle ne sort pas toute seule. D'accord ? Elle a besoin de quelqu'un pour pouvoir subvenir, répondre à ses besoins. Et Dieu se présente exactement comme cela dans ce texte du psaume 23, verset 1. « Je suis l'Éternel, ton Dieu. Je suis ton bon berger. » Et de la même manière que tu peux observer, voir comment un berger prend soin de ses brebis, de la même manière, moi, je prendrai soin de toi en toutes circonstances, quelle que soit la circonstance. Je te donnerai la nourriture, je te donnerai le vêtement, je te donnerai la sécurité dont tu as besoin, je te permettrai aussi de te réaliser en tant qu'individu, en tant que personne, et rassure-toi, si tu me choisis, parce que le texte, c'est, il y a aussi un choix, si tu me choisis comme étant ton berger, pour berger, eh bien, tu ne manqueras de rien. Alors, bien sûr, certains me diront, oui, mais il y a bon nombre de chrétiens qui souffrent de faim, bon nombre de chrétiens qui ont des manques.
0: Et qui ont choisi.
1: Et qui ont choisi Dieu comme berger. Alors, c'est vrai qu'il faut avoir un regard beaucoup plus large que celui-là, parce que, en fait, et j'ai déjà eu l'occasion un peu de le dire, Dieu ne travaille pas seulement de façon, je dirais, verticale, c'est-à-dire lui et moi. Oui, il y a des besoins que seul Dieu répond de façon directe dans la relation verticale, lui et moi. Mais il y a des besoins que Dieu veut réaliser et Dieu veut nous combler justement par rapport à cela dans le lien horizontal. Je reviens un peu par rapport à la question des grèves, par rapport au prix, par rapport aux situations économiques, etc. De façon horizontale, Dieu a fait en sorte qu'il y ait sur la planète Terre un certain nombre de ressources. Et ces ressources sont censées répondre aux besoins de l'humanité. Malheureusement, très peu de personnes ont réquisitionné ces ressources et gèrent ces ressources pour l'ensemble de la planète. Et à partir de ce moment, la loi économique, c'est qu'on répond en fonction de la demande. Donc on ferme un peu le robinet pour que la demande augmente et que par là même, le prix aussi augmente.
0: Et par conséquent, la peur du manque augmente.
1: Et la peur du manque va augmenter. Donc on est vraiment dans un circuit économique. Mais quand on regarde dans l'absolu, il y a des richesses. C'est-à-dire que si on accepte de moins gagner sur sa marge bénéficiaire, on peut faire en sorte que le maximum de personnes puissent répondre à leurs besoins fondamentaux. D'accord ? Mais ce n'est pas le cas aujourd'hui. Il y a un véritable déséquilibre. Donc, c'est vrai qu'on pourrait se dire, je l'ai dit tout à l'heure, oui, il y a des gens qui aiment Dieu, qui ont choisi Dieu comme étant leur berger, mais qui souffrent. Mais elles souffrent pas par rapport à Dieu. Elles souffrent justement par rapport au lien horizontal qui est dysfonctionnel. Et ce lien horizontal, parce que Dieu souhaitait que les hommes puissent fonctionner de façon, objective, de façon aimante dans leurs relations les uns avec les autres. Mais malheureusement, là je parle peut-être un petit peu de rêve, mais en tous les cas, c'est une vraie réalité. Et donc, ces personnes-là, néanmoins, et ça je le crois, parce que j'ai vécu aussi un certain nombre d'expériences avec Dieu à ce sujet, même lorsqu'on peut être, on n'a pas d'argent, on se retrouve dans un besoin alimentaire, par exemple. Moi, je me suis retrouvé, nous étions étudiants à l'époque, mon épouse et moi-même, quand on s'est réveillé le matin, nous avons trouvé une super corbeille alimentaire devant notre porte.
0: Alors, est-ce que tu es en train de nous dire, pasteur, que la peur du manque, c'est humain, c'est normal? Et notamment dans le contexte économique dans lequel on vit aujourd'hui, eh bien, cette peur, elle peut être exacerbée. Maintenant, pour la dépasser, il suffirait d'expérimenter avec Dieu.
1: Oui, en fait, c'est bien cela, Florine. D'ailleurs, quand je vais dans le Nouveau Testament, Matthieu chapitre 6, voici ce qui est dit. C'est pourquoi, au verset 25, je vous dis, ne vous inquiétez pas pour votre vie, de ce que vous mangerez, ni pour votre corps, de quoi vous serez vêtu. Donc, les besoins fondamentaux, hein. La nourriture, le vêtement, et il est question de s'inquiéter. L'inquiétude génère aussi, bien sûr, la peur. N'ayez pas peur pour votre nourriture, pour votre vêtement. N'ayez pas peur pour votre lendemain. La Bible nous l'a dit.
0: Comment faire? Qu'est-ce que tu pourrais dire? Oui. À celle ou celui qui aujourd'hui, pour terminer les fins de mois, c'est compliqué, oui. Ne sait pas s'il pourra faire un caddie de course, justement pour terminer ce mois. Parce que là, on lui dit, expérimente avec Dieu.
1: Oui.
0: Ça semble très très simple.
1: Oui, tout à fait.
0: Et pour celui qui peut-être ne mange pas 3 repas par jour et qui, à la fin du mois, peut-être ne mangera pas du tout. Comment faire pour qu'il dépasse cette peur et justement que son caddie puisse peut-être se remplir par la même occasion?
1: Tout à fait. Alors, permets-moi juste de lire ce texte et je vais apporter en tous les cas des éléments de réflexion. Matthieu chapitre 6, le verset 33. La Bible me dit, ne vous inquiétez pas, parce que votre Père Céleste sait que vous en avez besoin. Cherchez premièrement le royaume de Dieu et sa justice, et toutes ces choses vous seront données par-dessus. Ça veut dire que, ici, Jésus nous invite à avoir une priorité dans la vie, et à apprendre à dépendre de Dieu. Lorsque nous apprenons à dépendre de Dieu, Dieu, c'est vrai, met des personnes autour de nous pour nous aider à nous en sortir. Par exemple, tu me dis que celui qui, aujourd'hui, est en difficulté, il n'arrive pas à joindre les deux bouts. Mais il y a aussi des gens autour de lui qui pourraient l'aider à mieux faire son budget. Dieu ne viendra pas en personne pour l'aider à faire son budget. Mais Dieu a besoin de toi, de moi, des amis téléspectateurs, pour que nous puissions aussi être attentifs que Dieu ne l'est, d'accord, vis-à-vis des besoins de ses propres enfants, de nous, mais aussi de ceux qui sont autour de nous. Et donc Dieu veut créer une véritable dynamique au niveau de la relation humaine, parce que en créant cette relation dynamique, je dirais de façon horizontale, nous maintenons aussi une relation horizontale avec Dieu. Et ceci nous permet, donc justement, et permet à Dieu, par nous, de répondre aux besoins des autres. Parce qu'en fait, quand on comprend bien, quand je lis la Bible, nous devenons, quand je deviens chrétien dans ma marche avec Jésus, quand tu deviens chrétienne dans ta marche avec Jésus, eh bien, Dieu travaille avec nous pour que nous puissions répondre à nos besoins de façon mutuelle.
0: Et avoir moins peur.
1: Donc, dans cette mutualisation des besoins et de la réponse que nous apportons aux besoins, que l'équilibre va se retrouver. Mais si on reste simplement enfermé dans une relation, verticale avec Dieu, on peut passer à côté de beaucoup de choses. Alors que Dieu voudrait que nous puissions travailler avec lui, mais pour lui aussi, dans le sens où, eh bien, je vais apporter un savoir-faire à celui qui est à côté de moi. Et c'est vrai qu'il y a un proverbe chinois qui dit, il vaut mieux apprendre aux gens à pêcher que de leur servir le poisson. Parce qu'effectivement, Dieu n'est pas non plus comme celui qui doit simplement venir apporter le poisson dans l'assiette. Il est déjà grillé, il est déjà rôti, il est déjà cuit. Non, il m'invite aussi à apprendre parce que il m'a donné l'intelligence, la sagesse, il m'a donné un savoir-faire, mais il veut que, par-dessus tout, je lui fasse confiance. Et quand j'apprends à lui faire confiance, eh bien, il ouvre mes yeux sur les besoins des autres, mais il ouvre mes yeux sur les possibilités, les opportunités qui peuvent être les miennes pour pouvoir répondre aussi à mes propres besoins.
0: Alors, finalement, pasteur, depuis le début, tu nous dis que toutes les peurs que l'on a, elles peuvent être dépassées, surmontées, d'une part par nos choix, mais aussi par la relation que l'on a avec Dieu.
1: Alors les deux sont liés. La relation avec Dieu contient aussi les choix que nous faisons. Parce que c'est de la relation qu'on a avec Dieu, c'est cette dernière qui nous permettra d'avoir des choix judicieux, des choix éclairés, des choix non égocentriques, puisque nous parlons de la question de manque. Plus on reste replié sur soi, moins on regardera et on verra les besoins des autres. C'est comme cette parabole dans la Bible où cet homme à qui Dieu a permis d'accroître ses richesses, et puis il s'est dit en lui-même, écoute, j'en ai déjà tellement, je vais casser tout ce que j'ai et je ferai encore plus grand pour que j'aie davantage. Dieu lui dit, cette nuit même, ton âme te sera redemandée. C'est-à-dire que tout le potentiel que je mets entre tes mains, mais tu n'as pas compris pourquoi je t'ai mis ce potentiel. Je t'ai pas mis pour ton orgueil, pour ton ego, pour satisfaire simplement à tes besoins. Je t'ai mis là aussi pour répondre aux besoins des autres. Mais cet homme, Bah, il était focalisé sur lui-même.
0: Donc paradoxalement, j'ai peur du manque, mais si je suis abondante avec les autres, eh bien cette peur, je vais la dépasser, je vais la surmonter. Je ne l'aurais peut-être même plus.
1: Ah mais tout à fait, tu as tout à fait raison. Mais quand on lit dans le livre du prophète Daniel, également dans le chapitre 5, à un moment donné, il y a une expérience particulière que vivra le roi Nebuchadnezzar. Et dans ce chapitre 5, il va perdre un peu son pouvoir. Mais il reste encore le roi, mais il sera très malade, il va devenir comme fou. Et là, Dieu va l'interpeller. Et Dieu va lui dire, tu sais, je suis Dieu, mais je t'ai placé, toi, Nebuchadnezzar, en domination sur la terre entière. Mais je t'ai mis non pas pour les asservir, mais pour répondre à leurs besoins. Et il va utiliser l'image d'un arbre. Un arbre qui abrite les habitants de la terre, les oiseaux viennent, etc. Et on voit la dynamique, on trouve l'image. L'image de Dieu, c'est véritablement de nous faire comprendre, mais quel est notre rôle? Pourquoi nous sommes là? On n'est pas là simplement pour nous, on est là pour les autres. Et c'est comme cela que Dieu, ben, je comprends cette parole, ne vous inquiétez pas de quoi vous mangerez, de quoi vous boirez demain. Non, pas du tout. Votre Père Céleste sait de quoi vous avez, il le sait. Mais dans cette dynamique, eh bien, il me permet de développer des outils pour répondre à mes besoins, mais répondre aussi aux besoins des autres.
0: Pasteur, l'émission touche à sa fin. Le mot de la fin, il est pour toi, sur la peur de manquer.
1: Eh bien, je dirais simplement à nos amis téléspectateurs, la meilleure manière de ne pas manquer, c'est de recevoir Jésus dans nos vies. Sa présence va nous combler et sa présence va combler tous les manques que nous avons. Donc, faisons l'expérience. Je vous invite vraiment à oser croire en Dieu et vous verrez comment Dieu va agir et fera des miracles dans vos vies et dans la vie de ceux qui vous entourent.

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2: Chers auditeurs, bonjour. Les amis d'RVM, les auditeurs et auditrices de la Radio Vie Meilleure, nous voilà aujourd'hui, nous sommes à l'heure de notre émission Plantes et Santé. J'espère que vous avez bien suivi cette émission la dernière fois et que vous avez beaucoup appris sur le parroquia, les dangers des pépins de parroquia. Et que cela vous a permis de réfléchir et de ne pas en faire usage. Mais c'est vrai que je rencontre certaines personnes qui me posent des questions à propos de plantes, à propos de certaines affections. Et là, je ne peux pas tout faire et répondre à toutes les questions. Mais malheureusement et heureusement, aujourd'hui, je vous parlerai des principes pharmacologiques des plantes. Les plantes, je vous avais dit la dernière fois que les plantes sont de véritables usines végétales qui fabriquent à partir de l'énergie solaire une multitude de molécules organiques nécessaires à leur fonctionnement et à leur relation avec le milieu extérieur. Elles élaborent ainsi certaines substances comme des glucides, des acides, des lipides, des alcaloïdes, des polyphénols, des substances peptidiques, des saponines, des terpènes, des stéroïdes, des vitamines et des éléments minéraux. La liste de ces molécules naturelles ne cesse de s'allonger grâce au progrès de la science qui permet de mettre à jour les secrets de la nature. C'est vrai que l'activité pharmacologique d'une plante, elle est due à une conjonction synergique de toute une série de

Les polyphénols, les coumarines, les lipides, les glucides, etc. Donc, mesdames, messieurs, qu'entend-on par alcaloïdes ? Nommés alcalis végétaux lors de leur découverte au début du 19e siècle, les alcaloïdes constituent l'un des groupes les plus importants des substances naturelles d'intérêt thérapeutique. Autrement dit, un alcaloïde est un composé organique d'origine naturelle, azoté, plus ou moins basique, et doué à faible dose de propriétés pharmacologiques et pharmacodynamiques. Donc, ces propriétés sont assez marquées. On peut trouver la présence de ces composés dans les végétaux qui sont sujettes à de nombreuses théories. Ce sont des substances, des déchets, des réserves azotées pour certains. La plupart des alcaloïdes végétaux ont donné naissance à de véritables familles médicamenteuses, c'est-à-dire on a la famille des analgésiques qui dérivent par exemple de la cocaïne ou de la morphine. On a aussi des anesthésiques qui dérivent des curares. On a aussi des antipaludéens synthétisés à partir de la quinine ou encore de la réserpine à l'origine de la découverte des neuroleptiques, des antileucémiques dérivés des alcaloïdes indoliques de la pervenche de Madagascar. Ces composés présentent des actions physiologiques très variées. Certains agissent au niveau du système nerveux central. C'est le cas des alcaloïdes du type peptidique aux propriétés sédatives, du jujubier par exemple. D'autres sur le système nerveux autonome ou encore sur le système nerveux sympathomimétique et sympatholytique ou parasympatholytique, comme l'atropine du datura. D'autres encore ont des propriétés anesthésiques, locales, antitumorales et anticancéreuses, comme les alcaloïdes dérivés de la benzophénanthridine de l'épineux jaune. C'est cette plante que nous appelons l'épinie, antiprotozoaire, antipaludéenne. La présence d'alcaloïdes peut cependant conduire à suspecter de potentielles propriétés dangereuses. Particulièrement, c'est les solanacées comme le datura ou encore le tabac. Pourquoi ça? Parce que ces propriétés agissent sur le système nerveux ou encore sur le système digestif ou encore sur le système vasculaire ou encore sur le système respiratoire, sur le système oculaire et entraîne certains désagréments. C'est pourquoi cette plante, le datura, qu'on appelle cloche ici aux Antilles, pose, et par exemple le tabac aussi, qui contient entre autres des alcaloïdes comme la nicotine, et le datura aussi agissent pour entraîner des inconvénients sur le système nerveux se manifestant par un délire ou encore par une excitation, une angoisse, de l'insomnie, et agissent également pas seulement sur le système nerveux végétatif, mais aussi sur le système nerveux autonome, par exemple le système cardiaque, le système vasculaire, le système intestinal, le système respiratoire, le système oculaire. Tout cela permet de noter les méfaits de cette plante et nous invite à prendre des précautions afin de ne pas utiliser ces plantes-là, sauf en cas d'extrême urgence pour certaines affections particulières. Donc, on peut aussi reconnaître que la plante que l'on appelle l'ilapéi de la famille des Meliacées contient aussi des alcaloïdes toxiques, entraînant des troubles gastro-intestinaux suivis de troubles du système nerveux central. Les alcaloïdes présents aussi dans l'oignon de lys, la plante que l'on appelle oignon d'Illys,
peut entraîner des troubles gastro-intestinaux de type nausée.

0: vomissements et diarrhées. On a aussi des alcaloïdes présents dans les anonacées tels que la pomme cannelle, le cachiman, le corosol, le mamin sont suspectés neurotoxiques et seraient à l'origine de troubles parkinsoniens atypiques. Pourquoi cela? C'est pourquoi il est déconseillé d'utiliser les pépins, les graines de corosol, les graines de cachiman, les graines de pomme cannelle, hein, d'utiliser les pépins, les graines de ces fruits-là. Lorsque l'on fait du jus avec ces fruits ou lorsque l'on les mange, il faut éviter d'écraser ces graines-là pour l'amande qui est dedans. Lorsque l'on avale ces graines, on va aux toilettes, on peut les rendre, mais si on les écrase, parce qu'il y a des gens qui mettent le corosol ou la pomme cannelle ou le mamin ou le cachiman dans un mixeur pour faire du jus, c'est très dangereux. Et il y a aussi autres plantes qu'il faut considérer, et là nous allons parler des hétérocydes. Qu'est-ce que c'est? Les hétérocydes sont des substances secondaires dont le rôle chez les végétaux n'est pas encore élucidé. Par exemple, quand je dis le rôle, c'est-à-dire le mécanisme de défense n'est pas encore élucidé. Ils sont caractérisés cliniquement par l'association de nos plusieurs sucres avec une partie non sucrée de la plante appelée génine ou aglycone. L'action physiologique de nombreux hétérocydes est primordiale et à l'origine de nombreuses applications thérapeutiques. On a les hétérocydes stéroïdiques, les hétérocydes cardiotoniques, les hétérocydes anthracéniques, purgatifs comme l'alcaloïde de l'aloès et de la réine de la casse. Vous savez, l'alcaloïde de l'aloès, il faut y faire attention. Lorsqu'on utilise trop d'aloe vera, bien cela peut agir sur les intestins et causer des diarrhées féroces. Ou encore, même la casse également. Ce sont des hétérocydes flavokinines à action vénotrope, propriété hémolytique des saponocides plutôt, poison de pêche, mais aussi dépuratif comme la salse pareille, hétérocyde soufré ou glucosinolate, des moutardes aux propriétés qui sont des propriétés révulsives. Cependant, certaines hétérocydes présentent une toxicité importante. Il faut faire très attention aux antilles. C'est le cas de la colotropine cardiotonique contenue dans l'arbre à soie. L'arbre à soie, c'est une plante que l'on trouve particulièrement sur la région d'Anse-Bertrand, qu'on utilise surtout pour les rhumatismes, pour les douleurs, que l'on met à tremper dans de l'alcool et qu'on frotte les douleurs au niveau des articulations, au niveau des genoux. Et cet arbre à soie, eh bien, a là-dedans, mesdames et messieurs, une substance hétérocyde qui est toxique, qu'on ne devrait pas ingurgiter. Il faut rappeler que c'est un danger pour le corps, quand je dis le corps, un danger pour le tube digestif, car cela entraîne vraiment des actions qui empoisonnent l'organisme. Il faut noter avec l'arbre à soie, qu'est-ce qui se passe? Il y a là-dedans, dans cet arbre à soie, une espèce d'hétérocyde cyanogénétique qui libère par son action de l'acide cyanhydrique. Cet acide est extrêmement toxique. Donc, on a aussi, par exemple, les tubercules du manioc libèrent ce même acide cyanhydrique. C'est un exemple classique que l'on peut citer. C'est pourquoi il faut faire très attention. Nous avons constaté que certains animaux tels que les bœufs, lorsqu'ils s'échappent et qu'ils vont dans un champ de manioc et qu'ils dévorent les feuilles de manioc, après avoir consommé ces feuilles-là, il y a certaines intoxications assez sévères qui peuvent résulter de ce manioc-là et les tubercules également, avec laquelle on fait la farine. Il ne faut pas consommer cru cette tubercule, à part le cas manioc, qui est quand même moins toxique et pour l'organisme. Donc, il faut faire très attention de l'arbre à soie. On peut l'utiliser extérieurement pour les verrues. Il y a un lait, lorsque l'on a cassé la feuille d'arbre à soie, qu'on peut mettre sur des verrues, qui peut faire disparaître ces verrues-là. Et rappelez-vous que extérieurement, on peut utiliser cette plante dans de l'alcool à macération pour des douleurs rhumatismales, hein, mais non par voie interne. Il est déconseillé d'utiliser l'arbre à soie, d'utiliser d'autres plantes comme le manioc, le manioc cru ou les feuilles de manioc. Il faut faire très attention. C'est consommé certainement aussi en Afrique. On utilise les feuilles de manioc en Afrique dans certains menus, dans certains plats. Mais il y a une façon de les utiliser et il faut surtout l'échauder de manière à enlever cet acide cyanhydrique. Il y a le quassia aussi que l'on utilise comme épinard. Il faut aussi procéder de cette même façon-là avec le quassia pour ne pas se faire intoxiquer.
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Chers amis, bonjour ou bonsoir en fonction du fuseau horaire dans lequel vous vous trouvez. Et merci d'accorder votre attention et j'ai presque envie de dire votre préférence en cet instant pour l'écoute de la radio pour une vie meilleure et particulièrement dans le cadre de l'émission Synthèse. Alors, nous arrivons à un nouveau trimestre. C'est un trimestre dit de vacances, mais comme vous savez, l'étude de la parole de Dieu ne réclame pas de vacances. Bien au contraire, certains m'ont même dit que pendant les vacances, il y a de plus en plus belles leçons. Alors, pas question de ne pas les faire et de ne pas les vivre. Alors, pour débuter cette série de nouvelles études, nous avons le plaisir d'avoir,